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2: Bienvenue à toutes et à tous dans votre magazine Un nom, un parcours. À la présentation, je suis Mbadou Kouattalo. Je reçois aujourd'hui sur le plateau M. Ndé Tamna Patingar. C'est un économiste, analyste, évaluateur de projets, chevalier de l'Ordre national du Tchad, actuellement conseiller à la Cour des comptes et président de la Chambre des affaires budgétaires et financières depuis 2024. Conseiller à la Cour suprême, Chambre constitutionnelle et Chambre des comptes en 2018. Directeur général adjoint de l'Institut sous-régional multisectoriel des technologies appliquées, de planification et d'évaluation de projets, institution spécialisée de CEMAC à Libreville au Gabon, assistant auprès du conseiller technique à l'environnement au et à la présidence de la République entre 2009 et 2012, conseiller du ministre des Finances et du Budget 2006-2009, assistant secrétariat technique de l'unité de collecte des informations et des données en liaison avec le FMI 2006-2009, vérificateur à l'inspection générale des finances, division de suivi et de la consommation, budgétaire 2004-2006, conseiller chargé des affaires générales du cabinet du Premier ministre 2002-2003, responsable de suivi et évaluation du comité de démobilisation, de réinsertion CTR, des militaires démobilisés entre 1996 et 1997 à SAR, professeur vacataire d'analyse financière des projets à Hectiat depuis 2007. C'est un peu le résumé. Il fut aussi très actif dans les séminaires nationaux et conférences internationales. Nous allons donc découvrir ce passage-là ensemble. Une fois de plus, bonsoir.
3: Bonsoir.
2: Dites-nous où et quand est né Ndé Tamna Patingar.
3: Merci, Baribo. Ndé Tamna Patingar est né le 11 octobre 1968 à Sarre, de père Patingar Georges et mère Marie-Elisabeth, cultivateur, ménagère, du village de Sorongo, l'actuel canton de Moyo, sur le Magé, département de la Grande Sido, province du Moïse-Chari.
2: Alors, dans certaines communautés du Tchad, certains noms ont des significations. Si c'est ça le cas, je vous que veut dire Ndé Tamna Patingar.
3: Ndé Tamna, c'est mon nom, Patingar, c'est le nom de mon papa. Ndé Tamna veut dire quoi, simplement? De qui dépendez-vous? Qui est votre responsable? Ça, c'est la signification de Ndé Tamna Patingar, c'est le nom de mon papa. Pan, c'est un clan dans l'ethnie Ngama. Et donc, Patingar, c'est un chef, quoi.
2: Ok, voilà. Alors, dites-nous, est-ce que vous avez souvenance de votre enfance à ça?
3: Mon enfance au village, oui. Bon, j'ai grandi avec mon papa et maman jusqu'à l'âge d'entrer au collège. C'est arrivé au collège en 1980. Donc, mon enfance, c'est quoi? C'est être, on s'occupe pas, bouvier en soi, mais s'occuper des bœufs.
2: Des parents,
3: aller au champ, c'est un peu ça.
2: Et quel enfant étiez-vous?
3: Un enfant assez épanoui et têtu.
2: Têtu?
3: Oui, têtu, parce que je me battais beaucoup quand j'étais à l'école primaire. En tout cas, un enfant qui ne se laisse pas avoir, quoi. Un enfant trop petit.
2: Vous vous rappelez des amis, des anciens, de...
3: Oui, mon maître au CPN, c'est monsieur Benoît, si je me rappelle bien. Il était assez dur, après c'est... La femme d'un oncle qui m'a enseigné au CP2, Madame Ningaro Dumba. Et jusqu'au CM2, j'avais beaucoup d'enseignants. Le dernier, je vais parler de...
2: Le
3: CM2, là, j'ai... En fait, à la fin du CM2, j'ai oublié quand même.
2: Donc, tout le parcours primaire, c'est à ça.
3: Le parcours primaire, c'est au village. J'ai fait tout mon parcours primaire au village. Ouais.
2: C'est la sixième que vous êtes
3: J'ai fait la sixième à Sarre jusqu'en terminale. La sixième à Antoine, j'ai fait au collège d'enseignement général de Sarre. Le lycée, j'ai fait au lycée à Mangue. Et avec, vous connaissez les événements qu'a connu le Tchad, donc j'ai raté deux fois le bac. C'est la troisième fois que j'ai eu le bac, un bac D. Parce qu'en 1989, après le bac, je suis entré à l'université du Tchad.
2: À l'époque,
3: à la faculté des sciences juridiques, économiques et de gestion en son temps.
2: Département GTE à l'époque.
3: Oui, département GTE en son temps, à l'époque. J'ai eu la licence en 1992.
2: Pendant la période de trouble,
3: oui, en 1992.
2: Mouvements sociaux.
3: Et nous, on avait. Nous sommes entrés. Nous avons commencé en 89-10 à l'université. C'est pendant la période où rien, la dictature, donc on ne faisait pas de grève. On était même très surveillé en son temps, il y avait la DDS. Et quand on passait pour la deuxième année, en décembre, il y avait l'entrée du MPS qui a fait que Hissène Habré est parti.
2: Vous avez vécu le changement de régime.
3: On a vécu le changement de régime à l'université. Alors, nous avons commencé en 89-10. Nous avons fait la première grève qui a duré plus de 6 mois.
2: Pour revendiquer ?
3: Pour revendiquer la bourse. La bourse, parce qu'en son temps, c'est à partir de la deuxième année qu'on a la bourse. On a fait la première grève. Après, on nous a payé la bourse. Là, c'est en 91. En 92 encore, il y avait une grève. Pendant ce temps, nous qui sommes en troisième année de gestion, on devait aller en stage. Les autres ne voulaient pas qu'on parte en stage parce qu'on doit aussi faire la grève avec eux. Mais on a fait le stage quand même.
2: C'est de deuxième année, première année?
3: Non, des autres facultés.
2: Ah, oui, ok. Ceux qui ne faisaient pas les pratiques, les stages.
3: Comme ça qu'on a pu faire la licence. On a fait une seule section. Une session unique parce qu'il y avait la grève. C'est la session unique qu'on a fait, je pense, au mois d'octobre. Et ça, on a obtenu la licence.
2: C'est pas difficile, une session unique?
3: C'était pas facile en soi parce que l'université du Caire, dans son temps, c'était un peu difficile. On peut dire que les professeurs étaient méchants, mais au fond, après, on s'est dit qu'ils ne sont pas méchants parce que c'est quand on sort du Caire qu'on se rendra compte que ce que les autres nous faisaient, ce n'était pas de la méchanceté. C'est une formation très difficile. C'est la rigueur, une très grande rigueur. Et c'est cette rigueur-là qui a fait de nous d'autres ce que nous sommes.
2: On appelait, ou on surnommait certains anciens killers.
3: Oui, bon, les killers, nous, on n'avait pas. Les killers, c'est plutôt à la faculté de sciences extérieures appliquées à Farcha qu'ils avaient des killers. On a des gens très durs, c'est vrai. Il y en a qui sont encore en vie, comme Manassé Ndialvé, qui nous enseigne en macroéconomie en deuxième année. Et il y a certains professeurs en troisième année qui sont aussi en vie. Mais quand nous aussi on a commencé à enseigner, on a compris que c'était normal. Il faut être rigoureux pour bien transmettre la connaissance. Mais bon, personnellement, je ne voyais pas de mal parce que je n'avais pas de difficulté à l'université en soi. Je n'avais pas de difficulté.
2: J'étais brillant.
3: Je n'avais pas de difficulté parce que je ne suis pas tellement brillant en soi, mais je m'en sortais en tout. Donc, je peux dire que j'ai fait la licence en 3 sessions. C'est-à-dire.
2: Des premières sessions de
3: l'université. Moi, je ne suis admis qu'à la première session. Le bac D, en son temps, on dit que c'est un bac brillant, un bac fourre-tout. Donc, quand on a un bac D, on peut faire n'importe quelle étude.
2: C'est une ouverture.
3: C'est une ouverture et on avait cette facilité-là. En première année, nos collègues qui venaient nos condisciples qui venaient du lycée commercial, eux, ils avaient la comptabilité, ils connaissaient déjà l'économie et tout ça. Mais à la suite, 1-2 mois, on se rivalisait. Surtout en comptabilité, il y en a qui sont surpris que nous autres, on est le plus fort dans la comptabilité. Oui. En fait, la comptabilité est une technique. Quand on comprend une fois et on le fait.
2: Alors, vous avez choisi de faire la gestion ou bien c'est une orientation par rapport aux moyens de bac?
3: Bon, ce n'est pas une orientation en soi. Moi, dans mon entendement, je devais faire la médecine.
2: Depuis votre jeune âge?
3: Bon, j'avais voulu faire la médecine. Et c'est arrivé comment? J'ai perdu mon neveu quand j'étais en terminale. Donc, je tenais à faire la médecine. La médecine, en son temps, il faut aller à l'extérieur. Mais en 89, il y avait quand même la création de la faculté de médecine du Tchad.
2: Mais la sélection...
3: Non, la sélection n'était pas là parce que en 89, l'école n'était pas ouverte. On a donné les dossiers, malheureusement, l'école n'est pas ouverte. Donc... J'avais déjà perdu 2 ans en terminale, je ne voulais plus perdre des années. C'est comme ça que je me suis inscrit en
2: gestion
3: opérationnelle et puis je suis parti.
2: Voilà. Et alors après la gestion, à l'époque, l'intégration, ça a paru 92 que ça a commencé par...
3: C'était très difficile. C'était sur nous qu'il n'y avait plus d'intégration.
2: Et ça a commencé sur vous avec la grève et...
3: Oui, il n'y avait plus d'intégration. Il y avait le problème de salaire des fonctionnaires. Donc, les intégrations sont arrêtées. Donc, qu'est-ce qu'on fait? Il faut se battre. Donc, premièrement, je suis reparti à Sarre, ne sachant que faire. Néanmoins, on était avec, on animait l'association des étudiants du Moyen Chari. Si vous voyez un peu, les Tegmadiaques qui vont de l'ancien pont de Baliba en ville et qui longent l'aéroport.
2: À la douane.
3: À la douane. C'est nous qui étions les visionnaires de ce projet.
2: Ah oui.
3: Là, c'est en 93. Mais moi, Mais j'étais content de grandir maintenant parce que je ne peux pas continuer à être là. On ne peut pas. Donc, la même année 90, vers la fin de l'année, je suis revenu à N'Djamena. Et en 94, j'ai commencé un travail de conseil commercial à l'Institut national. On peut dire vraiment démarcheur. Je cherche les clients et je suis rémunéré à la commission. Je ne sais pas tout à l'heure. J'étais conseiller commercial à l'Institut national. J'étais conseiller commercial à l'Institut national. Pourquoi? Parce que j'avais fait mon stage de licence à l'Institut national. On nous appelait aussi les vendeurs. On vend les produits d'assurance. C'est-à-dire qu'on vend des services d'assurance. J'étais vendeur.
2: On fait la prospection, on trouve les clients
3: et puis la clientèle. Et puis on propose. Et c'est nous qui avions commencé à proposer l'assurance vie. C'est-à-dire que les fonctionnaires peuvent souscrire à une assurance. Et on appelle ça complément retraite. Et on a commencé avec ça. Après ça, on a commencé à vendre aussi d'autres produits, mais pas le produit automobile. On vend les produits comme surtout les touristes chantiers, parce que c'est pendant en ce moment, le Tchad avait aussi assez de chantiers. Il y avait des chantiers conscients, donc on vendait aussi ça.
2: Les entreprises de risque, c'est ça, les chefs d'entreprise.
3: Donc, la responsabilité civile, chef d'entreprise, on prend surtout les entreprises de construction. Parce que la responsabilité d'entreprise, chef d'entreprise, c'est pas tellement, ça ne rapporte pas beaucoup les premiers semestres, surtout. Quand il y a des constructions, et là, ça rapporte beaucoup. Et nous, on peut avoir aussi des commissions.
2: C'est au vu des risques sur le terrain?
3: Oui.
2: Les entreprises se souscrivent?
3: Oui, on souscrit, oui, c'est ça.
2: Alors, après, vous conseillez à la STAR, vous avez continué?
3: Oui, j'ai continué un peu. Après, c'est pendant que je suis conseiller à la STAR nationale que je voulais... J'ai vu, il y a un comité de motion et d'insertion des militaires quelque part. Donc, je voulais assurer ce bureau-là. À l'occasion, je voulais assurer le bureau du CDR. Et c'est à l'occasion qu'il y a un monsieur qui est là. Je l'ai trouvé quelques jours avec Tchad. On a discuté un peu avec lui. C'est lui qui me dit, mais monsieur, vous avez fait quoi à l'école? Vous avez fait la santé? Non, moi, j'ai eu une licence en gestion. Vous voyez que licence en gestion, en son temps, c'était un très grand diplôme quand même. Alors, il me dit, mais vous m'amenez votre diplôme. Je n'étais pas tellement... Parce qu'il faut avoir quelqu'un qui peut être pistonné. Donc, je n'étais pas tellement sûr. Mais bon, je suis venu donner mon diplôme non authentifié, non légalisé.
2: Tellement vous n'avez pas confiance?
3: Tellement je n'avais pas confiance. Mais entre-temps, il y avait un comptable au programme SIDA qui m'a dit que lui, il a aidé au Cameroun. Au Cameroun, on dit que partout, même les enfants des ministres, qu'ils vont là. Soit tu arrives, mais il faut courir aller avec eux aussi. Cette manière de me parler m'a un peu rassuré. J'ai dit, mais je vais tenter ma chance. Alors, une semaine plus tard, c'est un arrêté signé de trois ministres.
2: Trois ministres?
3: Le ministre des Finances, le ministre du Plan et le ministre de...
2: La semaine supérieure.
3: Non, le ministre de la Défense pour me nommer... responsable de suivi évaluation dans le bureau du CDR à Sar. Parce qu'en temps, il y avait le bureau du CDR à Sar, il y en avait à Béché et à N'Djamena seulement.
2: Et ils ont confiance à votre
3: bon, il y avait le chef, c'est un militaire, le colonel, il vient de partir, un colonel là. Et il y avait un autre commandant qui était commandant à la fille, lui aussi il est parti, il est mort. C'est lui qui était le responsable titulaire de suivi évaluation. Et moi, j'étais son adjoint. Alors, mon travail consistait à aider les militaires démobilisés à concevoir des projets, essayer de voir le profil de tout ça. Dans le premier temps, pendant la démobilisation, je faisais les statistiques de ces militaires démobilisés, là. Ceux qui ont pu gagner, ceux qui n'ont pas gagné, et ainsi de suite, je faisais des rapports sur ça. Le responsable adjoint du CDR qui est parti là-bas, je lui ai présenté mon rapport avec les statistiques là. Il me demande, vous êtes statisticien? Je dis non, je suis gestionnaire, économiste, mais nous, dans notre parcours, on fait les statistiques. Donc, c'est bon. Vous avez fait un bon travail, tout ça. Mais, à ma grande surprise, on me saute. C'est un problème de. Bon, je peux dire toujours, mais il y a des choses qu'on ne dit pas. Bon, on avait changé les premiers responsables. Ceux qui m'ont recruté, on les a changés. Mais on a amené maintenant le coordinateur, un gars du moins chéri comme moi. C'est celui-là qui m'a remplacé par son neveu.
2: Je préfère faire le.
3: Par son neveu.
2: Favoritisme.
3: Le favoritisme, mais ça, je l'ai dit et je continue de le dire. Il m'a remplacé par son neveu, père à son ami aussi, il est mort, par son neveu. Et c'est plus compliqué parce que le neveu se trouve le cousin de ma mère avec tellement un problème dans la famille. C'est quelque chose qui m'a assez mal quand même. Je suis parti.
2: C'est pas agréable.
3: Je suis parti. C'est pas agréable. Et pour une parenthèse, c'est ce qui m'a obligé d'entrer en politique. Parce que je ne veux pas qu'on marche encore dessus comme ça une seule fois. Parce que je n'ai rien fait. J'ai très bien travaillé. Mais on m'a renvoyé parce qu'on doit prendre placer son neveu.
2: C'est un militant d'un parti politique?
3: C'est un militaire, oui. Il a placé son neveu. C'est comme j'ai dit, mais je vais entrer en politique.
2: Pour défendre.
3: Pour me défendre demain, si ça ne va pas. C'est un peu ça.
2: Et alors, après le poursuivi évaluation de ça, vous avez pu continuer les études ou bien vous avez cherché plutôt à travailler?
3: Bon, comme je disais tantôt, si vous me permettez, j'ai cherché à entrer en politique et quand tu fais quelque chose avec conviction, tu as aussi cette chance-là. Donc, il y a quelqu'un, un beau-frère qui m'a proposé, qui m'a appelé un jour, parce que pendant que je cherchais des solutions à mon problème de renvoi, le frère, je l'ai rencontré comme ça, qui m'a dit, mais écoute, nous avons quelqu'un, je vais te présenter à cette personne-là, si tu peux faire l'appel, parce que quand tu ne fais pas la politique, la police va te faire. C'est comme ça qu'il m'a mis en contact avec le secrétaire général adjoint du MPS. Il n'était pas encore secrétaire général adjoint du MPS, mais il était secrétaire général de la présidence.
2: Nankoum?
3: Non. C'est là le problème de vous, les Tchadiens.
2: Est-ce que lui aussi, il était l'un des premiers?
3: Non, c'était Haroun Kabadi, qui était secrétaire général de la présidence. Mon beau-frère Absaki m'a mis en contact avec Haroun Kabadi.
2: L'ancien chef de
3: l'usine? L'ancien, hein?
2: Ancien chef d'usine de
3: Oui.
2: Absaki,
3: donc il m'a mis en contact avec Haroun Kabadi.
2: Beaucoup de gens parlent bien de lui.
3: Alors, c'est à partir de là que... On a parlé avec Kabadi, on a gardé bien le contact. Entre-temps, il était question que je reparte à Sar, de quoi. On m'a fait des promesses que je vais repartir au CDR, tout ça. Mais entre-temps, il y avait le dossier de ça, il y en a parti le CV, le dossier de recrutement des professeurs financés par la Chine Taïwan, qu'on appelait Projet Taïwan.
2: Oui.
3: Dans tout ça, je traînais aussi la fièvre typhoïde qui m'amènerait beaucoup. Donc, ils sont allés à Sar, ils sont allés voir le délégué. Ils m'ont écouté, moi, je devais aller à Kumogo. Avec mon état de santé, je ne peux pas aller à Kumogo si vous me retenir à Sar. Le monsieur me dit, mais que c'est à prendre ou à laisser.
2: Encore?
3: Ok. Si c'est pour aller pour 50 000 francs, je ne pars pas. Je suis resté à Sar. Et puis, je suis revenu en Djamena. Je suis revenu en Djamena, j'ai repris mon travail de commercial à l'international. Comme c'est un travail qu'on me paie à la tâche. Si je me rappelle bien, le 15 septembre 1998, j'ai dit, mais moi, ça fait longtemps que je n'ai pas cherché à voir M. Kabadi. Or, quand je l'ai vu avant, il était secrétaire général de présidence, mais quand je vais le voir après, il est devenu secrétaire général adjoint du MPS. Et si vous allez le voir, entre il n'y avait pas de téléphone satellitaire, et voilà. Donc, quand je suis arrivé, je suis resté là, j'ai trouvé un jeune là qui était son secrétaire. J'ai dit, mais je vais voir M. Kabadi. Le deux m'a fait traîner pendant à peu près une heure de temps avant de le signaler. Quand il a signalé, il est sorti lui-même pour venir me voir.
2: Il se rappelait de vous?
3: Il me s'est rappelé pour venir me voir. Il dit, mais je te cherche depuis longtemps. Je me cherche depuis longtemps, je ne sais pas comment le trouver. Il appelle M. Didinger Bassa, qui était responsable du personnel de MPS. Fais-lui quelque chose et il va être mon attaché de cabinet. C'est parti comme ça.
2: Ah bon? Vous êtes né sous de belles tours?
3: C'est comme ça que j'ai commencé avec Kabadi au parti. Mais c'était, il y avait beaucoup de choses à faire. Les militants qui sont là, trop têtus, exigeants. Bon, ça fait quand même une expérience
2: de plus,
3: une très grande expérience, connaître les hommes. Et cette expérience-là, j'ai accumulée avec l'espérance d'être démarcheur de la SR nationale. Parce que quand on vend des services, c'est plus difficile que vendre des produits.
2: Il faut convaincre le client qui est pas
3: voilà, il faut convaincre les clients. Il faut que la personne ait confiance en toi pour te remettre son argent. Parce que quand on prend l'argent en main comme ça pour aller déposer la caisse à l'Inter National.
2: Pour souscrire.
3: Quand le client souscrit déjà, chaque fin de mois, tu peux prendre l'argent avec lui pour déposer l'Inter National. Il faut être suffisamment sérieux pour que les clients te fassent confiance. Et le travail de vendeur à la SR nationale et le travail de chef de cabinet au parti m'ont beaucoup forgé.
2: Ça forme la relation?
3: Oui, surtout en relation qui m'a beaucoup forgé, en train de connaître l'homme en soi. Oui. C'est pendant que j'étais là qu'on a ouvert l'année de maîtrise au CHED. Donc, j'ai exposé à mon patron qui était Kabadi. Je me suis inscrit en année de maîtrise et c'est comme ça que j'ai pu faire la maîtrise.
2: C'est en 99 maintenant?
3: En 99. En 1999, c'est là où j'ai fait la maîtrise.
2: Avec cette charge de...
3: Oui, j'ai mon programme, donc il connaît mon programme. À telle heure, je dois aller au cours, je reviens. Et l'année, il faut travailler, il faut lire.
2: Voilà. Donc, vous avez fait la maîtrise en 1999.
3: En 99, oui.
2: En étant à
3: oui, de cabinet, oui.
2: Vous avez décidé de continuer à prendre le DSS en
3: bon, le DSS est venu plus tard. Après, quand on était là au parti, il était premier ministre, donc...
2: En 2002
3: En 2002. On était là au parti, il était premier ministre en 2002. Néanmoins, bon, il y a des parenthèses qu'on laisse passer. Mm-hmm. Je suis nommé conseiller aux affaires générales, la primature, c'est-à-dire DAF. C'était un poste de chef service financier, mais on a élevé au niveau de conseiller. Donc, on a géré là de juin 2003. Après, nous sommes partis de la primature. Moi, j'ai regagné mon ministère d'origine, mon ministère de finances. Entre-temps, je n'ai pas dit ça, entre-temps, en 2000, quand j'étais encore au Paris, j'étais intégré au ministère des finances, donc j'étais au budget. Donc,
2: j'étais attaché au bureau de SG et...
3: Oui, je faisais de mon mieux pour aller au boulot, au ministère des finances. Et bon, parce qu'au parti, il y a des fois que le parti a beaucoup de choses à faire quand on approche des échéances. Oui. Mais quand les échéances ne sont pas là, il y a un peu de, un peu de temps libre. Donc, pendant ce temps-là, on peut faire autre chose. Mais par rapport au FSC, en 1998, on devait redynamiser. On a fait beaucoup de choses pour le parti. Et rappelez-vous aussi que le MPS en son temps n'était pas du tout représenté au Sud. Même si c'est représenté au Sud, il n'y avait pas assez de députés MPS au Sud.
2: Il y a beaucoup de résistance.
3: Les députés MPS au Sud, il y avait un à Kélo, deux à Kiabi.
2: Oui.
3: Et là,
2: c'est Ngaré
3: et Yondo.
2: Yondo.
3: On a travaillé. On a sionné les brousses. En 99, on était parti à Sahar. M. Kabadi avait loué un avion de RGM, non, René Marie, ça, non? Mais au retour, l'avion nous a déposé, on a fait la mission. Quand on devait revenir, l'avion a décidé de
2: décoller.
3: Et après, c'était des fumées qui sortaient. Quand l'hélice tournait, c'était des fumées qui sortaient. Si vous parlez un peu de risque. Hein. On est sorti, on a pris le billet de Yondo pour rentrer en Djamena. Lui, il devait continuer un voyage sur les États-Unis. On est venu, on a passé une nuit à Kumbra. On a fait une réunion avec les militants à Kumbra, après on a quitté par le Manga. Mais c'était totalement la route. Il n'y avait pas de route en soi en son temps.
2: C'est difficile.
3: On est rentré en Djamena à 4h du matin. Il y avait M. Kabadi, il y avait aussi Mme Péassona, Mme Patmukunto. Il y avait aussi l'aide de camp de M. Kabadi. Et le chauffeur de Yondo, on est rentré. Le lendemain, il a continué aux États-Unis. Et tout le MPS là, si aujourd'hui on parle de MPS au Sud, c'est un travail qu'on a fait. On ne dort pas.
2: Travail de titan.
3: Il y a des zones où parler du MPS, c'est en quelle sorte, je ne sais pas.
2: Déclaration de guerre.
3: Mais c'est un travail de titan au fur et à mesure, les gens sont revenus.
2: Un grand parti rassembleur.
3: Aujourd'hui, bon, le MPS est dans tout le Tchad.
2: Pratiquement,
3: voilà. Mais je vais faire une partie, parce que je parle de mon passé, parce qu'actuellement, je suis en congé du MPS. À la Cour des comptes, on ne fait pas la politique. Donc, je suis en congé du MPS actuellement.
2: Oui, voilà. C'est une institution qui se doit de permettre.
3: Voilà. Donc, je suis en congé du MPS actuellement.
2: Oui. Alors, entre-temps, vous avez échelonné un certain grade au sein de votre département, qui est le ministère des Finances.
3: Au ministère des Finances, quand on a quitté la primature, j'étais revenu là, au secrétariat général. On me confiait un travail quand on peut. Mais après, j'ai demandé à aller en 2004. On m'a affecté à la direction générale des Finances. C'était dans les contrôles. Alors, je ne sais pas si moi, on m'a fait pour faire le contrôle seulement. Donc, c'était fascinant et très bon également. On rencontre les gens, il y en a qui commettent des erreurs par ignorance, il y en a qui le font sciemment. Donc, on conseille les gens quand ça ne va pas, il y en a qui sont traduits en justice, ils paient ce qu'ils ont détourné, tout ça. Alors, j'étais en contrôle. 2005-2006, j'étais en contrôle. Mais pendant le contrôle, je disais aux autres, mais soyez un peu prudents avec les autres, parce que ceux qu'on contrôle, c'est aussi des agents du ministère des Finances. Il ne faut pas qu'on se trouve demain dans leur position-là. Il faut qu'on leur produise plutôt de conseils que de faire en quelque sorte de l'arnaque. Quoi. Donc, pendant que j'étais encore en mission...
2: De contrôle.
3: Puisque je n'étais pas chef de mission, mais c'est moi qui rédigeais le rapport de mission. Je n'ai pas encore fini quand on m'a nommé conseiller du ministère des Finances le 6 janvier 2006. Alors... Est-ce que je gênais au niveau de l'institution de finances? Je ne sais pas. Mais bon, moi, je dis que c'est Dieu qui fait. Et le ministre m'a nommé sans me connaître. Il m'a nommé sans CV, conseiller du ministre des Finances.
4: C'est sur proposition de quelqu'un?
3: Je ne sais pas qui a proposé, jusqu'aujourd'hui.
4: C'était pour vous écarter de...
3: Je ne sais pas qui m'a proposé. J'étais à l'Institution générale des Finances. J'étais en contact, je ne sais pas si on était au ministère du pétrole et à l'éducation. Le chef de mission n'était pas venu ce jour. Quand on était reparti au bureau, il m'a dit, mais écoute, on m'a donné demain ton nom. Et j'ai donné ton nom au cabinet du ministre, je ne sais pas. Et quelque, le 6 janvier, c'est mon nom qui sort conseiller du ministre des Finances. Je suis resté là avec le ministre de 2006 à 2008, après les événements de
4: 2-3
3: février. Entre-temps, en étant parlant, je ne voulais pas de poste. C'est pendant que j'étais là que j'ai fait le concours pour aller à l'ISTA.
4: C'est une façon d'abandonner le poste.
3: Pour aller à l'ISTA. Donc, je suis allé faire les études. Je suis revenu en stage. Quand je suis revenu en stage, j'ai repris mon travail. Je faisais le stage, je faisais le travail. Je faisais mes recherches pour écrire mon mémoire de recherche. Et je faisais aussi le travail. Et je suis allé soutenir. Je suis revenu. Cependant, j'ai repris le travail normalement. Comme conseiller. Et j'avais aussi mon résultat. Le ministre m'a adressé une lettre de félicitations par rapport au résultat de mon DSS, analyse et évaluation des projets. Et il y avait quelqu'un qui était, il y avait un projet là au ministère des Finances. Moi, je suis allé étudier de moi-même. Il y en a qui disaient que le ministre m'a envoyé étudier pour aller prendre ce poste-là. Or, c'est faux.
4: C'est une coïncidence.
3: C'est une coïncidence.
4: Mais après, le ministre a fait votre connaissance quand même quand vous avez commencé à travailler avec lui.
3: Oui, il a fait ma connaissance, mais j'avais cette manière-là. Peut-être c'est bon, c'est mauvais, je ne sais pas. Je ne suis pas celui-là qui est le temps derrière son patron. Je viens voir mon patron quand il y a le travail. En tant que conseiller, si je viens, c'est que j'ai quelque chose à lui dire. Mais je ne viens pas dire bonjour, là, ça, je ne fais pas.
4: Pas trop nombreux dans son bureau.
3: Oui. Après, février 2008, mon ministre s'était enlevé. Il y a un autre qui était venu. Ce ministre-là, avec qui on se connaissait bien, j'ai fait un peu les projets. Il y avait un institut au Swaziland qui avait envoyé un dossier de prospection, de formation. Donc moi, une formation sur le système de réduction de la pauvreté. Moi, j'ai lu ça, j'ai écrit, j'ai fait une fiche au ministre qui l'a accordé. Moi, je quitte, je m'en vais au Swaziland. Deux jours plus tard, je quitte juin 2008. J'arrive au Swaziland le 7, parce que c'est très long. Il faut passer une nuit à 10 avant de continuer le lendemain. Arriver à Johannesburg, après Johannesburg, un autre avion pour arriver à Ababan au Swaziland. J'arrive là-bas le 9, sans me consulter, on me nomme délégué des finances au Canem.
4: Pendant que vous êtes
3: à l'étranger.
4: C'est le projet, ils ont mis une autre personne à votre place.
3: Non, je n'étais pas au projet. Là, le ministre Abbas est parti, c'est un autre ministre qui est arrivé. Donc, je suis conseiller de l'autre ministre qui est remplacé Abbas.
4: Oui.
3: C'est ce ministre-là qui me nomme délégué des finances
4: au
3: Canem, sans me consulter.
4: Et vous en êtes pour combien de jours à Swaziland?
3: J'avais pour un mois. J'ai fini mon essai, je suis revenu. Je suis allé le remercier. J'ai dit, monsieur le ministre, je suis votre conseiller. Je suis plus proche de vous. Si vous voulez me faire une promotion, il fallait me dire. On monte l'arbre, parle. Le bas, mais pas. On

0: avec ma formation dans ces vaccins de projet, j'ai vu que c'est mieux que d'avoir un cabinet d'études.
1: Mais est-ce que c'est pas, n'a pas vu plutôt à l'époque un délégué des finances avec les pourcentages qu'elle avait
0: Non,
1: fait de
0: les délégués des
1: poussement?
0: finances n'ont pas de pourcentage en soi. Les délégués des finances ont en son temps un budget de 10 millions à gérer. Et je ne veux pas dire ça. Je n'aime pas aller chercher sur le faux. Non, je ne veux pas aller arnaquer les gens. Je ne veux pas aller faire des fausses, excusez-moi, faire des fausses valeurs pour prendre l'argent. Non, je ne veux pas. Et non seulement ça, moi j'avais mes enfants que je suivais très bien. Je ne serais pas la personne qui se bat sur mes enfants. En son temps, dans les provinces, il n'y avait pas d'école pour les enfants en soi. Donc, je ne voulais pas. Il m'a dit, M. Pangar, je ne vous ai pas encore envoyé, mais pas avec moi. On s'entend bien, donc il faut rester là. Parce que je n'ai pas rapatrié un décret. Donne-moi le temps que je reprenne le décret. Je suis resté comme
1: Mais en termes
0: conseiller.
1: d'avantages,
0: Le conseiller a quoi? Il n'a que 100 000 francs d'indemnité. Je le serai en laissé. Donc, là. Je suis resté, mon salaire n'est pas fiché contre le ministère. Moi, je n'ai pas de fiché. Jusqu'à ce que le même ministre soit parti, un autre arrive. Bertrand Goulot arrive. Je ne sais pas. Mais au début, j'étais carrément mis à l'écart. Et moi, ça ne me disait rien. Et c'est vers la fin qu'il a commencé à me connaître. Il m'a confié certains dossiers. Entre-temps, M. Kabadi est renommé secrétaire général de la présidence.
1: Pour la deuxième fois.
0: Pour la deuxième fois. Il m'a dit, amène-moi ton CV. C'était mon patron. Je ne sais pas. S'il me dit quelque chose, je ne
1: Ne
0: peux
1: vous
0: pas.
1: opposez pas.
0: Je lui ai annoncé, moi je pensais qu'il allait me nommer conseiller. Donc j'étais nommé assistant à la présidence. J'avais boudé un peu, mais j'avais déjà refusé un décret.
1: Délégué de
0: Délégué
1: finances.
0: des finances. Je refuse le décret, c'est en quelque sorte une rébellion. Et moi, je suis militant du MPS, je ne peux pas continuer à faire ça. Donc, j'ai allé comme assistant là-bas, assistant au conseil à l'environnement. Mais, au fait, je partais pour faire un travail un peu plus politique. On a préparé l'élection de 2011. Le président est élu la main haute. Lui-même, il était devenu. Il était aussi candidat en 2011. D'abord, il était d'abord celui qui était candidat avant et après le président. Donc, bon, on a fait ses campagnes. Le président est élu lui aussi. Mais après qu'il soit parti de la présidence, j'avais les mains libres pour travailler. Donc, généralement, c'est que tu n'aimes pas tellement là qui te propulse. J'étais assistant au conseil à l'environnement. Et l'environnement, c'est un domaine qui m'intéressait beaucoup. Je me suis mis dedans et même ceux qui ont fait l'environnement pour se poser la question, est-ce que moi je suis environnementaliste aussi? Ça a permis que je fasse pratiquement, bon, pratiquement le monde entier parce que je suis allé en Asie, je suis allé en Amérique, je suis allé en Europe, je suis allé, ma première mission, c'est d'abord à Bonn, en Allemagne. La deuxième mission, c'est à Nagoya, au Japon. Et en France, je suis allé plusieurs fois dans le domaine de l'environnement. Vous vous rappelez, il y avait un forum sur le sauvegarde du lac Tchad. J'étais de ceux-là qui ont préparé ce forum-là. Et après, je suis allé pour l'environnement, je suis allé au Mexique, bon, pour la désertification, je suis allé en Corée du Sud, à Changwon. Et ça m'a, en tout cas, ça m'a permis quand même de faire beaucoup d'expériences, s'offrir à d'autres délégations, parler avec d'autres personnes. Et c'est là maintenant que j'ai appris que le poste de l'ISTA revenait au Tchad, c'était un poste vacant
1: Ah bon?
0: qui revenait au Tchad. J'ai
1: C'est au
0: fait
1: Cameroun?
0: pour aller au Gabon.
1: Le Gabon.
0: J'ai écrit ma lettre de motivation au chef de l'État, paix à son âme, le feu maréchal Brice de Bicoulou.
1: C'est rotatif.
0: C'était rotatif. Donc, c'est là où, en 2012, au sommet de Brazzaville, j'ai été nommé là-bas. J'ai pris cette en 2012,
1: Comme directeur.
0: directeur général adjuin, et puis en 2000, un décembre 2017, je suis rentré.
1: 2017.
0: 2017, c'est-à-dire un mandat de 5 ans, je suis rentré. Et quand je suis rentré, j'ai repris service au ministère des Finances, à l'Inspection générale des Finances, là où j'étais. C'est là où toujours M. Kabadi a dit mais que je serais mieux à la Cour des comptes. Et la Cour des comptes, en son temps, il y avait aussi les réformes institutionnelles. En 2018, c'est devenu une chambre des comptes de la Cour suprême, comme vous voyez. J'étais à la chambre des comptes et également à la chambre constitutionnelle. Après, il y avait aussi encore des formes constitutionnelles qui ont permis de créer la Cour des comptes. Et là, je suis là aujourd'hui comme président de la Chambre des affaires budgétaires et financières de la Cour des comptes.
1: Vous avez aidé à élaborer beaucoup de règlements intérieurs des grandes institutions comme l'Assemblée,
0: Oui.
1: par exemple.
0: L'Assemblée, non, je n'ai pas aidé à élaborer le règlement intérieur de l'Assemblée. Néanmoins, comme M. Kabadi était président de l'Assemblée, il y avait beaucoup de collaboration. Quand il me donne un travail, je fais pour lui. Voilà.
1: Alors, avant d'aller à l'IESTA, c'était par concours, juste une.

0: Nous sommes par pays. C'est un poste qui venait au Tchad. Donc vous avez vu déjà que c'est vacant et c'est...
1: Non, c'est vacant. J'ai postulé comme tout ça. Et puis bon, on m'a retenu.
0: Alors, et puis quand vous étiez à Soar, comment vous avez fait pour continuer à faire les études là-bas?
1: Bon, quand j'étais à l'ISTA, j'avais cette possibilité là parce que c'est une école. Donc, je ne suis pas enseignant. Je suis administrateur. Il y a l'adjoint, le DG et moi. Donc, c'est là où j'ai dit, mais je profite pour étudier. Donc, je me suis inscrit en thèse à Soar. Thèse qui, malheureusement, n'a pas fini parce que on nous disait que c'est une thèse professionnelle. Personnellement, j'ai pratiquement fini d'écrire la thèse. Et comme c'est une thèse professionnelle, on dit que le Cameroun ne reconnaît pas et on n'a pas pu, j'ai pas pu soutenir.
0: Il n'y a pas une passerelle pour en faire thèse de recherche?
1: Bon, là, en son temps, on disait qu'il faut repartir faire un master 2. Un DC, c'est déjà un équivalent du master 2.
0: Oui.
1: Et je suis revenu avec certaines difficultés au pays si je ne pouvais pas repartir faire quoi que ce soit. Parce que quand je suis revenu, il y avait beaucoup de cas dans la famille et je deviens pratiquement le pilier de la famille. J'ai contrainte là, en fait, que je suis là. J'ai eu une tête peut-être bien faite, mais pas un diplôme, parce que dans nos pays, c'est des fois, mais bon, c'est ça quoi.
0: Alors, vous avez également participé à plusieurs séminaires et conférences internationales.
1: Oui, c'est quand même un avantage. Tant au Tchad, quand j'étais à la présidence, surtout quand j'étais à l'ISTA, j'ai participé à beaucoup de conférences. Et de très bon niveau.
0: Le COP 10, par exemple.
1: Non, le COP 10, là, c'est quand j'étais à la présidence. Oui. Le COP 10, c'est sur la biodiversité. Ça, c'est à Nagoya, au Japon.
0: Vous avez participé à beaucoup de COP.
1: Hein. Oui, il y a le COP 16, bon, les GOF.
0: Aujourd'hui, on est à 29 ou à 30.
1: Oui, mais la question, il faut qu'on fasse une différence. Il y a les COP de la biodiversité, il y a les COP des changements climatiques, il y a les COP de la lutte contre la désertification. Vous avez les COP de la biodiversité, les COP de lutte contre la désertification, le COP de la Convention cadre des Nations Unies de lutte contre les changements climatiques. Moi, j'étais à Nagoya, j'étais à la COP sur la biodiversité. À Cancun, au Mexique, j'étais à la COP 17 de l'environnement. En 2011, je ne sais pas si c'était quelle COP, j'étais à la COP de la désertification à Changwon, en Corée du Sud. Et en 2012, j'étais encore à la COP sur le changement climatique à Doha ou au Qatar.
0: Cette position d'assistant, vous avez...
1: Oui, oui. J'étais... Bon, à la présidence, quand on veut travailler, on travaille. Puisqu'on ne reçoit pas de visite. C'est un lieu pour quelqu'un qui travaille. On fait bien de réflexion, on travaille là.
0: Très calme.
1: Très calme. Ça permet de produire beaucoup.
0: Vous avez, à un certain moment, pensé à créer un cabinet d'études, formation et études?
1: Oui. Le cabinet d'études, c'est quand j'ai fini mes études à l'ISTA. Je l'ai créé en 2008. Parce que moi, c'est que j'avais bien voulu être indépendant parce que je ne veux pas qu'on me ballotte.
0: Mais c'est un décret, une nécessité de service.
1: Oui, un décret aujourd'hui, demain on t'enlève. Moi, je veux avoir quelque chose de pérenne et m'occuper beaucoup plus de quelque chose qui peut avancer, faire avancer la société. Donc, je voulais travailler sur les... J'avais créé mon cabinet qui peut être qui pour la formation et l'audit. Ce cabinet, je l'ai prénommé CFA. Mais ce cabinet, quand j'ai fini de créer le cabinet, c'est au même moment qu'on m'a nommé Hassan la présidence. C'est incompatible. Jusqu'à aujourd'hui, le cabinet, je l'ai confié à mon fils qui m'a... J'avais confié à une petite sœur qui n'a pas fait confier le cabinet. Je l'ai mis en stand-by. J'ai refait les papiers au nom de mon fils et malheureusement, il n'a pas fait fonctionner encore le cabinet jusqu'à aujourd'hui.
0: Mais c'est à vous d'encadrer de le former.
1: Oui, non, mais c'est quelqu'un qui est très bien formé. Un historien économiste, c'est que je vais le former dans ce entreprise.
0: Oui. Mais vous nous rappelez un peu vos domaines de compétences?
1: Je fais beaucoup de choses, économie, comptabilité, en tout cas, tout ce qui est des domaines de l'économie et de la comptabilité, je suis dedans.
0: Alors là, vous vous sentez mieux à l'aise en comptabilité, en économie, en analyste?
1: Bon. Je suis analyste et évaluateur de projet. Et donc, en analyse, je suis bien, tout comme en contact. En tout cas, le travail que je fais, j'essaie de faire le mieux.
0: Alors, ici, c'est aussi dans le domaine de...
1: Ici, à la Cour des comptes, nous nous occupons beaucoup plus, surtout dans mon domaine actuellement, de la chambre où je m'occupe, c'est de contrôler le budget de l'État. On contrôle le budget de l'État, l'exécution du budget de l'État.
0: Le respect de l'exécution.
1: Et quand le budget est déjà exécuté, le ministère des Finances nous envoie les rapports d'exécution et sur ça, nous analysons les fautes commises, nous relevons les fautes, on demande de corriger ce qu'on fait actuellement. Et là, de la Chambre des comptes jusqu'ici, je pense que j'étais de 2016 à 2023, j'étais le rapporteur. J'étais le rapporteur, le chef d'équipe qui fait le travail de contrôle et de budget de l'État.
0: Alors dans la majorité, le budget est bien exécuté par beaucoup.
1: Le budget est exécuté. Et là encore, c'est là où on ne peut pas dire que c'est le travail que nous faisons. Quand nous faisons, tout ce qu'on relève comme faute, ou bien comme on fait des observations, qu'on envoie au ministère des Finances. Le ministère des Finances nous répond. Parce que notre contrôle, c'est quoi? C'est un contrôle...
0: genre conseil.
1: C'est un contrôle genre conseil. Nos contrôles sont écrits. C'est-à-dire que notre politique de contrôle sont écrites et contradictoires. C'est-à-dire que nous, on relève tout ce que l'entité, le ministère des Finances, a fait comme faute dans l'exécution du budget. On envoie au ministère des Finances. Et le ministère des Finances, maintenant, comment on fait? Le ministère des Finances a élaboré le budget, c'est vrai, mais c'est l'Assemblée nationale qui donne. C'est l'Assemblée nationale qui autorise maintenant par la loi. C'est la loi qui autorise le ministère des Finances à exécuter son budget. Donc notre travail, c'est beaucoup plus actuellement. Est-ce que l'autorisation qu'a donnée l'Assemblée nationale est respectée par le ministère des Finances? Là, on parle de conformité. Nous, quand on fait nos contrôles, on en va à l'Assemblée nationale. Parce qu'en principe, si c'est dans les normes, le budget de 2026 qui vient d'être voté doit être accompagné par le rapport 2024, le contrôle 2024. Ça permet de voir l'évolution du budget. Mais le Tchad a connu assez de retard, donc nous avons comblé ces retards-là. 2015, 16, 17, 18, 19, 20, 21, 22, 23.
0: Les lois de règlement.
1: Bon, les lois de règlement, c'est ce qu'on fait souvent de confusion. Nous, on traverse les lois de règlement. On envoie à l'Assemblée. On a les projets de loi de règlement que le ministère des Finances amène. En travaillant sur le rapport, en contrôlant le rapport d'élection du budget, tout ce qui est loi de règlement qui est fait, nous corrigeons un peu ce qui est sur le loi de règlement. Si c'est mal fait, si c'est bien fait, on envoie. Et tout ça, ça va à l'Assemblée. C'est par rapport maintenant au rapport de travail que l'Assemblée doit voter le loi de règlement.
0: Mais le commis des mortels ne comprend apparemment pas votre mission. C'est comme si ils confondent la mission de Cour des comptes avec la mission de l'inspection générale. Et on dit, oh, la Cour des comptes ne fait pas le travail, oh, la Cour des comptes ne frappe pas.
1: Non, c'est ça la différence. Je vous ai dit que notre contrôle est contradictoire. C'est-à-dire que quand on fait un travail, on présente l'entité. L'entité a tout le temps. Quand on finit un travail comme ça, on dit, vous avez un mois pour nous répondre. Il est un mois. Ils vont rassembler tout ce qu'on a dit là. Ils disent, ils peuvent dire, vos observations là, ça là, c'est pas le cas, c'est pas le cas, c'est pas le cas, nous avons fait ça, fait ça. Ils amènent des preuves, si les preuves sont, si justifient nos observations, si c'est justifié, les instructions qu'on lève. Mais les instructions qui ne sont pas justifiées, on fait des recommandations.
0: Il n'y a pas d'initié une sanction.
1: Les sanctions peuvent venir quand c'est des fautes de gestion. Quand des fautes, les sanctions peuvent venir. Mais nos sanctions vont toujours prendre une procédure. Nous avons ici une chambre de discipline budgétaire. Mon collègue qui était entré ici en Kadamou, il est responsable de la chambre de discipline budgétaire. Donc, tous les fautes, on lui donne à lui, et c'est lui maintenant. Et là encore, lui, il va faire des procédures, et notre procureur va... En tout cas, c'est un processus, j'avais dit tantôt lors de la conférence. Nous, on peut sanctionner, tout comme notre travail est beaucoup plus pédagogique. Nous n'avons pas... Vous voyez, ça peut arriver, mais il est très difficile qu'on accuse la Cour des comptes d'avoir arrêté les gens arbitrairement. Parce que dans le travail, vous voyez ce que vous avez fait de mal et ainsi de suite. La Cour des comptes fait un travail très minutieux et la Cour des comptes, bon, la population a besoin de quelque chose de sensationnel. C'est ce qui n'est pas le cas à la Cour des comptes.
0: À la conférence, comme vous l'avez évoqué dernièrement, au CFOD sur le budget et le PND,
1: oui.
0: Vous êtes invité pour intervenir également et parler aux Tchadiens de l'innovation contenu dans le budget 2026 et surtout la part de PND avec en harmonie.
1: Oui, comme je disais tantôt, le PND ne peut s'exécuter qu'à travers des budgets. C'est ce que les gens confondent souvent. Le PND, c'est un programme, oui, de développement, mais tout programme de développement ne se présente qu'à travers les budgets. Même si, dans ce programme de développement-là, il y a aussi le privé qui doit intervenir. Mais ce privé qui intervient là, c'est toujours sous la coupe de l'État. Mais on ne peut pas, toute programmation ne fait qu'à partir du budget. Et même si le programme est sur 3 ans, mais le budget est annuel, mais ça se renouvelle sur les ans pour pouvoir exécuter le programme, le PND. Là.
0: Le loi de finances est annuel, mais le PND, c'est
1: voilà,
0: quinquennat.
1: C'est ça.
0: Alors, vous avez également encadré les étudiants?
1: Oui, j'en ai encadré plusieurs. Parce que l'ISTA a une politique. le meilleur de l'ISTA encadre ce qu'il vient à faire. Donc, je pense avoir encadré 3, 4, 5 personnes, je ne sais pas. Oui, j'avais encadré...
0: Tumpuka.
1: Oui. François Mamangana, Laokunda et Hélène Jonas. Dans les divers domaines. Et tous, c'est des cadres de très bonne facture.
2: C'est l'école qui vous les a confiés.
1: Oui, c'est ça qui envoie les gens.
2: Ils restent sur place ou bien ils viennent ici ou c'est vous qui
1: faites des placements? L'ISA fait comment? L'ISA, les étudiants partent. Ce qui a changé maintenant, que j'en critique toujours, c'est une école très difficile dans notre temps. Vous partez, vous faites des devoirs, vous faites tout, vous ne comptez pas vos notes, vous rentrez. L'ISA vous paye les billets d'avion, vous rentrez. Mais une fois, on envoie les résultats au pays. C'est le représentant de l'ISA au niveau du ministère du plan qui vous donne les résultats. Et les admis, maintenant, vous ne connaissez même pas le thème sur lequel vous allez travailler. On vous envoie un thème. Et à vous de vous débrouiller à travailler sur ce thème-là. Et c'est maintenant, quand on envoie les thèmes-là, on vous donne les noms des encadreurs.
2: Ce n'est pas vous qui choisissez votre directeur de mémoire?
1: Non.
2: Et vous avez également publié des mémoires?
1: Oui. Bon. En leçon, j'ai écrit sur la production dans une compagnie d'assurance, comme je vous ai dit tantôt. J'ai travaillé aussi pour mon DSS sur une étude sur la production et commercialisation des œufs de consommation, ce que j'ai fait à l'ISA.
2: On revient un peu en arrière par rapport à vos participations sur les séminaires et les conférences. Il y en a sous les yeux plus d'une quinzaine. Il y a quand même certains que vous attirez particulièrement votre attention en termes d'impact.
1: Les séminaires en termes d'impact. Je pense que surtout ce qui a assez d'impact sur moi, que je regrette malheureusement dans nos pays, il n'y en a pas, c'est le groupe de réflexion qu'on appelle Think Tank. J'ai parti en 2015 au nom de l'Afrique centrale particulièrement, parce qu'en Afrique centrale, il n'y avait pas de Think Tank. C'est seulement le Cameroun, c'est une direction du Cameroun, j'ai oublié le nom de la direction qui fait aussi Think Tank. Donc, je participais particulièrement au nom de l'Afrique centrale, comme c'est la CEMAT, c'est comme c'est une chaîne de la CEMAT. Et là, j'ai vu qu'il y a beaucoup de choses qui se font là-bas. Ça permet quand même, en quelque sorte, on fait de la prospective. C'est quoi? Parce que on essaye de réfléchir à l'avenir. Qu'est-ce que l'Afrique peut devenir? Qu'est-ce que, par exemple, qu'est-ce que le Tchad peut devenir dans 10, 15 ans? On réfléchit déjà aujourd'hui. Dans 50 ans, on réfléchit déjà aujourd'hui. Vous voyez, l'agenda 2063 de l'Afrique, c'est les think tanks d'Afrique là qui ont créé ça. Le développement de l'Afrique en 2063. On va parler de vision 2030 et après l'agenda 2063.
2: Pour l'Union africaine.
1: Pour l'Union africaine, c'est ça.
2: Alors, vous avez aussi été assistant secrétaire technique de l'unité de collecte des informations et des données en liaison avec FMI.
1: Oui. Là, pour permettre aux FMI de travailler à la Banque mondiale, on faisait ce travail de collecte des données. C'est-à-dire que qu'est-ce qui a été fait, qu'est-ce qui n'a pas fait, en fait, on met dans une matrice, ça leur permettait de faire un travail plus vite.
2: Alors, Tamna, c'est vous, notre invité aujourd'hui, Tamna Paningar, vous êtes un analyste chevronné. Alors, aujourd'hui, s'il y a des jeunes qui veulent embrasser cette carrière, vous avez des conseils à donner?
1: La carrière, c'est-à-dire
2: des gestions, des analyses économiques?
1: Oui, mais il y en a plein qui sont... Actuellement, on a beaucoup de jeunes qui ont fait ces études-là, qui malheureusement ne sont pas utilisées.
2: Vous intervenez à Hectiat, vous avez quand même...
1: Bon, j'avais intervenu en son temps. Mais ça fait 2 ans que j'ai arrêté d'intervenir pour des raisons personnelles. Mais bon, là aussi, c'est une autre expérience. J'avais trouvé un jeune Gourane vraiment...
2: Talentueux?
1: Pas talentueux en soi, mais très véridique. Ce jeune était déjà Dafa Salam. Mais il voulait avoir une licence pour valoriser peut-être son travail. Mais il ne connaissait rien. Mais par nature, c'est ça là qui m'a fait de m'arrêter aussi, parce que ne faut pas se créer beaucoup d'ennemis. Moi, quand je ne connais rien, je vais donner 0. Et ce gars, pendant 2 ans, il a eu 0 avec moi. Et il n'a pas pu avoir sa licence. À la 3e année, il a eu 10 avec moi, il a eu la licence. Et quand j'étais encore assistant à la présidence, il m'a fait dire, grand frère, un jour, il dit, grand frère, vraiment, j'ai besoin de te voir. Et toi, on ne peut pas aller toi à la présidence, mais si tu sors et tu sors un peu de la présidence, moi je suis à Salam, tu passes me voir. On est allé avec un collègue assistant. Il m'a dit, grand frère, vous m'avez fait et je suis devenu financier. Vous m'avez obligé à étudier.
2: Mais reconnaissant.
1: Je suis très reconnaissant envers vous. Et je n'ai rien à vous donner. Avec mon numéro RTL, il transforme le dernier. Il m'a donné 1 € Salam que j'ai perdu depuis longtemps. Quelle fois je passe quelque part, avec mon véhicule que les gens ont volé, qui a été volé en 2012, le 25 décembre 2012, J'étais avec un chauffeur. On a voyé un jeune là-bas derrière. Le jeune est sorti là. Fâché, fougué.
2: Malheureusement, c'est...
1: Quand il est venu me voir là, moi-même, j'étais sorti au ciel, mais comment ça va? Je ne l'ai pas reconnu. J'ai dit, mais si à quoi on peut aller au garage? Il dit, mais pas avec vous, monsieur. Vous m'avez enseigné, je travaille à la banque, j'ai un petit quelque chose, même je vais réparer la voiture là. Vous m'avez donné la connaissance. Pas plus tard qu'avant-hier, je suis allé pour faire renouveler l'assurance de mon véhicule. La dame qui était là, c'est au niveau de travaux publics là-bas, elle n'est pas vite arrivée, je m'inquiétais. Après, je suis allé faire les fiches techniques, je suis revenu. Quand elle est revenue, elle a fait tout, elle me tend les papiers et dit, monsieur, vous ne me reconnaissez pas? Je dis, non, je ne vous reconnais pas. Mais vous m'avez enseigné. Ça fait une fierté toujours.
2: Quelle noblesse du métier.
1: Bon, c'est ça.
2: Le temps qui nous est parti, gratuitement.
1: Voilà. Je suis marié, j'ai 4 enfants, 3 garçons et une fille.
2: Vous avez un principe?
1: J'ai élevé beaucoup de neveux et nièces. Et je suis par nature très dur.
2: Rigoureux.
1: Rigoureux. Je ne suis pas méchant, mais je suis très rigoureux.
2: Vous avez une passion?
1: Passion, vous avez bien fait, peut-être cette passion, mais pas autre chose.
2: Ce que vous aimez, ce que vous n'aimez pas dans la vie.
1: Je n'aime pas le faux. Je n'aime pas le faux. Et quand on me manque de respect, je n'accepte pas du tout. Quiconque manque de respect, je n'accepte pas du tout.
2: Alors, nous sommes pratiquement arrivés. C'est vrai, c'est un parcours très riche qu'on pouvait passer toute une journée là à exploiter. Certains jeunes qui nous suivent peut-être en tirent quelques connaissances ou quelques profits. Avant de nous séparer, peut-être un mot de fin, un message en guise de mot de fin.
1: Je pense qu'il faut avoir espoir au pays. Il faut avoir espoir à notre pays. Si j'ai un conseil donné aux jeunes, c'est de travailler. Ceux qui étudient, là, ils étudient bien. Et ceux qui travaillent, qu'ils travaillent pour le pays, qu'ils ne voient pas aussitôt leur intérêt, là. Qu'ils ne voient pas leur intérêt. Qu'ils travaillent pour le pays d'abord. Et quand on travaille bien, quand on fait un bon travail, on est récompensé. Quelles sont les conditions? Même si c'est pas l'espérant qui récompense, Dieu qui est là, la va récompenser.
2: Merci beaucoup. Merci d'avoir accepté notre invitation. Vous avez accepté notre invitation aujourd'hui, c'est un plaisir. Nous remercions d'avoir accepté cette invitation, d'avoir partagé également votre connaissance avec nous, surtout en ce qui concerne votre parcours. Moi, c'est Mbari Poutalo, je vous donne rendez-vous la semaine prochaine.
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Fidèles auditrices et auditeurs, bien-aimés dans le Seigneur, bonjour et bienvenue à votre rendez-vous pour la méditation catholique de ce 28e dimanche du temps ordinaire de l'année A. La première lecture est tirée du livre du prophète Isaïe au chapitre 25, les versets 6 à 10a. La deuxième lecture est tirée de la lettre de Saint Paul apôtre aux Philippiens au chapitre 4, les versets 12 à 14 et les versets 19 à 20. L'évangile est de Saint Matthieu au chapitre 22, les versets 1 à 14. Pour nous introduire dans la méditation de ces textes, nous accueillons avec joie l'abbé Séraphin Adiringar, curé de la paroisse Sainte-Joséphine Bakita d'Atron 1. Cette émission vous est proposée par la Radio Arc-en-Ciel, radio communautaire de l'archidiocèse de Ndiamino. À la présentation, je suis Denenadi Solano Dinka Rousseline.

Bien-aimés du Seigneur, la parole de Dieu de ces jours nous invite à accueillir avec joie l'invitation du Seigneur et à nous préparer à prendre part au festin de son royaume. À travers l'image d'un banquet de noces, Jésus nous révèle un Dieu qui appelle tous les hommes au bonheur, à la communion et au salut. Mais cette invitation exige de notre part une réponse sincère, une foi vivante et une véritable conversion du

Évangile de Jésus-Christ selon saint Matthieu. En ce temps-là, Jésus s'est mis de nouveau à parler aux grands prêtres et aux pharisiens. Il leur dit en parabole: le royaume des cieux est comparable à un roi qui célèbre les noces de son fils. Il envoya ses serviteurs appeler à la noce les invités, mais ceux-ci ne voulaient pas venir. Il envoya encore d'autres serviteurs dire aux invités: voilà, j'ai préparé mon banquet, mes bœufs et mes bêtes grasses sont égorgées. Tout est prêt, venez à la noce. Mais ils n'en tinrent aucun compte et s'en allèrent, l'un à son champ, l'autre à son commerce. Les autres empoignèrent les serviteurs, les maltraitèrent et les tuèrent. Le roi se mit en colère, il envoya ses troupes, fit périr les meurtriers et incendia leur ville. Alors il dit à ses serviteurs: le repas des noces est prêt, mais les invités n'en étaient pas dignes. Allez donc aux croisées des chemins, tous ceux que vous trouverez, invitez-les à la noce. Les serviteurs allèrent sur le chemin, rassemblèrent tous ceux qu'ils trouvèrent, les mauvais comme les bons, et la salle des noces fut remplie de convives. Le roi entra pour examiner les convives, et là, il vit un homme qui ne portait pas le vêtement de noces. Il lui dit: « Mon ami, comment es-tu entré ici sans avoir le vêtement de noces ?» L'autre garda le silence. Alors le roi dit aux serviteurs: « Jetez-les, pieds et poignets liés, dans les ténèbres du dehors. » Là, il y aura des pleurs et des grincements de dents, car beaucoup sont appelés, mais peu sont élus.

frères et sœurs en Christ, bien-aimés de Dieu, la parole de Dieu proposée à notre méditation en ce 28e dimanche du temps ordinaire de l'année liturgique A nous invite à réfléchir sur l'invitation que Dieu adresse à chacun et chacune de nous. Il nous invite à la fête, à la joie autour de son Fils Jésus-Christ. C'est une invitation pertinente et patiente, mais chacun de nous accueille et apprécie à sa manière, tout en nous laissant libre choix de répondre ou non. Dieu nourrit le dessein de rassembler tous ses enfants que nous sommes en une seule famille autour de l'agneau immolé qui est son Fils Jésus-Christ pour contempler son visage. Dans la littérature biblique, ce rassemblement de tous les enfants de Dieu, de tous les peuples, de toutes les nations autour du Seigneur est souvent comparé à un festin, une grande fête soigneusement préparée où Dieu lui-même se met au travail et l'invitation est adressée majestueusement à chaque personne appelée à y répondre librement. En utilisant cette parabole, Jésus voudrait bien nous dire que très souvent le Seigneur nous appelle, nous invite et attend notre réaction. Quelle que soit notre réaction, il est toujours ouvert, il est toujours disponible et il nous attend. De quel côté nous nous trouvons chacun de nous aujourd'hui? Du côté des super occupés qui privilégient leurs affaires, leurs occupations personnelles au détriment de l'invitation de Dieu ou de ceux qui sont sur les carrefours et que le Seigneur rassemble? Il n'est pas toujours facile de répondre à l'appel de Dieu. Il est clair que l'invitation a été adressée à un grand nombre de personnes. Malheureusement, les privilégiés, les premiers invités, ont tous décliné cette précieuse invitation et préfèrent aller à leurs propres occupations du jour. Comme aujourd'hui encore, beaucoup de personnes peuvent dire « Je suis très occupé, je suis très fatigué, j'ai une cérémonie de dot ou de mariage, une cérémonie de deuil, et donc aujourd'hui je ne peux pas aller à la messe. » Nous savons et nous reconnaissons que la messe dominicale est une obligation pour tout chrétien. Et c'est comme cette invitation au festin du royaume. Mais quelle est la réponse que nous donnons à cette invitation? Finalement, c'est d'autres personnes qui répondent. C'est des personnes ramassées au carrefour des routes qui vont honorer à ce grand banquet offert généreusement. Les premiers invités d'honneur, ce sont les Juifs qui étaient censés faire l'expérience de la générosité, de l'amour, de la miséricorde de Dieu et en être les témoins auprès des autres peuples. Ils avaient toutes les conditions réunies pour reconnaître le Messie que Dieu leur a envoyé. Mais hélas, ils ne l'ont pas accueilli comme il le faut, allant jusqu'à user de la violence contre les premières générations de chrétiens. Cette résistance, ce refus, n'a pas pour autant découragé Dieu qui a tout de suite ouvert l'horizon à tous les peuples sans distinction. Ces invités d'honneur pourraient également être les générations des croyants, des chrétiens d'aujourd'hui qui semblent parfois très occupés, prises à d'autres affaires plutôt que de se préoccuper de l'insistante invitation que Dieu leur adresse de le rencontrer. Nous aussi, nous trouvons facilement parfois des excuses pour ne pas répondre à l'appel du Seigneur. Je n'ai pas le temps de prier, j'étais fatigué, j'étais un peu occupé, j'avais reçu de la visite. Nous n'avons pas le temps de prier ni d'aller à la messe parce que nous avons trop de travail. On oublie alors que l'Eucharistie est vraiment le rendez-vous le plus important de la semaine pour chaque chrétien, pour chaque croyant. Le Christ est présent, là, il nous rejoint, il nous attend dans la communauté chrétienne, dans ce rassemblement en son nom. Il vient nous réduire l'amour passionné de Dieu pour tous les hommes. Malheureusement, beaucoup préfèrent être tranquilles,
installés chez eux dans leur canapé ou devant la télé ou dans les lieux de boisson, là où ils peuvent bavarder plus de 2 heures, 3 heures du temps, plutôt que de venir se rassembler avec les autres pour écouter la parole de Dieu, pour bénéficier de la grâce de Dieu et communier au corps du Christ physiquement, matériellement ou spirituellement, avant d'aller s'occuper de leurs occupations. Tant de fois nous sommes noyés, sinon engloutis dans nos préoccupations humaines, nos recherches du bien-être terrestre, au point de ne pas être attentifs à l'invitation que Dieu nous adresse, ou même de l'ignorer volontairement. Que en ce moment missionnaire, le Seigneur nous rend toujours disponibles pour répondre non seulement à son appel, mais aussi être ses envoyés auprès de nos frères et sœurs auxquels il nous envoie. Amen.

Auditrices, auditeurs, bien-aimés dans le Seigneur, nous voici au terme de votre méditation catholique de ce 28e dimanche du temps ordinaire de l'année A. Nous remercions l'abbé Séraphin Adiringar qui nous a aidés à comprendre que le Seigneur nous invite tous à prendre part au festin de son royaume. Son amour ne connaît pas de frontières et sa grâce est offerte à chacune et à chacun. Mais cette invitation appelle une réponse personnelle. Nous sommes invités à ouvrir notre cœur à Dieu, à nous convertir et à manifester notre foi par des actes concrets d'amour, de justice, de pardon et de solidarité. Cette émission est une production de la Radio Arc-en-Ciel, radio communautaire de l'archidiocèse de N'Djamena. À la présentation, je suis Denenadi Sulanodinga Roseline. Était à la réalisation Abbé Carlo Marcouti Nubo Adina. Que le Seigneur nous donne la grâce de répondre généreusement à son appel et de marcher chaque jour dans son amour. Au revoir et à dimanche prochain.

0: Dans le cadre de la campagne mondiale de la lutte contre le cancer, Octobre Rose, nous consacrons un magazine spécial à la sensibilisation sur le cancer du sang, maladie silencieuse, mais qui peut être prévenue et vaincue si elle est détectée tôt. Au micro pour la présentation, Nadine Mambaitoubam. Le cancer du sang est aujourd'hui la première cause de décès chez la femme, mais il faut le rappeler, un dépistage précoce peut sauver des vies. Notre rôle en tant que média public est d'informer, d'éduquer, de briser les tabous. Dans ce magazine, nous donnons la parole à une femme qui a vécu ce combat au quotidien. Un témoignage authentique, émouvant et porteur d'espoir. L'allocution introductive du directeur de la direction du marketing de l'ONAMAN, Mohamed Alamine Azaï, réaffirme l'engagement de l'Office dans la lutte contre les cancers féminins.
1: À l'occasion de cette séance de sensibilisation sur les cancers féminins, organisée en collaboration avec le Programme national de lutte contre le cancer. Cette initiative s'inscrit dans le cadre d'Octobre Rose, un moment reconnu mondialement comme le mois de campagne de sensibilisation et de mobilisation contre le cancer. En ouvrant aujourd'hui grandement les portes de l'ONAMAN à cette campagne, l'ONAMAN affirme pleinement son rôle de média public au service de la vie, de la santé et du bien-être des citoyens. Au Tchad, le cancer est un problème de santé publique majeur. Il touche toutes les couches sociales au pays. Selon les statistiques, 80% des cas sont détectés à un stade tardif. Un chiffre alarmant qui nous rappelle que le silence tue. Mais l'information peut sauver. C'est ainsi que le gouvernement et ses partenaires ont mis en place des initiatives pour lutter contre le cancer. Cette rencontre n'est pas donc seulement une séance d'information, c'est un rappel à la responsabilité, à la solidarité et au courage. Briser les tabous, c'est le premier traitement. À l'ONAMAN, nous avons un rôle de sensibilisation, de mobilisation unique. Nos programmes de télévision et de radio présentent des informations sur le cancer, des sensibilisations sur l'importance des dépistages précoces et des témoignages des médecins. Des personnes touchées sont suivies par des millions de téléspectateurs à travers tous les pays et le monde. C'est pourquoi je lance un appel à tous les personnels. Soyez des ambassadeurs de sensibilisation et de mobilisation. Utilisez vos micros, vos caméras, vos pages, vos voix pour informer, éduquer et prévenir. Notre mission est d'informer, de sensibiliser, d'éduquer et de soutenir le public. Je remercie le Programme national de lutte contre le cancer, conduite par le docteur Fatimé Ahmad Abdraman Agar, pour son leadership exemplaire et son approche inclusive qui associe les institutions, les survivantes, les partenaires techniques, les médias autour d'un même objectif, sauver des vies. Pour conclure, chers collègues, soyez les champions de la lutte contre ces fléaux qui affectent des milliers de nos compatriotes. Je vous remercie.
0: Mesdames, messieurs, chers auditeurs, le témoignage qui suit est particulièrement fort, poignant et émouvant. Madame Samira Al-Khali a vécu et a été confrontée à cette douloureuse réalité, mais son combat n'est pas vain. Preuve qu'il peut être gagné.

0: Comme je viens de vous le dire, c'est jamais aussi facile de parler, mais on parle pour que les autres soient conscients et qu'ils ressentent à travers ce que nous on dit, ce qu'on a pu vivre. J'ai été atteinte du cancer en 2007. J'ai fait une récidive du cancer en 2012. Ce n'est pas le même cancer, c'était un autre cancer. Vous conviendrez avec moi qu'en 2007, franchement, on ignore beaucoup sur le cancer. Quand il est traité, on pense que vraiment le cancer, c'est peut-être pour les blancs là-bas, c'est pour les gens un peu riches. J'ai jamais pensé qu'un jour, je pourrais être atteinte de cancer. Donc, lorsque on m'a découvert le cancer, j'étais vraiment bien contente. C'était lors d'un passage par nous. Et j'ai l'habitude de faire le test de bilan. Par cette habitude-là qui m'a sauvée, j'ai vu qu'ils ont affiché qu'ils ont aussi le test du cancer du colon. Alors j'ai fait ce test-là qui m'a paru de ne pas le faire. J'ai dit non, qu'est-ce que je suis en train de faire là? Je ne vais pas investir sur quelque chose qui est aussi cher que ça. Mais Dieu voulant me sauver, j'ai fait ce test-là. Et juste après une semaine, je suis rentrée. Je n'ai même pas entendu le résultat. Alors le médecin a essayé de me retrouver pour me dire que je dois repartir au Cameroun et refaire le test parce que le test est peut-être positif, donc il veut confirmer. Je dis non, je n'ai pas les moyens de voyager comme je veux. Aller encore repartir, soit le test est positif, soit il ne l'est pas. Je ne peux pas partir. Ce médecin-là était un médecin vraiment très conscient de son travail. Alors il a insisté, il a essayé de trouver des Tchadiens qui sont des proches à moi pour leur dire de me mettre la pression et que j'essaie de revenir. Franchement, j'ai dit ça, je dis non, c'est n'importe quoi, je suis en bonne santé. Mais vu que le médecin a insisté et les proches aussi, alors j'ai essayé de voir quelques médecins ici au niveau du pays pour qu'on me fasse comprendre les tests et les résultats que j'ai eu. Certains m'ont demandé de reprendre le chemin du Cameroun, mais j'ai eu quand même deux médecins qui m'ont réveillé. Ils m'ont dit non, vous êtes jeune et c'est pas une blague avec le cancer. Si vous avez les moyens, allez-y à un pays où vous pouvez soit confirmer ce diagnostic, soit carrément vous faire traiter. Alors j'ai opté pour la France. Je suis partie, je travaille dans des conditions qui sont très difficiles parce qu'à l'époque, mes enfants étaient à bas âge. Mon mari était en formation à l'extérieur du pays. Donc c'était une décision pour moi qui est très difficile à prendre. J'étais partie, j'ai laissé mes enfants, mon dernier n'avait que 8 mois. Donc j'étais partie, j'ai commencé les examens là-bas. Même en France, j'étais un peu surpris du résultat qui est fait. Ils disent comment on peut confirmer le cancer juste par un prélèvement, tout ça. Ils ont approfondi et ils m'ont dit non, vous n'avez pas le cancer. J'étais très contente, j'ai même fixé mon retour après une semaine. Mais le hasard a fait qu'un professeur passait tous les 2 mois dans cet hôpital, c'était l'hôpital André Rion. Et mon médecin a voulu me caler un rendez-vous avec ce professeur-là. Donc ils m'ont rappelé et c'est passé. Et cette fois-ci, le professeur avait confirmé que j'ai le cancer. Je suis tombée sur la tête. Je n'étais pas prête. Je ne savais même pas les coûts de traitement, ni les coûts des hospitalisations, rien. Je n'étais pas prête dans tous les sens. Mais j'ai affronté ça. On m'a fait une première opération. Je fais 11 jours à l'hôpital. Le jour où je devrais rentrer, j'ai fait une chute. Et les choses se sont compliquées. Donc, j'étais repartie à l'hôpital. Le traitement a duré 4 mois. 4 mois, j'étais loin de ma famille. Le plus dur pour moi, c'était ça. C'était cette solitude-là, être séparée de mes enfants, de mon milieu, dans un milieu qui était vraiment nouveau pour moi. Je ne connaissais pas l'Europe. Je ne connaissais pas les rendez-vous. Quand il ne faut pas rater ton rendez-vous en tant que bon chrétien, pour te donner rendez-vous à 10h, tu pars à 11h ou à 12h. Vraiment, j'ai vécu des moments qui sont très spéciaux, des moments qui m'ont marqué. Et je n'ai jamais aimé témoigner franchement pour mon parcours, mais je sais que ça sert à quelque chose. Après, j'ai été suivie tous les 3 mois, je dois me rendre pour le contrôle régulier. Après, c'est tous les 6 mois. Après, c'est chaque année. Après, c'est tous les 2 ans. Donc, imaginez tout ça, imaginez le coût, imaginez l'organisation que ça fait. Et en tant que mère, imaginez ce que ça peut conduire si vraiment vous l'obtenez. Pas quelqu'un qui va garder les enfants. Vos enfants seront séparés, ils seront partagés entre les tantes. Donc, c'est toute la famille qui va s'écouler. Après la 7e année où je devrais être en rémission, je parle sous le contrôle du docteur. Je ne connaissais même pas ce mot-là pour moi. Soit on est guéri, soit on n'est pas guéri. On me dit non, vous êtes en rémission. Après la 7e année, je suis repartie au Cameroun pour d'autres raisons aussi. Et j'ai revu le même médecin pour lui dire voilà, vraiment vous m'aviez sauvé. Alors en blaguant, il me dit bon, on refait encore un autre test. Et on a refait le test. Là, c'était encore le cancer des ovaires. J'étais revenue et j'ai repris encore le même cycle. En 2013, j'ai eu la chimio, la radiothérapie, la chirurgie. Là, j'étais restée encore plus longtemps loin de ma famille. J'étais restée 9 mois. Mais déjà à l'hôpital, j'avais perdu l'espoir. Je pensais que j'allais mourir. J'avais contacté un de mes collègues à la BCC, il dit que je veux créer une association. Avant de mourir, il faut que les gens sachent que le cancer est là au Tchad et qu'il y a des cancers qu'on peut prévenir et il y a des cancers qu'on peut endurer. Que ces genres d'informations, il faut que les autres aussi les sachent. J'ai contacté la Ligue là-bas, la Ligue française, et c'est comme ça qu'ils m'ont orienté. On ne peut pas se lever comme ça et créer une association pour dire qu'on parle du cancer. Il faut savoir ce que vous allez dire. Donc d'abord, vous former. Je me suis fait former à la faculté de médecine des Sous, en charge de prévention. Et à mon retour, en avril 2014, j'ai essayé de créer le gouvernement. Et par la suite, on a essayé de travailler avec le programme de l'époque, que monsieur a libéré. On a aussi essayé de travailler avec le second coordonnateur du programme, qui, je pense bien, était monsieur Abdelkader. Et en 2018, le programme a pu prendre la famille. Fatement, et c'est avec elle que vraiment les choses ont changé. Finalement, on continue toujours à travailler avec le programme. Et je crois que beaucoup d'entre vous ici me connaissent les activités que le moment a pu faire. Je vous promets continuer tant que je suis en vie, avec le programme, avec tout le monde. Et je vous dis, le cancer concerne tout le monde, ni homme, ni femme, ni enfant. Le cancer peut vous tomber dessus à tout moment. Donc la meilleure chose à faire, c'est le dépistage précoce.
1: La responsabilité des médias publics dans la sensibilisation face au cancer féminin suscite l'espoir et plus aide de briser les tabous et encourager les femmes et les hommes qui peuvent aussi être concernés à ne pas attendre les premiers signes, mais à se faire dépister régulièrement. Substance de l'exposé de Dr Fatima Agar, coordinatrice du programme national de lutte contre le cancer.
2: Merci, merci madame Wiradrali pour sa courage et tout ce qu'elle fait pour la lutte contre le cancer. Et comme elle a promis, je pense qu'elle va continuer le travail avec nous et le monde pour qu'on avance parce qu'on a beaucoup à faire. Merci beaucoup pour ce que vous faites.
3: Je suis vraiment heureuse d'être ici aujourd'hui, non pas seulement parler de la maladie, mais aussi la prévention, l'information et la responsabilité collective. Le cancer, surtout chez la femme, reste entouré de silence et de peur. Pourtant, une information juste, reliée au bon moment, peuvent sauver une vie. Le cancer au Tchad, qu'est-ce qu'on peut faire concrètement pour prévenir cette maladie? Le cancer n'est pas une maladie rare ni lointaine. Aujourd'hui, il représente l'une des principales causes de mortalité dans le monde, avec plus de 20 millions de cas chaque année. Et surtout, 70% de cas surviennent dans le pays comme le nôtre. Et cela signifie que le cancer n'est plus seulement un problème de santé, mais un enjeu de développement, d'équité et d'accès à l'information. Plus nous en parlons, plus nous permettons la prévention, le dépistage et le traitement à temps. Et parmi le millier de cas qui sont diagnostiqués chaque année, certains cancers touchent les femmes de façon un peu plus particulière. Le cancer du sein aujourd'hui, par exemple, est le cancer le plus fréquent au monde. Plus de 2,3 millions de nouveaux cas chaque année. Et le cancer du col de l'utérus, lui, reste l'un des plus meurtriers, surtout en Afrique, où le dépistage et la vaccination contre le HPV sont encore trop peu accessibles. Ensemble, ces deux cancers féminins représentent près de la moitié du cancer féminin en Afrique, le pays comme le nôtre. C'est pourquoi on doit en parler, informer et encourager le dépistage. Et ça, c'est aussi le rôle des médias. Qu'est-ce qui se passe ici au Tchad? Grâce à notre registre national du Tchad qui a été créé en 2021, nous connaissons désormais la réalité dans notre pays. Le cancer du sein et le cancer du col de l'utérus, comme je viens de le dire, représentent près de 60% des cancers féminins enregistrés. Et ce qui est le plus préoccupant, c'est que 8 femmes sur 10 viennent avec un diagnostic tardive. Quand c'est trop tard pour faire quelque chose pour sauver la femme, même dans le pays le plus avancé. Il est important de rappeler que le cancer ne concerne pas seulement les femmes. Le cancer de la prostate, par exemple, est aujourd'hui le cancer le plus fréquent chez l'homme au Tchad. Et beaucoup d'hommes ignorent encore qu'ils peuvent aussi être concernés. Le cancer n'a pas de sexe, il touche des familles entières, des couples, des communautés. Le nombre de nouveaux cas ici au Tchad va presque doubler d'ici 2045. Aujourd'hui, ce qui est estimé, en 2022, c'était à peu près 10 000 nouveaux cas. En 2045, si rien n'est envisagé en termes de stratégie de prévention, ça va presque doubler. Il faut, par exemple, la prévention, qui est le changement de comportement, le dépistage précoce, tel qu'on est en train d'encourager pendant Octobre Rose, et la vaccination contre, par exemple, le virus HPV ou bien l'hépatite B, et information au public. Cela veut dire que plus de maladies, plus de familles seront touchées ici au Tchad. Mais cela ne veut pas dire qu'on ne peut rien faire. Je pense que pour éviter cette augmentation, il faut d'abord connaître le facteur de risque. Ça, c'est nécessaire pour agir efficacement. Il faut d'abord comprendre qu'est-ce qui favorise l'apparition du cancer en général. Par exemple, l'avancée d'âge. Plus nous vieillissons, plus nos cellules risquent de subir une mutation qui va entraîner un cancer. Il y a aussi, par exemple, les hormones qui provoquent le cancer du sein et d'autres maladies inflammatoires, auto-immunes et héréditaires. Le cancer peut être dû à une mutation génétique. Avant de parler de facteurs liés au mode de vie, il faut savoir qu'il existe quelques prédispositions génétiques. Par exemple, pour le cancer du sein, le cancer colorectal et bien d'autres cancers. Environ 10% de cancers sont liés à une mutation génétique. Ici, je pense que vous la connaissez, hein, c'est Angelina Jolie qui a visité le Tchad plusieurs fois. Et ça, c'est une photo de famille. Ici, dans la photo de famille, elle a plusieurs membres de sa famille qui sont atteints du cancer du sein. Sa maman, sa grande sœur, son grand-père, une tante, un oncle, cousine. Dans sa famille, ils ont découvert qu'ils sont porteurs d'une mutation génétique qui augmente les risques de cancer. Certes, il y a beaucoup de choses, malgré qu'il y a quelques cancers qui sont dus aux mutations génétiques, je viens de le dire, c'est juste 5 à 10%. La bonne nouvelle est qu'on peut faire beaucoup de choses pour prévenir le cancer. À peu près la moitié de tout le cancer sont aux comportements qui sont liés à la personne, par exemple le tabac, l'alcool, la malbouffe et le manque d'activité physique. Mais certains virus comme l'hépatite B et les HPV sont aussi à la source de beaucoup de cancers. Il y a aussi la pollution. On est exposé à plusieurs agents carcinogènes dans notre pays. Par exemple, on a la pollution. On est exposé aux ordures qui sont brûlées à plein air. Ça aussi, c'est un danger pour le cancer et d'autres maladies. Autre exemple, c'est le forage qui se trouve dans pratiquement toutes les maisons. Quand on ne respecte pas les normes, on est exposé au cancer parce que l'eau est contaminée par plusieurs substances carcinogènes. Parlons maintenant de deux des plus grands ennemis de la santé, le tabac et l'alcool. Le tabac à lui seul est le premier facteur de risque de cancer dans le monde. Et lorsqu'on ajoute l'alcool, les effets se multiplient. Ensemble, ils sont responsables d'environ 27% de cancers. Et selon les experts, près de 70% de cancers de la bouche, la gorge, l'œsophage, du foie, colorectal, du sein, pancréas sont dus à l'alcool et le tabac. Alors, on doit vraiment éviter ces deux facteurs de risque, soit en cessant complètement le tabac, en diminuant la consommation d'alcool. Autrement dit, réduire l'alcool et ses habitudes, c'est déjà sauver la vie, la sienne et ceux des autres. Parce que la fumée, même quand c'est passif, ça peut être dangereux pour celui qui est autour.
1: En apothéose à cette rencontre de sensibilisation du cancer du sein à l'UNAMA dans la salle bleue, Madame Samira Al-Khali, qui a créé son association de lutte contre le cancer, est aussi chargée de prévention formée à la faculté des médecines de Sousse en France s'est prêtée aux questions-réponses des cadres professionnels de la communication.
3: La femme, à partir de l'âge de puberté, elle est exposée à l'estrogène plus qu'on est rose. Le facteur de risque, par exemple, plus la puberté précoce, la ménopause tardive sont les facteurs de risque. Des femmes, moins votre grossesse, plus votre risque d'être atteint du cancer du sein. Mais la bonne nouvelle, par exemple, si vous allaitez, est-ce que pendant l'allaitement, vous n'êtes pas exposé au stress, votre risque diminue. Alors, il faut juste retenir, surtout pour le cancer du sein, plus vous êtes exposé à l'estrogène à partir de puberté jusqu'à ménopause, votre risque augmente. Il y a aussi le contraceptif, ça aussi c'est des hormones. Quand on utilise ça de façon très prolongée, votre facteur de risque augmente. Il y a aussi le remplacement hormonal que beaucoup de femmes prennent pour éviter la ménopause. Ça aussi, c'est un facteur de risque. On a demandé quels sont les symptômes pour le cancer du col de l'utérus. Pour le cancer du col de l'utérus, souvent c'est le saignement qui est en dehors du règne. Par exemple, pendant le rapport, ou bien vous voyez ça en dehors de ménopause. Une femme qui est déjà en ménopause et puis subitement il y a des saignements. La douleur aussi, ça aussi c'est souvent le signe. Mais il faut dire que pour le cancer du col de l'utérus, si vous voyez ces signes, ces symptômes, souvent c'est déjà trop tard. C'est déjà trop tard. Il ne faut pas chercher le signe pour aller voir un médecin. Pour le cancer du sein, ça devrait être un réflexe. Aller se faire dépister avant que la maladie s'installe. C'est pareil pour le cancer du sein. On fait l'autopalpation parce qu'on peut visualiser le changement. Alors ça, je pense que vous pouvez être acteur dans la prévention de cette maladie. Mais pour le cancer du col de l'utérus, on se vaccine si on est éligible et puis on fait le dépistage régulier. La question pour la fumigation, la réponse est oui. C'est un facteur de risque. C'est pas une information qui... beaucoup de femmes ne sont pas réceptives à cette information. Je pense que j'ai répondu à cette question plusieurs fois. Et puis, alors, quand on fait les mots courts, on est exposé d'abord à la chaleur qui sèche la partie intime et la peau. C'est casse, il y a des micro-traumatismes. Alors, quand il y a ces traumatismes, le virus HPV peut vous contaminer, le VIH, vous êtes beaucoup plus susceptible à beaucoup des infections. Alors la réponse est oui. Vous êtes beaucoup plus exposé à votre risque est augmenté. D'ailleurs, quand on fait le dépistage, on n'a pas fait une étude, mais on trouve

0: voilà. Alors c'est beaucoup il fait un effet contraire, il dessèche. En desséchant, il y a des lésions. Ces lésions sont une porte ouverte des microbes et des maladies. Donc, mes soeurs, cessez de plaire aux hommes par ça. Pas au risque de vos vies. Vous savez ce que c'est le cancer. Donc, franchement, on n'a pas besoin de mourir pour qu'on soit un peu plus propre ou bien qu'on soit un peu plus serré. C'est une histoire. Merci beaucoup de l'encouragement. Et je dirais aux autres que parler, c'est d'abord écouter et comprendre. Quand vous écoutez quelqu'un qui parle, essayez de comprendre ce qu'il dit. Personne n'a le plaisir de parler de lui au public. Mais c'est quand il pense que comment ça a un impact. Et moi, ce qui m'a sauvée, c'est vraiment le dépistage précoce. On trouve des lésions précancéreuses, on trouve des nodules. Quand c'est à un stade précoce, surtout pour le cancer du col de l'utérus, on le traite en même temps. Alors, on applique la stratégie screen and treat. Alors, on dépiste, on traite. Et c'est pareil pour le cancer du sein aussi. On les envoie pour faire l'imagerie, qui est prise en charge par le programme. Et puis, le biopsie aussi, qui est prise en charge par le programme. Et si la personne est confirmée avec le cancer, ils sont orientés vers un oncologue. S'il n'y avait pas de symptômes qui m'ont poussé à aller faire un test. Donc, si j'en parle, c'est pour encourager mes soeurs à faire le dépistage, précoce. D'une manière très régulière.
1: Je ne vais pas prendre beaucoup de temps parce que comment la coordonnatrice est là pour pouvoir vous dire en tant que médecin.
0: Alors, depuis 2 ans, je pense que le plateau technique a beaucoup plus amélioré. On a beaucoup plus de gens qui sont formés en oncologie, qui ont spécialisé en oncologie, que ce soit des médecins, que ce soit des paramédicaux. Mais on est encore très, très, très loin d'atteindre le nombre. La vaccination HPV, le Tchad a choisi l'âge de 9 à 14 ans, jusqu'à avant leur 15e anniversaire. Alors, on a choisi cette tranche d'âge pour vacciner le fille avant le premier rapport. Alors, avant qu'elle soit exposés au HPV. Pour nous qui sommes déjà mariés, qui sommes un peu plus âgés, on ne nous vaccine pas parce que ce n'est pas considéré efficace parce qu'on suppose qu'on est déjà exposé au virus HPV, ce qui est préconisé pour les filles à partir de 15 ans et les femmes, c'est de se faire dépister régulièrement. L'alimentation, il y a plein d'alimentations qui sont néfastes pour la santé. Par exemple, les arachides qu'on consomme tout le temps, il y a les aflatoxines qui contaminent des fois les arachides parce que là où on s'est stocké, on ne respecte pas les normes. Alors l'aflatoxine est la cause d'acide, de cancer gastrique, cancer de l'estomac. D'autres alimentations, par exemple, on peut parler du sucre, des alimentations qui sont trop sucrées, trop salées. La liste est vraiment longue, mais je voulais particulièrement parler de l'huile. Souvent, on utilise l'huile plusieurs fois. On le chauffe et puis on l'utilise encore, on le chauffe. Chaque fois qu'on chauffe l'huile, il y a free radicals. Et ça provoque le cancer. Alors, il ne faut pas réutiliser l'huile pour faire l'économie. Moi, je voulais préciser qu'on ne parle jamais de cause. On ne peut pas dire qu'en mangeant ça, je vais être atteint du cancer. Ou bien, si je suis exposé du HPV, je vais être atteint du cancer du col de l'utérus. Ou bien, si je suis obèse. Mais c'est la somme de tous ces facteurs de risque. C'est des facteurs de risque. Alors, votre probabilité d'être atteint du cancer augmente quand vous êtes exposé à ce facteur de risque. Et quand on additionne beaucoup de facteurs de risque, certainement vous allez être atteint du cancer. En général, quelqu'un qui ne mange pas sainement, qui est toujours sédentaire, qui fume, qui boit l'alcool, qui mange, ça, vous allez être atteint du cancer du sein, diabète. Souvent, le diabétique, par exemple, quand le diagnostic de diabète, ils ne sont pas surpris. Ils vont se rappeler qu'ils ont abusé la consommation de sucre. Ça, c'est le type 2. Il y a aussi le type 1 qui n'est pas lié au choix, à l'habitude. C'est beaucoup plus héréditaire. Donc, moi, je crois toujours que pour vraiment lutter contre le cancer, il faut associer tout le monde. La société civile, le privé, tel qu'on l'a fait pendant la marche, le secteur privé et surtout le média. On communique et on sensibilise et sans le média, on ne peut pas faire ce travail. Il y avait des statistiques qui n'étaient pas

0: trop cohérent. Ici, on dit une femme sur 8 risque de développer un cancer du sein. Il faut agiter pendant sa vie. C'est pas que si on compte 8 femmes, il y a une qui a le cancer. On dit s'il y a 8 femmes, elle va être, une de ces 8 femmes va être atteinte du cancer une fois dans sa vie. Alors ça peut être dans 10 ans, ça peut être dans 20 ans. C'est déjà un risque qui est vraiment élevé. Pour les hommes, j'ai pas vu les statistiques 1 sur 9, mais je viens de citer les statistiques. C'est 1 à 3%. Alors, dans les pays occidentaux, c'est 1 sur 100. En Afrique, c'est 3 sur 100. C'est pas négligeable, mais c'est beaucoup moins fréquent que pour les femmes. Ici, au Tchad, le pourcentage est, je pense, à peu près 3 ou bien au-delà de 3%. Il y a beaucoup de cas ici au Tchad qui se présentent pas près de l'hôpital. Et il y a un petit pourcentage qui part se faire soigner à l'étranger parce qu'ils savent déjà qu'on n'a pas le plateau technique. Oui, le dépistage pour l'homme, on ne fait pas le dépistage comme on le fait pour la femme. On ne peut pas faire la mammographie, par exemple, pour faire la mammographie. Il faut le sein volumineux. Même une jeune fille, ses seins sont trop denses. C'est pas recommandé qu'on fait la mammographie. Alors, on n'a pas assez de tissu pour faire la mammographie. Mais ce que l'homme peut faire, c'est l'autopalpation et l'inspection visuelle. On cherche exactement le même symptôme. Est-ce qu'il y a une boule? Est-ce qu'il y a une blessure qui ne se guérit pas? Est-ce que la boule est au niveau de l'aisselle? Est-ce qu'il y a changement au niveau de la peau? C'est exactement le même symptôme.
1: Une pensée pieuse à toutes les femmes qui souffrent du cancer et celles qui attendent dans l'ombre cette fin inéluctable due à ces fléaux implacables. Nous louons leur courage et leur témoignage. Ce que nous retenons aujourd'hui, le cancer du sein n'est pas une fatalité. Un dépistage précoce peut faire toute la différence. N'attendons pas les symptômes. Parlons-en. Agissons, protégeons nos mères, nos sœurs, nos épouses, nos filles et nous-mêmes de ces fléaux. Le NAMA, en tant que média public, reste engagé aux côtés des autorités sanitaires et de la population pour informer, sensibiliser, accompagner tous les auditeurs. Octobre Rose ne s'arrête pas à cet instant. Il continue dans votre vie, dans votre geste, dans votre vigilance. Merci de nous avoir suivis. Prise de son, Ahmad Chata Ibrahim. À la présentation, Nadine Mambaytoubam. C'est une réalisation de Abdoulaye Touche. Bon, dessous du programme de la radio sur la télé.

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0: 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Mais il y a aveugle, il y a.
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1: de temps.
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1: temps,
2: il y a un peu de temps. Mais à ce moment-là, je suis venu à la maison, je suis venu à la grande Judesco,
1: car
2: j'ai résolu le problème, les marais. 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
0: 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Il y a un nom au gomme. Elle ne doit pas t'arrêter tout vivant.
2: Ah, ben, y'a un
0: 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Non, pas d'aller.
2: Israël, Israël, on t'a foutu dans la.
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Mesdames, Mesdemoiselles et Messieurs, bonjour, bonjour et surtout bienvenue dans cette tranche baptisée la matinale de Radio Tchad, le poste national. Nous sommes à lundi 12 octobre 2026, qui correspond à la 43e semaine de l'année 2026. Et dans ce studio, il fait déjà 5h02. La matinale de Radio Tchad commence déjà. Et avec une équipe détail composée de l'autre côté de la vitrée devant la console numérique, l'homme s'appelle Sangwe Koyankrio. La régie d'antenne et l'affaire de Fatima Kadia Malato, mais celle-là va s'installer à partir de 7h. Casque, micro, parole, animation et présentation, c'est l'enfant chéri, Benny Debéchir. Téléboun, je m'appelle. Très ravi de vous retrouver ce matin, bien en forme et aussi avec un état d'esprit très particulier. Et surtout à l'écoute de Radio Tchad, le poste national. Mesdames et messieurs, voici pour vous le menu de cette matinée. La matinale, le menu s'articule comme suit. Quelques sonorités musicales, juste nous aider à nous redresser. À partir de 5h10, la première rubrique Radio Santé. 5h30, la rubrique Horoscope s'installe. Et à 5h40, la rubrique Expression française avec Dembanadej Dolmia. 6h, le nom d'anniversaire et le prénom du jour. À partir de 6h10, c'est Radio Service, premier volet. Autrement dit, la lecture de vos avis de communiqué. La page publicitaire, c'est à 6h25, 6h30, chat actu matin. À Radio Service, deuxième volet, c'est à partir de 6h50 et 7h. Ce serait la fin du programme en français et le début de nos programmes en langue locale. Voilà pour le menu, messieurs, dames. Bonjour le jour, bonjour le soleil, bonjour le Tchad profond. Vous êtes nombreux à l'écoute des radios Tchad, mesdames et messieurs, si c'est bon. Et c'est parti, le voyage à travers les ondes commence déjà avec cette sonorité signée Talino Manu. C'est une musique de chez nous, Zen Mayamfa. Nasana Dunia Mayindu Maman. Ah oui, c'est normal. Parce que nous vivons déjà une autre ère. Et aujourd'hui, on se méfie de tout le monde. Quelquefois, on a tendance d'avoir peur de notre propre ombre. On reste là comme ça, on pense qu'il y a quelqu'un qui nous observe, il y a quelqu'un qui nous suit, quelqu'un qui nous espionne. Et on sursaute.

0: Zen Mayanfa, c'était Talino Mano pour ouvrir la matinale de ce lundi 12 octobre 2026. Mesdames et messieurs, nous sommes déjà 5h10, c'est un regard que nous allons devoir. J'étais sur la première rubrique Radio Santé avec Caldor, bonjour.
1: Le stress post-traumatique, ses causes, ses manifestations et la piste de solution est le thème de votre magazine rubrique Santé de ce matin. Alors, monsieur Stéphane, bonjour.
2: Bonjour, monsieur Caldor.
1: Merci d'avoir accepté venir tôt dans le studio 3 de la Radio Diffusion Nationale Tchadienne et ça ne vous gêne pas de quitter Farch et venir ici.
2: Ah, quand le service le demande, on est obligé de venir.
1: D'accord, merci de votre disponibilité, mais sans plus tarder, la toute première question que nous aimerions vous poser, c'est quoi un stress post-traumatique?
2: Un stress post-traumatique, c'est simplement une détresse psychologique qui s'installe chez quelqu'un qui a été un acteur direct d'une situation qui est une situation catastrophique ou qui a été témoin d'une situation qui a été une situation dure à vivre simplement.
1: Vous venez de nous définir ce qu'on appelle le stress post-traumatique, monsieur Stéphane. Quels sont les symptômes du stress post-traumatique?
2: Alors, les symptômes du stress post-traumatique sont assez nombreux. Ils sont simplement catégorisés. Alors, la première catégorie de symptômes du stress post-traumatique, c'est simplement de l'évitement, d'accord? Quelqu'un qui a été confronté à une situation qui a été difficile de vivre, cette personne évite psychologiquement cette situation-là. Ça, c'est la première catégorie. La deuxième catégorie de symptômes, c'est l'hypervigilance. D'accord. L'hypervigilance, ça se manifeste au fait que la personne est tout le temps tendue, de mauvaise humeur, qui a des troubles de sommeil ou qui a des activités physiques ou psychologiques assez bouleversées. Ce n'est pas tout à fait normal comme chez d'autres personnes. Il y a également les flashbacks qui se manifestent chez cette personne-là. Les flashbacks, c'est quoi? C'est que quand la personne reste comme ça, il y a de ces événements-là qui reviennent et qui font une intrusion, une irruption directe dans le psyché de la personne. D'accord? Donc, il y a de ces symptômes, mais il y a également les symptômes de cognition négative. C'est-à-dire, la personne a une perception plus ou moins négative d'elle-même, mais aussi de tout ce qui l'entoure. Donc, globalement, ces quatre symptômes-là sont des symptômes qui sont les plus reconnus quand on parle de quelqu'un qui a subi une situation de choc. D'accord? Ces situations-là, ça peut être par exemple des catastrophes naturelles, ça peut être par exemple des guerres, ça peut être par exemple des viols sexuels, ainsi de suite. Donc, ces événements font que cette personne vit psychologiquement très mal cette situation-là.
1: Monsieur Stéphane, en dehors de ces quatre symptômes que vous venez de citer, est-ce qu'il n'y a pas d'autres symptômes?
2: Bien sûr, il y a d'autres symptômes, sauf que ce que je viens de citer, c'est les grandes catégories de symptômes qu'on peut retrouver chez quelqu'un. Donc, à l'intérieur, il y a encore d'autres symptômes qu'on va regarder quand on va soumettre la personne, par exemple, à des échelles, à des tests, pour confirmer effectivement que c'est du stress post-traumatique qui se manifeste chez cette personne-là.
1: Merci. Alors, monsieur Stéphane, quelles sont les causes du stress post-traumatique?
2: Alors, comme je venais de le dire, en général, les causes du stress post-traumatique, le stress post-traumatique, c'est que quand quelqu'un a rencontré le réel de la mort, d'accord, c'est ce que je viens de dire tout à l'heure, par exemple, ça peut être les catastrophes naturelles, d'accord, les tremblements de terre, les inondations, par exemple, qu'on a aujourd'hui, dans tout le Tchad, peut faire que quelqu'un vivrait plus tard le stress post-traumatique. Les guerres, par exemple, ça peut amener quelqu'un à vivre le stress post-traumatique. On a encore des événements comme des tremblements de terre, des accidents, des viols. Tous ces éléments, toutes ces situations-là sont des facteurs favorisant l'émergence du stress post-traumatique.
1: Mesdames et messieurs, vous êtes bel et bien sur les ondes de la radiodiffusion nationale tchadienne et vous suivez votre magazine Santé pour tous. Santé pour tous parle aujourd'hui du stress post-traumatique, ses causes, ses manifestations et la piste de solution, bien sûr. Et nous avons comme invité le psychoclinicien et psychopathologue monsieur Stéphane Atokari. Alors, Stéphane, vous exercez au camp des réfugiés et retournez à l'est du pays. Comment vous gérez les causes du stress post-traumatique?
2: Oui, j'exerce au camp de réfugiés et de retournés de l'Est. Ce sont des cas que nous rencontrons souvent. Mais dans les limites institutionnelles de l'organisation dans laquelle je travaille, nous mettons en place, par exemple, l'écoute active. L'écoute active, pour un psychologue, c'est cette capacité d'écouter quelqu'un sans toutefois le juger, l'amener à s'exprimer sur son mal. Parce qu'en fin de compte, pour la psychologie, pour le psychologue, le seul médicament qu'il peut prescrire, c'est l'expression, la libre expression. D'accord ? On amène cette personne à verbaliser sa douleur, à verbaliser le mal qu'il a encaissé au fond de lui. Parce que plus le mal il est encaissé, plus le jour où ça va éclater en très mal. D'accord. Et en général, les gens qui vivent le stress post-traumatique, au moins 75% d'entre eux peuvent vivre des psychopathologies telles que la dépression. Et dans la dépression, par exemple, il y a des idées suicidaires qui peuvent se manifester. Il y a de l'anxiété que ces personnes-là vivent. Il y a cette peur quotidienne-là que ces personnes vivent. Donc, tant que ces personnes n'arrivent pas à s'exprimer sur leur vécu par rapport à la guerre, et ce n'est pas moi qui vais dresser le topo de tout ce qui se passe pendant la guerre. À l'Est, par exemple, ces retournés, ces réfugiés, ils ont assisté à des scènes qui ont été horribles, d'accord ? Le fait que quelqu'un qui vous est cher soit tué devant vous, le fait que quelqu'un vous attrape, vous ligote pendant plusieurs jours sans que vous ayez à manger. Le fait, par exemple, que quelqu'un ait assisté à la tuerie de ses frères et je m'en vais dans une certaine confidentialité. Vous racontez, par exemple, cette histoire d'une dame qui, dans ma prise en charge, l'a racontée, d'accord ? Elle a trois de ses frères avec lesquels elle était en train de s'enfuir. Et au cours du chemin, trois de ses frères et sa fille également. Au cours du chemin, quand on les avait pris, on a voulu violer sa fille et ses frères ont dit que non, d'accord ? Ses frères ont dit qu'ils se sont opposés. Et là, tour à tour, ses frères ont été tués devant elle. On a tiré sur le premier, on lui a demandé « Est-ce que tu veux qu'on viole ta fille ou pas ?» D'accord ? Et elle a dit non. Son deuxième frère encore a été abattu devant elle. Troisièmement, son frère qui était proche d'elle, à côté d'elle, a été tiré sur la tête. Est-ce que vous voyez un peu ? Donc, cette personne-là a été témoin direct de tout ce qui s'est passé, d'accord ? Donc là, quand on se rend compte que véritablement, c'est quelqu'un qui est en train de souffrir du stress post-traumatique, parce qu'après ça, elle se dit qu'à chaque fois quand je dors, je fais toujours des cauchemars à ce propos-là. Quand j'ai un peu de sommeil, parce que le sommeil, quand on est dans le stress post-traumatique, on n'arrive pratiquement pas à dormir, parce que ces idées-là reviennent toujours, et parfois, lorsqu'on est simple, on est dans ces idées-là, on n'arrive plus à dormir, le sommeil ne vient plus. On a un trouble de sommeil également qui s'installe, d'accord ? Et à tout bout de chemin, quand on marche, on voit quelqu'un qui ressemble peut-être à celui qui a tué notre frère, ça peut nous mettre mal à l'aise, ça peut nous donner... Même parfois, quand ces personnes se retrouvent dans une situation similaire à celle qui s'était passée, il y a par exemple le fait que ces personnes-là transpirent beaucoup et n'arrivent même plus à respirer. Parce qu'on a l'impression de revivre la même situation. Et c'est ça les flashbacks en réalité. C'est ça les flashbacks. Et ces personnes-là peuvent s'évanouir même sur le champ parce qu'on a l'impression que c'est la même situation qu'on est en train de revivre. Donc, là où j'exerce, il y a de ces cas-là qui sont fréquents, mais avec la prise en charge, avec l'écoute active surtout, ça permet d'apaiser quand même ces symptômes-là. Et dans l'écoute active, c'est amener la personne à se livrer, comme je l'ai dit, mais surtout de gagner la confiance et de garder la confidentialité de la personne quand on est en train d'exercer comme ça. Donc, en exprimant, en revenant sur ce qui s'était passé, la personne arrive quand même à dégager un petit peu de tout ce qui est stress, tout ce qui est douleur qu'elle a encaissé pendant ces moments-là.
1: Et la prise en charge de ces cas, est-ce que ça va prendre un peu du temps ?
2: Oui, oui. Dans le cadre de l'organisation dans laquelle je travaille, vous savez que c'est des milliers et des milliers de personnes que nous prenons en charge, des dizaines que nous rencontrons par jour. Donc, ce n'est pas évident de mettre en place une thérapie de longue durée qui puisse permettre de soulager complètement ces personnes-là. Tout du moins, nous leur donnons quelques pistes qui leur permettent eux-mêmes de se prendre d'abord en charge. Mais lorsqu'on est dans un contexte, par exemple, de cabinet, où la personne vient faire une consultance, oui, ça prend beaucoup de temps. Ça prend énormément de temps. Ça peut aller de 1 à 6 mois, cette prise en charge-là. Ça va dépendre du degré du stress post-traumatique que la personne est en train de vivre.
1: Et vu le nombre de ces personnes qui ont besoin d'une prise en charge, M. Atokar, est-ce que Vous êtes nombreux à assurer cette charge.
2: Bien sûr, nous sommes assez nombreux à assurer cette charge, mais c'est pas toujours suffisant. Mm-hmm. Et comme vous pouvez le constater, le travail du psychologue, c'est pas comme le travail du médecin où il vient, il donne du médicament et il s'en va. Non. Ce n'est pas non plus le travail des nutritionnistes qui vient, il donne peut-être à manger quelques pupunettes et puis c'est tout, ça s'arrête là. Non. Quand quelqu'un vient vous parler de sa douleur, en fin de compte, vous également, vous prenez cette douleur-là. Chez vous, sur vos épaules. Donc, même quand vous êtes nombreux, c'est toujours des cas difficiles à gérer. Et, en fin de compte, même toi qui prends en charge, finalement, tu as besoin d'être aussi pris en charge. Parce que toutes ces douleurs, toutes ces souffrances que tu encaisses, c'est aussi difficile pour toi, à un certain moment, de vivre cela.
1: À M. Stéphane Atokari, devant le cas d'une personne qui veut se suicider, comment vous gérez ces cas?
2: Alors, les cas de suicide, oui. En général, il y a des tests qui sont également passés, qui sont passés. Et là, pour un psychologue, si vous passez ce test et que vous voyez, par exemple, que le risque suicidaire, il est assez grand, vous êtes obligé de sauver cette personne en faisant, en dénonçant, en disant aux personnes qui peuvent bien venir en aide à cette personne-là que non, cette personne va se suicider et donc il faut prendre les mesures nécessaires. D'accord? Ça peut être, par exemple, le fait que vous amenez cette personne dans un environnement où il ne peut pas se suicider. D'accord? Parce que quand la personne veut se suicider, c'est difficile. Quand il y a de ces cas, vous avez l'obligation de faire du signalement. D'accord? L'obligation du signalement. Parce que la vie de la personne est en danger. Donc, ça peut même être l'emprisonnement, c'est possible. D'accord? Mais cet emprisonnement, ce n'est pas pour faire du mal. C'est pour plutôt sauver cette personne-là. Ici, au Tchad, nous n'avons peut-être pas de cellules psychiatriques, mais ailleurs, il y a des cellules psychiatriques où, quand il y a des cas comme ça, on interne directement la personne.
1: C'est là où on appelle Kavano?
2: Le Kavano, oui.
1: Oui, le Kavano.
2: Donc, on prend cette personne, on l'amène là-bas et on l'interne complètement parce qu'il y a beaucoup de risques que cette personne se suicide. Et les psychiatres, encore, ils ont des médicaments, finalement. C'est ce que je voudrais. Nous et les psychiatres, contrairement, les psychologues et les psychiatres, la petite différence, c'est qu'eux, ils peuvent donner du médicament, contrairement à nous. Donc, quand il y a de ces risques également, eux, ils ont des antipsychotiques qui peuvent prescrire, des antidépresseurs qui peuvent prescrire à la personne pour la calmer un peu.
1: Alors, M. Stéphane, nous sommes arrivés à la fin de notre entretien de ce matin et que cela ne tienne, nous aurons encore l'opportunité de nous retrouver demain. Est-ce que vous aurez le temps de venir pour que nous puissions continuer avec la suite de cet entretien?
2: Effectivement, je serai là.
1: Merci, mesdames et messieurs. C'est pratiquement fini pour votre rubrique Radio Santé de ce matin. Je vous souhaite bonne journée de travail à toutes et à tous.
0: Merci à toi aussi, Caldor, pour la rubrique consacrée à la santé, rubrique conçue pour informer, sensibiliser, éduquer les auditeurs sur la question médicale et du bien-être. Mesdames et messieurs, nous sommes à 5h23. Très rapidement, nous allons retrouver cette charmante dame, Pierrette Adams, qui nous chante Journal Intime.
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Je sais que vous êtes déjà debout et merci de choisir Radio Tchad, le poste national en cette matinée, mesdames, messieurs. Je vous dis bonjour, bonjour également à mes amis qui nous écoutent depuis Bangor et Guelendeng. Mesdames, messieurs, nous sommes à 5h27 et notre sonorité avant de pouvoir jeter un regard sur la prochaine rubrique, c'est la rubrique Horoscope.

5h30, mesdames, messieurs, bonjour et une fois de plus. Et nous allons jeter un regard sur ce que les astres soulignent en ce lundi 12 octobre 2026. Ce lundi 12 octobre, les signes astrologiques se répartissent selon les quatre éléments, feu, terre, air, eau, influençant l'énergie de la journée. On commence par les signes de feu qui sont Bélier, Lion et Sagittaire. Un amour, des élans spontanés et des surprises affectives réchauffe le cœur, mais attention à ne pas confondre passion et besoin de contrôle. Côté travail et projet, l'ambiance est dynamique avec des idées originales et des propositions inattendues qui bousculent la routine. Énergie, un regain d'activité qui peut toutefois générer de la fatigue intellectuelle si vous ne vous accordez pas de pause. Les signes de terre, Taureau, Vierge et Capricorne. Côté amour, période propice pour apaiser les tensions ou clarifier une question de rôle et des décisions au sein du couple ou de la famille. Côté travail, journée très productive où votre sens de l'organisation fait des merveilles malgré un sentiment de surménage ou un volume de travail important. Côté énergie, bonne forme générale, mais surveillez le stress et veillez à ne pas souffler pour éviter les petites tensions physiques. Les signes d'air, Gémeaux, Balance et Verseau, côté amour, envie de sortir des sentiers battus, de faire de nouvelles rencontres ou de célébrer les liens existants. Côté travail, le rythme professionnel est intense. Votre réputation ou vos compétences sont mises en lumière parfois au cours de discussions ou de réunions inattendu. Côté énergie, besoin de stimulation intellectuelle, mais risque d'épuisement si vous refusez de ralentir. Et enfin, les signes d'eau, Cancer, Scorpion et Poisson. Côté amour, climat sensible et profond, les échanges demandent de l'écoute pour dissiper les non-dits. Côté travail et projet, les collaborations portent leurs fruits et les portes s'ouvrent doucement pour vos initiatives ou vos projets personnels. Côté énergie, le système nerveux est un peu sollicité. Privilégiez le calme, le sommeil et des moments hors écran pour retrouver votre équilibre. Auditeurs, auditrices de Radio Tchad, le poste national, notons que l'astrologie ne doit pas être vue comme un destin figé ou une fatalité, mais plutôt comme une météo personnelle. Elle vous indique les courants et les énergies du moment, mais c'est toujours votre libre arbitre qui décide de la direction à prendre. Utilisez les thèmes et les horoscopes comme un outil de connaissance de soi et de réflexion, jamais comme une barrière ou une excuse pour ne pas agir. Bref, les astres inclinent, mais ils n'obligent pas. Alors, mesdames, messieurs, débutez au mieux votre journée.

0: Et avec cette sonorité, nous sommes arrivés à 5h40, mesdames, messieurs. 5h40, place à la rubrique Expression française avec Dadesh Dembadomia.
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0: partie intégrante de la langue. Elles ont pour origine la littérature ou la sagesse populaire et appartiennent au patrimoine socioculturel d'une langue. L'utilisation des expressions nous donne un pouvoir d'action en se penchant sur une autre façon de transmettre un message. C'est une façon de s'exprimer à la fois populaire, familière, amusante, insolite, imagée, innovatrice et qui donne une couleur particulière à la langue. Pédaler dans la choucroute. Cette expression familière signifie être complètement perdu, ne pas comprendre une situation ou avoir du mal à avancer dans son travail. L'expression est une variante humoristique de pédaler dans la semoule ou pédaler dans le yaourt. Elle associe le fait de pédaler qui évoque l'effort sans forcément avancer à la choucroute, aliment emblématique de l'Est de la France. L'image est volontairement absurde. On imagine quelqu'un essayant de faire avancer une bicyclette dans une assiette de choucroute. L'expression s'est surtout répandue dans le langage familier au XXe siècle. Il est difficile d'établir une date précise pour sa première apparition écrite. Un exemple, avec toutes ces nouvelles informations, je pédale complètement dans la choucroute. Mesdames et messieurs, vous connaissez un équivalent chez vous de cette expression? Écrivez à la Radiodiffusion nationale tchadienne pour nous l'indiquer et participez ainsi au contenu de cette rubrique. La petite dose de culture quotidienne que vous procure l'expression du jour vous satisfait? Alors, elle plaira sûrement à nombre de vos amis. N'hésitez pas à leur faire connaître la fréquence de la RNT, la 94.5 MHz. Prise de son en Pata Angèle, réalisation Abdoulaye Toche, coordination Zoutané Daba Martin, au micro, je suis Nadège Demba Dolmia. À bientôt sur les ondes.
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Et vous êtes toujours dans la matinale, le voyage à travers les ondes sur la fréquence 94.5 MHz Radio Tchad, le poste national. C'était le groupe Kassav. Mesdames, messieurs, après le groupe Kassav, nous allons retrouver une sonorité de chez nous. On revient au bled, en Yamena. Et avec Mandoué Célestin qui nous chante Dari. Et pour dire bonjour à tous ceux qui nous écoutent depuis toutes les provinces, j'espère que vous êtes nombreux à suivre le programme de Radio Tchad depuis chez vous. Salut à vous.

On était au bled avec Mandoui, Célestin et les autres, bien sûr, sur cette fréquence. Et nous sommes déjà à 5h et bientôt 55 minutes. Nous allons tout de suite clôturer la première partie de cette matinale. Du lundi 12 octobre 2026, pour clôturer, nous avons choisi pour vous cette très belle sonorité signée Madonna. Holiday, les vacances. Sont déjà épuisés. Hein? Les élèves ont déjà repris avec les cours, les étudiants aussi. Et tout de même, on écoute cette sonorité.

Disons bonjour en passant à tous ceux qui nous suivent depuis le quartier Maradian Dafa, qu'on n'oublie pas ceux qui nous écoutent depuis le quartier Ambassadna et aussi Ardeb Djoubal. Madonna Holiday. Le port du rose, élèves étudiants. Que les choses sérieuses commencent. Ah, ouais. Et bonjour également à ceux qui nous écoutent depuis le quartier Sabangali.

3 minutes nous séparent de la mi-temps de cette émission. C'est-à-dire nous allons clôturer cette première partie de la matinale. Nous allons nous engager pour encore 60 minutes.

Mesdames et messieurs, vous avez compris, nous sommes déjà dans la deuxième partie de la matinale ADC, lundi 12 octobre 2026. Le 12 octobre est le 285e jour qui correspond à la 42e semaine de l'année 2026 du calendrier grégorien. Il en reste ensuite 80 jours pour dire bye bye à cette année. Le 12 octobre, nous sommes au 18e siècle et en 1789. Pendant la Révolution française, l'Assemblée constituante décide de transférer son siège de Versailles à Paris. Quelques jours après qu'il en a été fait, de même à l'écart de la famille royale. Au 19e siècle et le 12 octobre, et là nous sommes en 1810, mariage du futur roi Louis Ier de Bavière avec la princesse Thérèse de Saxe. C'est à cette occasion que sera créée la première fête de la bière, je dis bien bière, à Munich en 1810 et le 17 octobre suivant. Et là, nous sommes au 20e siècle, en 10 000 à 1968, ou encore 1968, si vous voulez. Et le 12 octobre, indépendance de la Guinée équatoriale. Et nous profitons pour dire bonne fête d'indépendance à tous les Akatou guinéens, à l'écoute de Radio Tchad, le poste national. Au 21e siècle, en 2012, l'Union européenne reçoit le prix Nobel de la paix décerné par le comité norvégien qui récompense plus de 6 décennies à promouvoir la paix et la réconciliation, la démocratie et le droit de l'homme en Europe et ailleurs. Toujours au 21e siècle et en 2017, les États-Unis annoncent leur retrait de l'UNESCO, accusant l'organisation d'être anti-israélienne, conformément au statut de l'organisation. Cette mesure prendra effet le 31 décembre 2018. Néanmoins, le pays sera toujours représenté au siège de l'organisation puisqu'il conservera un statut d'observateur. Quelques heures plus tard, l'Israël annonce à son tour son retrait de l'organisation. Toujours au 21e siècle, 12 octobre, et là nous sommes en 2025, au Cameroun. L'élection présidentielle a lieu. Le président en exercice, Paul Biya, âgé de 92 ans, dont la santé fait l'objet de débats quant à sa capacité à assurer un nouveau mandat, se présente à sa réélection. Et en France, la liste du gouvernement Le Cornu 2 est annoncée au soir par voie de communiqué. Madagascar, face à la pression de la rue et la mutinerie des armées, le président de la République, Andry Rajoelina, quitte le pays. Le 12 octobre, et nous célébrons la Saint-Émilion. Et ses dérivés, Edwina. Pour une fille, le prénom Edwin est un dérivé du prénom anglais et signifie richesse. Il fait référence à Saint Edwin, roi païen de Northumbrie, Angleterre bien sûr, se convertit au christianisme suite à divers événements qui marquèrent sa vie. Le prénom Wilfried et ses variantes Wilfred et Wilfried, ainsi que Félix et Séraphin, sont aussi commémorés ce 12 octobre. Et là, nous allons devoir aussi exploiter cette correspondance qui s'articule comme suit. Je remercie mes parents qui m'ont donné la vie. Papa Jessadim Lautaï Romain et ma maman chérie Yvette Codinan pour ma quatrième bougie que je souffle aujourd'hui, le 12 octobre 2026. Quatrième bougie.
En ces jours exceptionnels, j'invite mes amis à venir partager avec moi mon gâteau le samedi 17 octobre 2026 à 16h au domicile de mes parents, 6 au quartier Farcha, sans oublier les animateurs de la radio Tchad et les auditeurs. Je leur dis merci d'avoir fait de moi une fille sage, tendre, affectueuse et respectueuse et même chrétienne digne. Ah, bravo! Je sollicite le son Indira Bakoli et Regardez-moi. Ah, malheureusement, nous n'avons pas ces titres-là dans notre bac. Pour faire bouger mes amis Jeannette de Saint-Charles, Beau-Romé de Farcha et mes parents. Bisous. Correspondance signée votre aimable fille Népitimbay Laoutaï Cizane qui souffle sur une quatrième bougie et nous te disons joyeux anniversaire. Mesdames, messieurs, compagnie créole.

0: Happy birthday.
1: Anniversaire à la sage, tendre, affectueuse, respectueuse et chrétienne et digne. Nepitimbay Lautay Suzanne. Et nous disons également bonne fête à toutes les personnes qui portent les prénoms Edwin, Eddy, Edwy, Edwina ou encore Wilfried et Wilfried, Félix et Séraphin. Et très rapidement, nous allons écouter ces titres que j'ai choisis pour vous et surtout pour dire joyeux anniversaire à toutes les personnes qui soufflent sur une bougie ce matin. Salut et bonne fête à vous.

Et c'était pour dire bonne fête, joyeux anniversaire à ceux qui gagnent l'année de plus aujourd'hui. Mesdames et messieurs, nous sommes à 6h11, ici au 6-3 de Radio Jade de Poste National, la présent lecture de vos avis et communiqués. 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Le vice-recteur de l'Université de la Francophonie d'Ndjamena voudrait informer le public qu'il procédera au titre de l'année universitaire 2026-2027 à l'ouverture du cycle de master dans les spécialités suivantes: gestion des projets et management des associations, droit privé, droit public, droit de l'homme, droit international pénal et action humanitaire, raffinage et pétrochimie et enfin énergie renouvelable et système électrique. À cette occasion, toute personne détentrice d'un diplôme de licence ou tout autre diplôme jugé équivalent par l'ONEX dont le profil concorde avec les spécialités mentionnées ci-dessous est invité à retirer une fiche de candidature auprès du responsable du cycle de master au sein de l'UFN. Une étude des dossiers suivie éventuellement d'un test servira à sélectionner les candidats ou candidates en fonction du nombre de places disponibles. Urgence particulièrement signalée. Avis des décès. Lidion Paul Langtar Dre Dikli Banyan Miskin Kamri Turum Massang Dayon Banyan Ali Baya Docteur Belbang ont le regret d'annoncer les décès de Masra Sarkis Banyan. Décès survenu le 9 octobre 2026 à Boussou. Cette triste nouvelle s'adresse à Ponari Nemboné Bainé Yoldi Toussassar, Ninga Pongo, Amin Wobi Amondo, Boyo Gilbert Omon Nagi, Wagel Jésué, Wanyé Bakadja et Touma Bakadja Toussa Kimri, Djomoun Ounya Abokoro, Sama William Umnabidi Sari et Fatime Massang Toussabichi Siyunan Langtar Akalaïd Tao Ngaper Yakmi Dalgi Blaise Blan Toussanyamenaz Majesté, le chef des cantons de Kimri Bangoutou Blan, le leader Kémant et chez Digli Banyan à Ma Daga, non loin du lycée Marie-Rennes. Mbaye Naïmou Malik Ota et ses enfants Di Masdi Betoloum sous l'abbé David Ndoubadi Pascal Dingamadi Ngakoutou Charles Evariste Ngarlem Tolde Telbey Guy Timbay Thomas Banabé, Donian Bellingar, Memo Jim Martin et Napor Rosalie ont le profond regret d'annoncer à Nagita Todjurom Simeon, Pascal Ngon Banda, Bengar Chirom, Mariam Moral, Toussa Mundu, Adoumadi Barnabas, Elise Guy Dimbay, Adoba, Modidi Nicodem, Ngakoutou, Patrice Bongor,
yo nan ota majitolum betolum a be kura asdi ba nabi jimta banabi agori aux parents des villages be kombe beido dang mongo gori bengamian bembaya Do Biti, village Bekila, Bon Mara, le décès de leur épouse, mère et belle-sœur, Tobé Al-Eré. Tobé Al-Eré est décédé le 9 octobre 2026 à l'hôpital général de référence nationale d'Ingamena. L'enterrement aura lieu, Dieu voulant, le mercredi 14 octobre 2026 au cimetière des Tokra. Dieu a donné, Dieu a repris que son âme repose en paix. Monsieur Baro Mito, Mori Théo, Neri Gaston, Men Digli, Andri Bayeni, Men, Goulway Maloum, Airi Sadi, Nadi Rorin, Dieudonné Josava, Wangi, on le récrit d'annoncer le décès. D'annoncer au chef des cantons de Kimri, Bangoto, Blan, Belbang, à Kerma, Men, à Gatouma, Timothy, à Mondou, à Maître Ngatiogo, Francis Ouangi, à Kelo, Ngeinang, Gilbert, à Béché, Kosadoum, Dambay, à Douk, par Boussou, Aboukar Ouring Boussou, Ouai Koloun Dambay, Abaili, les décès de leur fils et neveu Brino Piling Gabay. Brino Piling Gabay est décédé le 10 octobre 2026 à l'hôpital général de référence nationale des suites de maladie. L'enterrement était prévu pour le 13 octobre 2026 au cimetière des Tokra. La cérémonie des obsèques est chez Goulway Maloum à Djouglié. Le lieu de recueillement est chez Nadji Roring. La famille de feu Sangamba, les enfants et petits-enfants de feu Nassala Sangamba, Sangamla, les petits-enfants et enfants de feu Gelangdi, Ringsala Sangamla et tous les enfants de Gawari, de Dawari, la grande famille Sisanga et la grande famille Dori en général annoncent les décès de leurs frères, pères et grands-pères. Son Kriyo René Sangamla, décès survenu le vendredi 9 octobre 2026 à l'hôpital général de référence nationale des suites de maladies. Cette annonce s'adresse à Don Rebelli Gilbert Soncrio en France, au chef de village de Dawari et à sa population, au chef de village de Sesanga et à sa population, à la grande famille Dori, aux ressortissants de Dawari et à toutes les connaissances. Le lieu de recueillement est au domicile du défunt à Farcha Ardeptiman. La date de l'enterrement sera communiquée ultérieurement. Dieu a donné, Dieu a repris que son âme repose en paix. Bidi Valentin Isaac Nga Rabi, Djirani Ngonbe et tous les enfants de la défunte Toussaint-Yamena ont les récrits d'annoncer les décès de leur sœur, tante et mère, la nommée Deremlar Anne. Deremlar Anne est décédée à l'hôpital général de référence nationale d'Ingamena le 10 octobre 2026 des suites d'une longue maladie. Cet avis s'adresse à Djirabeti Jean, Djiramba Alag, Sildoum Mathias, Jasrangar Mbaï Koubo, Ngar Diki Mbayas Ban, tous à Nama par Benoé, à Maskongar Dungaro, Betouji Josué Amondo, Pa Nongar Mas Bangel, Naditangar Jean, Né Noudji Djabaou Joséphine, tous Assar, Bernard Damba Kelo, aux familles de Djumras, Minga Gwosso, Mouluang Malao
Malo et Kaliwa, sans oublier les parents de Kole Mara. La levée du corps aura lieu le mardi 13 octobre 2026 à l'été numéro 6 de Chagua, suivi de l'enterrement au cimetière de Toka. Le lieu de recueillement est chez la défunte au quartier Dembe, à proximité de la banque UBA. Paix à son âme. Avis de remerciements, très touché par votre assistance morale, spirituelle, physique et matérielle lors du décès de leur chère mère, grand-mère, tante, sœur et belle-sœur, madame Nambatingar Ne Odira Augustine Moussagundi. Décès survenu le 2 septembre 2026 à l'hôpital régional de Bangor, en cours d'évacuation médicale vers N'Djamena. Les familles Nambatingar Moussagundi Djumtola Bakri Aladungar Mun Ndoum Matngar Asngar, la famille Ngar Urba, Sa Majesté le chef des cantons de Karakula Dumbi Aladungar Ngar Soum, Son Excellence Monseigneur Edmond Ditangar Gwetbi, archevêque métropolitain de N'Djamena. Tous vous adressent leurs sincères remerciements à vos parents de N'Djamena, de Kara, aux parents de Beko de Mani Gaga, parents de Bé Boura, parents de Mbaï Bougou, de Komra, de Maï Bombaï, de Léry et de Bongor, les frères et sœurs des CB, mouvement Réonoudji, Kotar et Légion de Marie, les chorales des paroisses Daniel Comboni et Sainte Thérèse de l'Enfant Jésus de Doba, les chorales des paroisses La Résurrection Sao, Sacré-Cœur de Chagua et Saint-Bernard de Waliagaraï, les voisins des quartiers, les associations et cercles d'amis, les fossoyeurs, les belles familles, les collègues de travail, les amis et connaissances des Doba, N'Djamena Mundu et Sar. Ces remerciements vont particulièrement à l'endroit de Monseigneur Martin Wengi Bani, évêque de diocèse de Doba, des prêtres, sœurs, religieuses et religieuses venus de différentes paroisses et diocèses pour la circonstance. À l'honorable Oudingar David, la liste n'est pas exhaustive. Ne pouvant pas vous citer tous nommément, nous prions le Seigneur Dieu Tout-Puissant et miséricordieux de vous rendre au centuple. Mesdames et messieurs, ainsi nous mettons terme à Radio Service premier volet. La suite de vos avis de communiquer après le journal. Tout de suite, nous allons suivre ensemble la page publicitaire.

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0: 6h30 minutes en Gamena, mesdames et messieurs, vous écoutez Radio Tchad, le poste national. Du matin, une présentation de Melom Graziella. Bonjour.
1: Bonjour, Béchir Ida. Mesdames et messieurs, bonjour. Très ravi de vous retrouver. Bienvenue dans ce journal qui démarre par ce communiqué du gouvernement. La teneur. Le gouvernement de la République du Tchad suit avec une vive préoccupation les attaques houthies du samedi 10 octobre 2026 contre des installations aéroportuaires et d'autres infrastructures civiles au Royaume d'Arabie Saoudite, faisant état de 12 morts, de 309 blessés ainsi que d'importants dommages matériels. Le gouvernement tchadien condamne ces attaques et appelle au respect des règles du droit international, notamment celles relatives à la protection des civils et des infrastructures indispensables à la vie des populations. Face à cette situation, le gouvernement exprime toute sa solidarité au gouvernement et au peuple du Royaume d'Arabie Saoudite. Elle adresse sa compassion à toutes les victimes, à leurs familles et forme les vœux de prompt rétablissement aux blessés. Conscient des souffrances des populations civiles, le Tchad réaffirme son attachement à la paix, à la stabilité de la région et appelle au respect du droit international. À la ceinture, le ministre de la Communication, porte-parole du gouvernement, Gassim Chérif Mahamat. Papier de la rédaction, innocente Virginia Kemba nous parle de la responsabilité des parents pendant l'année scolaire. Suivez.
2: La répétition est pédagogique, disent les anciens. Et comme c'est la période de la rentrée scolaire, nous revenons avec quelques rappels qui, nous osons croire, vont toucher les parents d'élèves. En cette période, les enfants passent plusieurs heures, parfois 6 heures, en dehors de la maison et surtout loin de la présence parentale. Malheureusement, ils sont nombreux, ces enfants exposés à différents risques. Déjà, sur le chemin de l'école, vous apercevez des enfants à bas âge, seuls, taper plusieurs kilomètres pour rejoindre les classes. Le plus âgé, lui-même mineur, est chargé de guider la fratrie, prendre le risque de traverser sa suite sur des voies dont la dangerosité est un secret des polichinelles. Par coup de chance, des conducteurs bienveillants ralentissent pour faciliter la mission. Entre-temps, papa à la maison termine son fatour soigneusement préparé par maman. Les deux ont plutôt l'impression de vivre leur premier jour de noces, oubliant que dans la rue, leur mot risque à tout moment de se faire rouler dessus par un chauffard. Pour eux, les enfants à l'école, c'est du débarras, un temps de répit. Certains optent pour les mototaxis et c'est aussi mal connaître nos jeunes clandomanes. Avec parfois 4 ou 5 enfants à bord, ils accélèrent à fond, vitesse réglée pour une sorte de rallye Paris-Dakar, l'essentiel étant de larguer la charge et revenir la récupérer à la fin de l'heure. Pendant la saison froide, c'est un autre spectacle qui nous est servi. Père ou mère, bien habillé au chaud et couvert, regarde sans gêne les petits sortir de la maison avec pour seule barrière contre le froid la tenue scolaire. C'est grelottant qu'ils vont, avec claquement des dents, s'efforcer à tenir la journée. Ces faits qui passent parfois inaperçus sont juste une bribe de ce à quoi ces futurs cadres du pays sont exposés. Un bon Africain, ça vous dira que c'est Dieu qui protège les enfants, que les enfants sont des anges et que rien de mal ne pourra les atteindre. Et en cas de mal, eh bien ça sortira un Allah Diallah, c'est la volonté de Dieu. Est-ce normal de faire prendre des risques à des êtres sans défense au nom de la conviction que Dieu fera le reste? Prenons la peine de les accompagner, de nous assurer qu'ils soient bien en classe ou à la maison. Des personnes aux mœurs légères, mal intentionnées ou des criminels peuvent frapper à tout moment. Alors, chers parents, un peu de vigilance, d'attention et de notre temps en cette nouvelle rentrée, c'était juste un rappel.
1: La suite du journal. Dans le cadre des activités du mois d'octobre rose, le programme national de lutte contre le cancer intensifie sa campagne de sensibilisation. Une équipe a échangé samedi avec les organisations des femmes chrétiennes de l'Entente des Églises, Assemblée chrétienne et Église évangélique du Tchad sur les méthodes de prévention du cancer du sein et du col de l'utérus. Reportage Isabelle Népité.
2: Toute la nation se mobilise ensemble pour sauver des vies. C'est autour de ce thème que s'est tenue cette séance de sensibilisation. Face aux femmes venues de différentes églises, la coordonnatrice adjointe du programme national de lutte contre le cancer, Dr Zainaba Daoud, a insisté sur les mesures de prévention et l'importance du dépistage précoce, une démarche essentielle pour lutter contre cette maladie qui continue de faire de nombreuses victimes. À l'issue de cette rencontre, la présidente des organisations des femmes chrétiennes de l'Entente, Jeanne Benagoum, exprime sa satisfaction et souligne l'importance de cette initiative auprès des femmes chrétiennes. À travers cette campagne d'Octobre Rose, le Programme national de lutte contre le cancer entend renforcer la sensibilisation et encourager les femmes à faire de la prévention une priorité. Car face au cancer, s'informer, prévenir et se faire dépister à temps peuvent contribuer à sauver des vies.
1: Isabelle Népité, la délégation provinciale de la santé publique et de la prévention du CANEM, tient depuis hier à Mao son comité directeur consacré au bilan des activités du premier semestre 2026. Et c'est le délégué général du gouvernement auprès de la province qui a ouvert les travaux. Moussa Mahamat pour les détails.
3: Réunissant une soixantaine de participants venus des différents départements de la province, ce comité porte sur le thème « Décider par les données, agir par l'innovation, mesurer par les résultats pour une nouvelle dynamique sanitaire dans le CANEM ». Durant 3 jours, les participants analyseront les résultats obtenus et les difficultés rencontrées avant de proposer des mesures pour améliorer les services de santé au cours du second semestre. Le président du comité d'organisation, Abdelkarim Bourtaïr, a souligné l'importance de cette rencontre stratégique qui constitue un cadre d'évaluation et de planification des actions sanitaires. Tandis que le délégué de la santé publique et de la prévention du CANEM, Dr Hamid Borgouhagar, appelle à une meilleure implication de tous les acteurs afin d'améliorer l'accès des populations aux soins de santé et d'accroître l'efficacité des programmes de prévention. Pour sa part, le délégué général du gouvernement auprès de la province du CANEM, le général Issaka Koti Yakoub, a insisté sur la nécessité d'une gestion plus efficace, transparente et responsable du système sanitaire. Il a notamment souligné les défis liés à la santé maternelle et infantile, à la vaccination et à la surveillance des maladies. Les travaux de ce comité devront ainsi aboutir à des recommandations concrètes afin d'améliorer la gouvernance sanitaire, d'orienter les actions prioritaires, de renforcer la qualité des soins et de mieux répondre aux besoins des populations du CANEM. Mao Moussa Mahamat pour la Radio Tchad.
1: L'hôpital provincial Dr Outel Bono de Sarre est doté de 36 panneaux solaires. C'est un geste du conseil provincial du Moyen-Chari et c'est le délégué général du gouvernement auprès de la dite province qui a réceptionné ce équipement. Le point avec Mahamoud Moussa Aboud.
4: Soulager le patient, motiver les personnels et dynamiser les activités hospitalières. Même satisfaction pour le délégué provincial de la santé publique et de la prévention du Moyen-Chari, Dr Mekonio Kolmian, qui souligne que l'accès à une énergie électrique et stable est indispensable au fonctionnement de toutes les structures sanitaires. Le président du conseil provincial du Moyen-Chari, Dieudonné Dionabaï, rappelle que conformément au texte régissant les collectivités autonomes, le conseil provincial a l'obligation de contribuer au fonctionnement de l'hôpital. Il constitue également une reconnaissance du conseil provincial, l'institution phare de la politique de décentralisation voulue par le maréchal Mohamed Idriss Déby Itno. Une responsabilité qui vise à renforcer le système sanitaire et à améliorer la qualité des soins offerts à la population. Pour sa part, le délégué général du gouvernement auprès de la province du Moyen-Chari, Abdrahman Ahmad Barbou, a rappelé l'importance de cet hôpital qui constitue un établissement sanitaire de référence accueillant de nombreux patients. Sahar Mahmoud Mousaboud, Radio Tchad.
1: Autre volet de l'actualité, la 27e édition de la fête nationale de la jeunesse. Les activités vont démarrer aujourd'hui à Pala, dans le Mayo-Kébi Ouest, autour du thème « Relever les talents, entendre les voix, quelle politique publique pour faire de la jeunesse tchadienne le moteur de la transformation ». Cette édition met l'accent sur les panels de haut niveau, les échanges autour des politiques publiques et la valorisation des compétences des jeunes. Lançons samedi ici en Djamena de la semaine de la Tandilé, deuxième édition placée sous le thème « Ensemble, nous pouvons », c'est à travers un point de presse du président du comité d'organisation Ousmane Dering. Selon lui, cette semaine est un rendez-vous de cohésion sociale et du développement de la circonscription de la Tandilé. Il a dit au micro de Aristide Romba.
5: Cet événement transcende la simple célébration culturelle. Il s'agit d'un rendez-vous historique. La fraternité, la cohésion, le développement social. Sous le slogan « Ensemble, faisons rayonner la Tandilé ». Cette deuxième édition se veut le reflet direct de notre ambition commune. Valoriser notre héritage et bâtir notre avenir. Notre province est riche par sa diversité. Cette édition culturelle, traditionnelle, avec plein de patrimoine, de solidarité et de développement, nous voulons créer un espace d'expression pour nos artisans, nos jeunes, nos cadres, nos femmes, nos enfants et nos aînés. Votre présence témoigne de l'importance de porter haut et fort la voix de la réconciliation des intelligences collectives pour le développement durable de notre chère Tandilé. Au cours de la semaine à venir, le public découvrira une programmation riche. Exposition d'artisanat, prestations artistiques traditionnelles, conférences débats axées sur les défis de développement local et moments de communion intercommunautaire. Nous lançons un appel vibrant à toutes les filles et fils de la Tandilé, à nos partenaires, aux acteurs économiques et à l'ensemble des citoyens tchadiens pour nous rejoindre et soutenir cette œuvre collective.
1: 6 heures passées de 41 minutes.

crise mondiale du carburant et les difficultés de trésorerie de l'État et appelle sans surprise la population à vaquer librement à ses occupations. Au Burkina Faso, le gouvernement interdit l'exportation des farines jusqu'à nouvel ordre. Selon une note du ministre du Commerce, la mesure concerne les farines de mil, de maïs et de sorgho ainsi que leurs dérivés. Les autorités ont dit que cette mesure d'exportation est aussi suspendue pour les produits. Selon le ministre du Commerce, Serge Boda, cette mesure vise à garantir la disponibilité des produits dans les pays et à les rendre plus accessibles pour les consommateurs. Au Ghana, les autorités durcissent les contrôles environnementaux dans les mines d'or. Plusieurs entreprises chinoises sont visées, mais aussi des groupes sud-africains. Le Ghana, premier producteur d'or d'Afrique, veut instaurer une surveillance continue plutôt que d'effectuer des inspections ponctuelles. À côté de cela, Accra augmente les redevances et planche sur une nouvelle loi minière avec pour objectif de renforcer le contrôle de l'État, accroître les revenus et donner plus de place aux acteurs ghanéens de ce secteur lucratif. Et puis au moins 139 migrants, dont 15 enfants, ont trouvé la mort et 84 sont portés disparus après le naufrage d'un bateau qui faisait route de Djibouti vers le Yémen. C'est ce qu'a indiqué hier l'Organisation internationale pour les migrations, OIM. L'embarcation transportait 305 personnes, pour la plupart des Éthiopiens, et a chaviré à Djibouti dans la nuit du 8 au 9 octobre dernier. Voilà, c'est avec cette page étrangère que se referme cette édition. Merci de l'avoir suivi. Merci aussi à Sanwe Créo qui a assuré la mise en onde. Au micro, je suis Melom Graziella. Bon début de semaine à tous et sachez toujours faire le choix de la vie. À demain.

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Mesdames et messieurs, vous avez suivi le journal encore Tchad Actu Matin, présenté par Melom Graziella. Nous sommes à 6h et bientôt 50 minutes à présent, Radio Service, deuxième volet. Monsieur Mbaye Naïmou Malik Outaï et ses enfants du Masdi Betoloum sous l'abbé David Ndoubadé Pascal Dengamadji Ngakoutou Charles Évariste Ngarlem Toldé Telbey Guidimbaï Tomal Banabé Donia Belengar Même Odim Martin et Napor Rosalie ont le profond regret d'annoncer à Nagita Tochirom Siméon, Nagita Tochirom Siméon, Tasnal Ngon Mbanda, Bengar Jérôme Mariam Moral à tous à Mondou, Adou Madi Barnabas Elise Guy Timbay Adoba Moudidi Nicodem Ngakoutou Patrice Bongor Yo Nan Ota Madi Tolum Betolum A Be Koura Asdi Banabi Jimta Banabi A Gori aux parents.

Baya, Do, Piti, Bekila, Bongmara et Bongmara. Le décès de leur épouse, mère et belle-sœur, Tobé Al-Hiri. Tobé Al-Hiri est décédé le 9 octobre 2026 à l'hôpital général de référence nationale de N'Djamena. L'enterrement est prévu pour le mercredi 14 octobre 2026 au cimetière de Tokra. Dieu a donné, Dieu a repris, que son âme repose en paix. Avis de remerciements, la grande famille Ndo Ninga de Sar Ndessin Nadi Kosu Narmadi Ya Nindi et Kratarit, tous N'Djamena tiennent à remercier tous les parents de près ou de loin qui ont témoigné leur affection tant morale, matérielle, financière et physique lors du décès de leur tante mère Nyaninta Saratou. Décès survenu à Sar le 8 septembre 2026, les suites d'une longue maladie. Ces remerciements vont aux églises baptistes numéro 10 et numéro 8, l'église Bethel, l'église Balimba, tous à Sar, à la belle famille Roalta du Sar, à la belle famille Koudimal Naintom, le conseil de l'église numéro 4 d'Amtoukouin, les surveillants du district de N'Djamena, les anciens flambeaux et lumières du Sar, la troupe d'Amtoukouin, la Deka Bank, les femmes des charités, la famille d'Ingedibaï Bois à N'Djamena. Vos gestes, vos prières, vos messages, vos appels et vos différentes marques d'attention nous ont été un grand réconfort dans ces moments difficiles. Que Dieu bénisse chacun de vous en Jésus-Christ. Amen. Mesdames et messieurs, ainsi prend fin la lecture de vos avis et communiqués de ce lundi 12 octobre 2026. Une fois de plus, la radio Tchad, par ma voix, présente ses sincères condoléances à toutes les familles éprouvées. Que Dieu console les cœurs des parents et amis des disparus et que les âmes des défunts.

4 minutes nous séparent de la fin de cette matinale du lundi 12 octobre 2026. Mesdames et messieurs, nous vous disons merci. Merci infiniment pour le fait que vous aviez choisi la Radio Tchad afin de vous accompagner en cette matinée. L'équipe que vous a tenu compagnie depuis 5 heures est composée de l'autre côté de la baie vitrée, devant la console numérique. L'homme s'appelle Songwe Kouyan Krio. La régie d'antenne, l'affaire de Fatima Kadia Malato, elle va prendre ses vœux à partir de 7h00. Casque, micro, parole, animation et présentation, c'est l'enfant chéri Béni Dabichir. Téléboun, je m'appelle. Mesdames et messieurs, je vous souhaite une excellente journée en compagnie de reste notre programme. Quant à moi, on se retrouvera Inch'Allah demain quand il sera 5h heure d'Afrique centrale. D'ici là, nous souhaitons à chacun de vous le bonheur et surtout bon voyage à tous ceux qui comptent voyager dans les minutes qui suivent. Bonne chance à tous ceux qui sont à la recherche de quelque chose. Bon repos à ceux qui nous écoutent depuis la maison. Et surtout, bon rétablissement à toutes les personnes souffrantes. Mesdames et messieurs, nous souhaitons que la maladie soit pour nous tous une maladie quotidienne. Bye et agréable journée à toutes et à tous.

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0: Mesdames et messieurs, bienvenue à ce rendez-vous sur Radio Diffusion Nationale Tchadienne consacré à la lutte contre le cancer ici au Tchad entre avancée et routine. Le cancer, voilà cette maladie qui constitue une menace extrêmement importante pour l'Afrique subsaharienne. Au Tchad, plusieurs milliers de nouveaux cas de cancer sont enregistrés chaque année. Les cas les plus fréquents enregistrés selon les spécialistes sont le cancer de la prostate, le cancer du foie, le cancer du sein, le cancer de l'utérus, l'estomac, etc., etc. Pour lutter contre cette maladie non transmissible, la communication et la sensibilisation restent les meilleures armes. On ne peut réussir cette lutte sans une prise de conscience globale, dit-on. Quelles sont les avancées palpables constatées après plusieurs années de sensibilisation? Quels sont les goulots d'étranglement? Comment faire pour renverser la tendance actuelle? Des questions qui sont au centre de ce débat qui réunit des spécialistes, mais aussi une victime. Chers invités, merci d'avoir accepté de participer à cette émission. À ma gauche, Dr Manikassé Palouma, président de la Ligue tchadienne contre le cancer. Merci. Merci. À ma droite, Madame Lassiri Yadia, elle est l'une des victimes. Merci d'avoir accepté de participer à cette émission et surtout venir témoigner.
1: Je vous remercie.
0: Alors, à ma gauche, Dr Bouri Nadège, elle est cancérologue. Merci d'avoir accepté de participer à cette émission.
2: C'est un plaisir pour moi.
0: À l'extrême droite, Dr Némia Frédéric, il est anatomopathologiste. Merci.
3: Merci.
0: Madame Lassiri, vous êtes victime. Quelle a été votre réaction quand on vous a annoncé vous porter du cancer?
1: Merci beaucoup. Je suis Lassiri Yadia, épouse Bédi du Cameroun. Je voudrais commencer par dire qu'au départ, j'ai fait face à certains malaises. J'ai commencé à avoir des violents maux d'estomac. Même quand je buvais de l'eau, j'avais toujours mal à l'estomac. Je n'arrivais plus à y remédier. Et par la suite, mon sein gauche a commencé à pisser du sang. Alors, je m'étais trompée. Je me disais peut-être un moustique jusqu'à ce que j'arrive à y poser la garniture. J'ai donc commencé à faire la ronde des médecins. Et il faut le savoir, ce n'est pas parce que nous sommes des femmes, nous allons vers les médecins et gynécologues que nous le sachons. Non, je ne savais pas vers qui aller jusqu'à ce qu'on me guide. Il faut, avec ce cas, il faut aller voir des gynécologues. Alors, par là aussi, j'ai fait beaucoup la ronde des gynécologues. Celui-ci est en séminaire, l'autre ici et ça, jusqu'à ce que je tombe sur un des gynécologues après peut-être 2 ou 3 mois d'attente. Alors, quand il m'a fait opérer, j'ai d'abord subi une première opération.
0: Il y a eu d'abord un test pour confirmer.
1: Oui, parce qu'il y avait une tumeur. Il y avait là une tumeur. Il a dit qu'il fallait qu'on enlève d'abord la tumeur pour aller examiner. Alors, j'ai subi une première opération. On a enlevé la tumeur, on est parti examiner. Et alors, on m'a remis en main les résultats scellés pour aller les lui remettre. Mais curieusement, avant d'arriver chez le docteur, moi, j'ai ouvert l'enveloppe. J'ai lu, j'ai cherché le dictionnaire. En tout cas, je n'ai pas trop fouillé, mais tout de suite, là, je savais un peu de quoi les mots-là signifiaient. Alors, j'ai pris mon mal en patience, j'ai pris mon courage. Mais ce jour, quand j'étais face au résultat, je disais au cancer, mais toi, tu cherches un local en moi, là. Mais si c'est de l'hôtel, tu prends un côté, tu restes tranquille. Moi aussi, je prends l'autre côté, je reste tranquille. Autrement dit, nous allons bagarrer. J'étais seule avec ce résultat. Même mon époux, elle n'était pas au courant. Alors, je m'amène donc chez le docteur de Kaélé à Garoua. Je vais donc vers le docteur, il ouvre, je referme normalement l'enveloppe, il prend l'enveloppe, il lit. Parce que quand il m'a vu, il a reçu tout le monde, il m'a dit d'attendre, de prendre mon mal en patience. Et je vais donc vers lui, il ouvre l'enveloppe, il regarde, il me fixe droit dans les yeux et me dit « qu'en pensez-vous » J'ai dit « mais je ne comprends rien docteur, vous me demandez un examen. Si moi je savais de ça, je ne viendrais pas chez vous. Mais je suis là devant vous, vous m'avez demandé un examen. Je viens maintenant avec le résultat, vous me dites « qu'en pensez-vous » Il ne fait que me regarder. Je lui demande encore « est-ce que vous pouvez me passer
0: les résultats
1: ?» Il me donne les résultats. Ça, je regarde comme si je n'avais même pas encore vu. Je lui dis « docteur, je vois là carcinome canalaire. » Et quand je vois carci, ça veut dire qu'il y a cancer là-dedans.
0: Oui.
1: Et quand je vois canalaire, je me dis qu'il y a un canal qui est attaqué déjà par le cancer.
0: Oui.
1: Et son bic tombe. C'est lui, son bic qui tombe.
0: Oui.
1: Il adosse son fauteuil.
0: Oui.
1: Et moi, je le regarde. J'essaie de le ramener vers moi. Je dis, mais docteur, mais est-ce que je suis la première alors? Que ce soit la mort ou n'importe quoi, je ne suis pas quand même...
0: Vous êtes préparé pour tout.
1: Mais qu'est-ce qu'il y a lieu à faire? Est-ce que pour moi, j'ai encore une chance? ou je n'ai plus de chance. Dites-le-moi, si je n'ai plus de chance, moi je vais faire face à ça. Et c'est comme ça, quand j'ai pris le premier contact, moi je n'ai pas été effrayée. J'ai dit au docteur, ça peut être ma destinée. Ne soyez pas effrayée, abattue. Dites-moi ce qui a lieu à faire. Il m'a parlé de la chimiothérapie. Je vous le jure, je vous le dis franchement, pour moi la chimiothérapie c'était comme un bonbon sucré. Un truc très très sucré sans savoir tout ce qu'il y avait là-dedans. Alors, je lui demande si je vais le faire où. Il me donne à Tibati. Je dis, pourquoi Douala? Et comme mes moyens étaient limités, il me dit, là-bas, c'est trop cher. C'est des millions. Et c'est comme ça que je m'amène donc à Tibati. De Tibati encore, il faut aller dans une brousse pour aller faire la chimiothérapie. Et j'arrive là-bas, c'est là où tout commence à chambouler ma vie. Tout commence à se bouleverser. Des douleurs atroces par-ci, des malaises, des effets secondaires par-là. Et voilà comment j'ai vécu. En tout cas, vous m'avez demandé comment j'ai vécu.
0: Et puis, je vous repose la seconde question avant de revenir au spécialiste.
1: Oui.
0: Maintenant, après l'opération, comment vous vivez jusqu'aujourd'hui avec un sein amputé? Moralement et physiquement, comment vous vivez ?
1: Oui, au départ, on l'avait d'abord opéré. Parce que la phase d'amputation aussi est venue après.
0: Et l'opération a eu lieu au Cameroun ?
1: Extraire la tumeur, ça a eu lieu au Cameroun. Oui. Mais pour amputer le sein, ça a eu lieu auprès de mon frère, qui est ambassadeur en Tunisie, là-bas en Tunisie.
0: Mais vous êtes allé en Tunisie parce que votre frère est là-bas ou c'est parce que le plateau technique du Cameroun n'était pas...
1: J'avais eu contact. En ce temps, il y avait des Tunisiens qui étaient ici au Cameroun pour rencontrer des médecins. Et moi, j'ai fait leur connaissance. Ils me disaient qu'ils étaient en Tunisie. Et moi, j'ai dit que moi, j'ai mon sein qui est malade et comme vous êtes cancérologue, parmi eux, là, j'ai doigté un monsieur comme ça. Il dit qu'il veut que c'est toi qui m'opère. Il m'a dit que moi, je suis en Tunisie. Il dit, même si tu es sur Pluton, je veux venir, je ne sais pas pourquoi. Ce n'est pas que j'ai choisi un plateau technique, mais c'est venu comme ça de moi, très free, de dire qu'ils étaient nombreux. C'était des grands médecins.
0: Et aujourd'hui, comment vous vivez avec ce mal?
1: Je vis avec ce mal. Il faut dire, dans un premier temps, ce n'est pas difficile. C'est difficile de vivre avec ce mal, mais c'est compliqué. Il faut dompter son esprit. Il faut avoir de la foi. Je ne vis que de ça. Elle dit, je ne vais pas en divagation dans des soucis. Par exemple, elle me dit, mais ce sein-là, eh bien, on t'a fait ci, on t'a... Je dis non. Quand on veut me dire ça, je dis non. Et moi, je fais face à Dieu et je fais confiance à ceux-là qui m'entourent naturellement et je fais avec. Parce que je suis là devant vous, je n'ai pas porté de prothèse, je n'ai rien porté. Je me suis dit que sûrement, avant que Dieu commence à faire une femme avec deux seins à la poitrine, ça pouvait faire une race d'un sein à la poitrine. Et moi, désormais, je suis de la race d'un sein qui vient d'être créé.
0: Et vous acceptez cela sportivement?
1: Sportivement, j'ai des regards de partout quand je sors.
0: Merci.
1: Voilà.
0: Merci, madame. Nous allons faire le tour de la table pour recueillir la réaction des spécialistes par rapport à ce témoignage. Surtout, nous comprenons qu'il y a problème d'annonce et de la triste nouvelle, la prise en charge du malade et surtout l'opération chez nous au Tchad et le suivi des patients qui sont déjà atteints de cette maladie. Je commence par vous, docteur Frédéric.
2: Oui, merci. En voyant madame, elle est bien portante. Pour moi, elle n'a pas l'air d'être malade. Alors, je me suis dit peut-être qu'elle s'est fait diagnostiquer très tôt. L'opération dont il était question, quand même, peut-être c'était la biopsie, c'était pour prélever un peu la tumeur, regarder si c'est malin, c'était bénin, ainsi de suite. Et puis, effectivement, on a amputé des seins. Elle était sous chimiothérapie, tout ça, mais voilà, ça va. Donc, si on l'a diagnostiqué un peu très tôt et que les dispositions se prennent, ça va aller. C'est aussi un problème de mental. Elle est très forte.
0: Il
2: y a certaines, certaines personnes, dès qu'on dit cancer, c'est égal à la mort. Alors qu'on peut mourir aussi d'autres choses. On peut avoir son cancer, mourir d'un accident, mourir d'une autre maladie. La mort, elle est là. Hein? Donc, je suis très, très ému du témoignage de madame. Alors, si on se prend tôt, on va vraiment continuer à vivre sa vie, oublier sa maladie, et puis tout ira de l'avant.
0: Docteur Nadège, vous êtes cancérologue. Hein? Alors, qu'est-ce que ce témoignage vous dit? Est-ce que ça vous interpelle ou cela vous amène à vous réconforter?
3: Déjà, je voulais féliciter la maman, déjà, parce qu'il faut un certain courage pour accepter la maladie, accepter la suite du traitement et pouvoir encore avoir ce moral fort qu'elle a aujourd'hui. Ce n'est pas évident pour tout le monde d'avoir son mental. Donc, c'est vraiment... Je suis tellement émue, comme il a dit, émue de savoir qu'il y a encore des gens qui peuvent avoir ce mental aussi fort. C'est vrai, la maladie cancéreuse, c'est pas évident. de l'annoncer à une personne. C'est pourquoi parfois, nous, quand on reçoit les différents résultats avec les différents patients, on est obligé de voir un peu le mental de la personne. Oui. Est-ce qu'elle va accepter ça automatiquement ou bien il faut préparer cette personne-là petit à petit et lui annoncer.
0: Mais est-ce que c'est la bonne manière? Le médecin qui lui a annoncé la nouvelle était plus abattu que la patiente. Est-ce que c'est une bonne manière?
3: Bon, après, ça dépend de tout médecin qui est en face. Je ne sais pas si c'était un cancérologue qui était en face de vous ou bien c'était un généraliste. Mmh. Parce que si c'est un généraliste, peut-être qu'il n'a pas le tact pour pouvoir annoncer la maladie aussi. Par contre, si c'est un cancérologue, dans la formation, on a cette petite formation à côté pour l'annonce de la maladie et tout ça. Mmh. Voilà. Mm-hmm. Mais moi, je m'y serais pris autrement pour l'annoncer à la patiente. Parce que forcément, la plupart des patients, quand ils arrivent avec des résultats, ils l'ont déjà ouvert. Oui. Ça, c'est clair. Mm-hmm. Donc, nous-mêmes, on sait qu'ils ont déjà ouvert. Je suppose que le médecin savait qu'elle avait déjà ouvert. C'est pour ça qu'il lui a demandé, qu'en pensez-vous?
0: Oui.
3: Voilà. Si l'enveloppe était vraiment scellée comme au début, il aurait trouvé les mots justes pour pouvoir annoncer cette maladie grave.
0: Mm-hmm. Docteur Manikassé.
4: D'abord, je remercie beaucoup cette courageuse femme. Je pense qu'il faut que la population tchadienne, en tout cas tout le monde, sache qu'elle est vivante. Quand on a le cancer, ça ne veut pas dire qu'elle est synonyme de la mort. Si c'est synonyme de la mort, elle ne serait pas là. Elle est bien portante. Elle se bat. Et donc, il faudrait que les gens sachent que quand on est victime d'un cancer, ce n'est pas obligatoirement qu'on doit mourir. Non. L'anatomopathologiste a dit que c'est parce qu'elle a été prise en charge assez tôt. Raison pour laquelle on demande aux gens de venir se faire dépister très tôt. Et quand vous êtes dépisté très tôt, vous avez l'espoir d'être guéri comme elle. Malheureusement, pour notre pays, cette dame-là, si elle était au Tchad, je me pose la question. Où est-ce qu'elle allait se présenter? Elle est au Cameroun, elle a pu trouver plusieurs endroits où on fait la chimiothérapie, éventuellement la radiothérapie, et c'est ci qui a pu la sauver. Et donc, elle aussi, elle a les moyens, si elle n'avait pas les moyens, elle n'allait pas partir en Tunisie. Et donc, elle a eu la chance aussi d'être prise en charge assez tôt et efficacement. Et donc, je l'encourage. Donc, le mental qu'elle a, si elle continue à l'avoir et qu'elle a confiance en son Dieu, je pense qu'elle va vivre comme tout le monde. Il n'y a pas un désespoir à ce qu'elle sache. Donc, je l'encourage à persévérer, à suivre normalement ses soins, parce qu'il y a des contrôles réguliers. Il doit continuer à suivre, puis il n'y a plus de problème. Je la félicite. Mm-hmm. Elle est là pour informer les Tchadiennes. Les personnes victimes, cancer n'est pas synonyme de la mort immédiate. Synonyme de la mort si vous n'êtes pas soigné, si vous abandonnez. Docteur Némian a dit qu'on ne meurt pas seulement de cancer. Mm-hmm. Vous pouvez quitter chez vous, vous avez un accident, vous mourrez. Vous avez d'autres pathologies qui vont vous tuer. Peut-être que 1000 personnes vont mourir avant elle, bien qu'elle ait le cancer. Beaucoup de gens vont mourir avant elle. Donc la mort, c'est une destinée. Dieu a prévu la mort de chacun. Tant que le jour n'est pas arrivé, tu ne mourras jamais. C'est mon dernier.
0: Merci. Je reviens à vous, docteur Bouri. Nadège, vous êtes cancérologue. Alors, quels sont les cancers les plus fréquents ici au Tchad et surtout les signes pathologiques?
3: D'accord. En fait, ici au Tchad, concernant les femmes, c'est d'abord le cancer du sein qui vient en tête. Oui. Et comme elle a dit, dans son cas, elle, c'était un écoulement de sang qui provenait de son sein. Voilà. Mais à côté de cet écoulement de sang, on peut avoir des nodules, donc comme des boules dans le sein. On peut aussi avoir ça. On peut avoir comme des trous au niveau du sein également. La peau qui est au niveau du sein aussi, vous voyez la peau de l'orange où il y a des petits trous. Cette peau du sein peut se transformer également comme ça, avec de tout petits trous sur la peau du sein. Ça aussi, c'est un signe de cancer du sein. À côté de tout ça, on peut avoir une plaie qui ne cicatrise pas. Ça également. Quand vous voyez qu'une
0: plaie ouverte. Hein?
3: Oui, une plaie ouverte qui ne cicatrise pas. Il faut vite courir à l'hôpital pour savoir de quoi est-ce qu'il s'agit. À part tout ça là, on peut ne pas avoir quelque chose au niveau du sein, mais avoir un ganglion au niveau de l'aisselle. Et c'est ce ganglion là qui va révéler quelque chose au niveau du sein également. S'il n'y a pas de ganglion, il n'y a rien au niveau du sein, on peut aussi avoir des localisations secondaires, par exemple, au niveau du dos, de la colonne vertébrale. La personne viendra, j'ai mal au dos, j'ai mal au dos, j'ai mal au dos. Mais quand on fera une imagerie, c'est-à-dire une radio ou bien un scanner, on verra qu'il y a des lésions au niveau de la colonne vertébrale. Et en recherchant, on peut retrouver également un cancer qui peut être au niveau du sein, au niveau de la prostate ou bien, en tout cas, on peut retrouver un cancer quelque part. Donc, je disais, donc, du côté des femmes, c'est d'abord le cancer du sein qui vient en tête. Ensuite, on a le cancer du col de l'utérus. Le cancer du col de l'utérus, comment est-ce qu'il se manifeste? La plupart du temps, c'est d'abord des saignements de contact. Donc la dame, elle va dire que dès qu'elle a un rapport, elle saigne. Ce n'est pas normal. Ou bien une jeune dame qui est en activité, qui saigne en dehors des règles. Ça également, ce n'est pas normal. Des pertes blanches à répétition qui ne se guérit pas, qui récidivent à chaque fois, ça également, c'est des signes qu'il faut courir à l'hôpital pour comprendre pourquoi est-ce que j'ai cette perte blanche qui ne part pas. On peut aussi avoir des douleurs au niveau du ventre, du bas-ventre, qui va révéler quelque chose au niveau du col de l'utérus également. Et dans ce cas, il faut courir voir un gynécologue qui fera à son tour des examens en passant par le frottis ou bien la biopsie qui nous donnera le résultat s'il s'agit vraiment d'une tumeur maligne ou pas. Ça, c'est du côté des femmes. Donc, le sein vient en tête, le col de l'utérus ensuite, et après, on peut suivre avec le foie. Du côté des hommes, c'est d'abord le cancer de la prostate qui est en tête. Le cancer de la prostate, comment est-ce qu'il va se manifester? Ce sera des troubles, des problèmes urinaires d'abord. Vu que la prostate est en dessous de la vessie, en avant du rectum, ce sera d'abord des problèmes au niveau de l'urine. Soit il y aura du sang dans les urines, soit il aura des difficultés à uriner, donc il sera obligé de pousser pour vider la vessie. Soit il va beaucoup uriner parce que la vessie ne se videra pas totalement. Du coup, il va pisser un peu, il revient, ça se remplit, il repart encore. Voilà, ça c'est quelques signes urinaires qu'il peut avoir. Il peut aussi avoir des signes digestifs à type de constipation. Vu que la prostate est juste devant le rectum, s'il prend du volume, il va boucher un peu la voie d'élimination des selles. Du coup, le patient peut se plaindre de constipation. En faisant l'examen physique, on peut tomber sur une prostate qui est augmentée de volume et tout, et profiter, faire une biopsie et avoir les résultats. C'est pourquoi il est recommandé à tous les hommes, à partir de 40 ans, d'aller voir l'urologue chaque année. Il fera l'examen physique et en même temps, il dosera ce qu'on appelle l'hormone masculine, là, le PSA, qui pourra donner des valeurs s'il faut surveiller ou bien s'il faut prendre en charge. Ça, c'est pour les hommes. Donc, le cancer de la prostate vient en tête. Ensuite, c'est le cancer du foie et les cancers digestifs qui vont suivre. Le cancer du côlon en particulier. Le cancer du foie, on sait déjà que c'est dû à un virus qu'on appelle l'antigène HBS, qu'on retrouve souvent incriminé dans le cancer du foie. Mais il n'y a pas que lui. Il y a d'autres facteurs qui peuvent entraîner ce cancer du foie. C'est pourquoi il est aussi recommandé de faire des dépistages de l'hépatite B, de l'hépatite C. Si on est dépisté positif et qu'on a pris le traitement, on peut être immunisé. Donc, il est recommandé de courir voir aussi les hépato-gastro-entérologues qui vous feront ces différents tests-là pour voir est-ce qu'il y a un virus qui vit en vous ou pas. Voilà.
0: Je me tourne vers vous, docteur Frédéric. Est-ce que le dépistage se fait régulièrement ici au Tchad? Quel est le vrai problème qui fait qu'aujourd'hui, les Tchadiens ne viennent pas souvent se faire dépister? Est-ce qu'ils arrivent parfois au moment où le mal est à un niveau un peu critique?
2: Oui, le dépistage se fait, si on dit, mais pour venir se faire dépister, il va falloir être envoyé par un médecin. Donc, le premier contact du patient, c'est le médecin traitant. Alors, quand il y a un malaise, il y a un dysfonctionnement, comme elle vient de citer, le patient viendra voir son médecin qui, en l'examinant, va demander des examens et aura le réflexe de demander ces examens de dépistage ou bien, voilà, de détection de ces pathologies. En matière de cancer, c'est vrai, il y a plusieurs examens à faire pour dépister. L'imagerie, qui peut aussi détecter ou bien diagnostiquer plein de cancers. Il y a aussi la biologie, elle a parlé de prostate, elle a parlé d'un produit ou d'un antigène prostatique, le PSA, qu'on peut doser de 6 à 4 nanogrammes par millilitre de sang. Maintenant, on se dit, si ce PSA dépasse 4, il faut d'abord penser au cancer. Mais ce n'est pas pour dire que quand le PSA est déjà élevé, il faut voir cancer. D'autres pathologies peuvent aussi faire monter le PSA. Mais déjà, quand ce PSA est au-delà de ce seuil-là, il va falloir faire la biopsie. C'est l'histologie qui peut confirmer. Ils vont faire la biopsie et regarder. Dans 10 ans en arrière, tout ça, c'est un peu difficile de faire ces examens. Mais de nos jours, nous parlons. Je peux vous dire qu'à N'Djamena, il y a déjà 3 laboratoires d'anatomie pathologique qui peuvent déjà faire ça. Il y a le CHU-RN, il y a le CHU Renaissance. Et puis, l'hôpital Tchad-Chin, on peut déjà faire ces dépistages. Donc voilà, un peu. Mais là, je parle de N'Djamena. Alors, nous ne parlons pas des régions de l'arrière-pays parce que pour le moment, c'est seulement en N'Djamena. Donc voilà, on peut de nos jours faire quand même diagnostiquer si le patient vient pour voir, ainsi de suite. Mais il y a certaines formes où l'histologie ne suffit pas. Il faut encore voir au-delà, confirmer. Alors dans ce cas, nous sommes un peu freinés. Il va falloir encore, si le patient n'a pas de moyens, si on lui dit d'aller faire l'immunochimie par exemple, ou bien on veut recourir à la biologie moléculaire, il va falloir chercher ailleurs qu'ici. Donc là, ça freine un peu l'accessibilité à ce plateau-là.
0: Oui, et là, c'est des problèmes financiers. La population tchadienne est pauvre. Hein? Alors, docteur, avant de revenir à vous, docteur Manikassé, quels sont les réels problèmes de dépistage ici au Tchad, ce que vous vivez? Parce que s'il y a des patients qui n'ont pas les moyens d'aller vers vous, ne va jamais se faire dépister. Comment ça se passe?
4: Merci. Comme vous le savez, je suis le président de la Ligue tchadienne de lutte contre le cancer. Et la Ligue a été créée depuis septembre 2018. Et depuis lors, notre cheval de bataille, c'est de sensibiliser les gens. Et c'est dont nous nous sommes attelés depuis 2018. Et je vous assure que les résultats sont probants. D'abord, les sensibilisations...
0: Porte-fruits. Hein?
4: Voilà, porte-fruits, parce que dans la mesure où, actuellement, toutes les cliniques, tous les hôpitaux, avec la sensibilisation sur l'autopalpation du sein, les femmes, à moindre cause, se présentent à l'hôpital. Et donc, que ce soit dans les privés ou dans les hôpitaux, les gens savent très bien, quand il s'agit du sein, il faut faire l'échographie. Ils font l'échographie pour savoir s'il y a un nodule ou il n'y a pas de nodule. Et s'il y a des nodules, ils peuvent d'abord passer le test sérologique, c'est à 15-3 ou c'est à 19-9, qui ce sont des stigmates des cancers qui peuvent se trouver dans le sang. On fait ces tests-là et ensuite on poursuit les investigations pour aller faire la biopsie, éventuellement envoyer à l'ANAPAT pour confirmation. Mais ce n'est pas chose facile pour le citoyen lambda tchadien, surtout pour une femme. Et donc, ils sont obligés, quand on leur dit il y a tel, le médecin est obligé d'aller à la Renaissance, aller à l'hôpital général, on ne fait que des ping-pong. Parce que, évidemment, le gros problème, c'est la prise en charge.
0: Ouais,
4: pose problème. Le dépistage, nous faisons beaucoup. Que ce soit le cancer de la prostate, les gens, quand ils viennent, ils ont des difficultés à uriner, comme la spécialiste qui vient de dire. Là aussi, en novembre bleu, nous avons mené beaucoup de sensibilisation envers les hommes. Et là, beaucoup d'hommes se présentent dans des hôpitaux, à moins de choses. On vous dit, attention, si vous allez faire pipi 2-3 fois, dans la nuit, vous allez aux toilettes, faites attention, ça peut être du diabète ou ça peut être un problème de la prostate. Et donc là, les hommes viennent beaucoup. En tout cas, dans nos structures, les hommes viennent beaucoup. Ça veut dire que les messages sont vraiment bien perçus. Les gens sont conscients. Et le dépistage continue, mais la prise en charge pose problème.
0: Et au niveau des zones les plus reculées, est-ce que les victimes peuvent accéder facilement aux structures sanitaires appropriées?
4: Malheureusement, non. C'est vrai que la Ligue a des points focaux dans toutes les régions. Et au moment des sensibilisations en octobre rose, nos points focaux organisent également les séances de dépistage. Mais les dépistages cliniques...
0: Est-ce que ce n'est pas une goutte d'eau dans la mer?
4: Ah, bien sûr.
0: Quand on attend le mois d'octobre... De chaque année?
4: Chaque année, bon, malheureusement, c'est ça. Hein. La Ligue fait des activités en octobre rose, en novembre bleu, et puis le 4 février, qui est une journée mondiale de lutte contre le cancer, nous faisons également des sensibilisations. Mais dans les provinces, c'est vraiment un problème, ça pose problème, parce que les gens ne savent à quel sein se vouer, à qui s'adresser. Et là, pour poser le diagnostic, c'est tout un tout problème. Les gens sont obligés de leur dire, venez à N'Djamena pour vous faire confirmer. Mais une citoyenne qui n'a aucun moyen, elle est obligée de se vouer au charlatan. Aux tradis praticiens, aux marabouts, qui ne fait que compliquer leur situation. Et donc, c'est en désespoir des causes qu'elles sont obligées à se confier à ces gens-là. Et là, je pense que la responsabilité touche l'État directement. Donc, les dépistages, les gens sont conscients. Ils viennent se faire dépister, mais la prise en charge pose problème.
0: Oui, serait problème de prise en charge. Madame Lassiri, est-ce que c'est vous qui avez décidé d'aller à l'hôpital vous faire consulter quand vous avez senti des signes pathologiques? Ou bien c'est quelqu'un vous a annoncé ça?
1: Non, moi-même. Quand je voyais que quelque chose d'anormal se passait dans mon organisme, j'étais inquiète. J'ai d'abord commencé à aller vers les femmes comme moi. Je leur demandais, pardon, est-ce que vous avez eu un cas comme ça? Parce que ce n'est pas le cas pour tout le monde. Chez certaines personnes, comme le cancérologue l'a dit ici, ça se tait carrément. Oui, donc c'est ça.
0: Oui. Et aujourd'hui, la prise en charge, vous êtes suivie par un médecin?
1: Je suis suivie par un médecin.
0: Ça a un coût?
1: Oui, ça a un coût. Ça a vraiment un coût. Et actuellement, je pense que j'ai même limité les contrôles. Parce que j'ai compris qu'en réalité, c'est la prise en charge concerne... Il faut beaucoup plus se pencher vers l'alimentation, vers un autre mode de vie. Donc moi, je ne vis plus comme les autres. Je ne mange plus comme les autres. Alors voilà, et de ce côté, j'ai adopté ça et je me sens beaucoup mieux. Voilà.
0: Oui, docteur Frédéric, vous les spécialistes, vous avez pensé développer une autre stratégie que d'attendre, par exemple, le mois d'octobre rose pour aller vers la population. Est-ce qu'il n'est pas nécessaire de descendre sur le terrain, aller dans les zones les plus reculées, puisque beaucoup de Tchadiens qui se trouvent dans ces zones meurent sans être consultés? Est-ce qu'il y a une stratégie dans ce sens?
2: Comme on l'a dit, en matière de cancer, par exemple, si on n'a pas la solution sous les bras, Il y a un adage qui dit « mieux vaut prévenir que guérir ». Donc la sensibilisation permet d'éviter d'arriver à cette fatalité ou d'arriver à une situation de non-retour.
0: Oui, mais alors, la sensibilisation ventre affamé n'a point d'oreille, parce que est-ce que ça peut rentrer? Est-ce que les gens peuvent réagir?
2: C'est ce que nous, en tant que techniciens, pouvons faire, c'est de parler. Comme le docteur Manikassé a dit, au départ, nous, par exemple, nous sommes au labo. C'est pour te dire. Au départ, c'était pas ça. Mais vous voyez, les cas viennent maintenant, la courbe est très ascendante. Moi, quand j'ai commencé avec le labo, j'arrivais à peine à 200 cas par année. De nos jours, je vous dis, je suis au-delà de 1000. Pourquoi? Parce que ce tapage, cette routine que nous faisons là, ne tombe pas aux oreilles d'un sourd.
0: Donc,
2: nous sensibilisons, et les patients, et les praticiens aussi. Au départ, vous voyez, par exemple, moi, je travaillais en périphérie avant de venir ici. Quand une femme a une boule, elle va d'abord voir l'infirmier. Notre système de santé, c'est un système pyramidal. Alors, l'infirmier de santé n'est pas informé de cette situation-là. Qu'est-ce qu'elle va prescrire? C'est des anti-inflammatoires. Elle revient. Vous allez voir, peut-être 6 mois vont s'écouler. Samson, elle dit non, ton cas-là, continue, va à l'hôpital et d'ici voir le médecin. C'est en ce moment qu'il atterrit. Lui aussi va commencer par faire ses essais-là. À un certain moment avant de l'envoyer, je dis, vous voyez, quand la cellule a commencé déjà, le cancer, par définition, c'est d'abord une mutation. Des cellules normales, c'est une vitesse à une vitesse. La cellule normale qui doit se diviser à 2 cellules, par exemple, par semaine, à ce stade, elle se multiplie à 2000 cellules, peut-être par jour, vous voyez la vitesse. Alors avec tout ce temps, on va arriver à une situation où la femme, pour arriver au niveau central, c'est 10 fois la masse que l'infirmier a vue. Mais de nos jours, vous voyez, même en profondeur, les gens essayent avec leurs moyens pour venir, ça veut dire que la sensibilisation va, sauf que il va falloir t'accompagner. Nous ne pouvons pas comme ça aller, ou bien descendre puis sensibiliser de suite. Mais si aussi, au retour, on n'a pas la solution sous le bras, ça cause des problèmes. Moi, je vais te dire, voilà, viens, c'est ça, la maladie, il faut te faire dépister, et ainsi de suite. Les gens vont affluer, d'accord. Mais maintenant, quand ils vont arriver, nous, on va dépister, qu'est-ce qu'on dit? Voilà, tu es venu, moi, j'étais dépisté, tu as le cancer de la prostate, je n'ai pas de moyens de te traiter, va mourir, et c'est ça la solution.
0: Non.
2: C'est pour ça que cette sensibilisation, c'est pas seulement à l'endroit de la population, à l'endroit des patients, mais à tout le monde, pour que en synergie, les choses soient établies, soient mises en place, pour que quand le patient va voir l'infirmier, l'infirmier a le réflexe de l'envoyer voir un spécialiste, le spécialiste dit, tiens, tu as cette maladie, va là-bas, va chez Nardes, il y a tous les médicaments, là-bas, il y a toute la prise en charge, et dessus. C'est en ce moment que tout va être parfait. Peut-être que nous sommes en train d'arriver là.
0: Oui.
2: Mais peut-être pas à pas.
0: Docteur Bouri Nadège, ici au Tchad, est-ce que vous essayez de vous organiser un peu en réseau, travailler avec les médecins, les infirmiers qui interviennent dans les zones rurales?
3: Oui, déjà pour la prise en charge d'un cancer, c'est toute une
0: chaîne. Hein?
3: Pas toute une chaîne, c'est un collège de médecins qui se rassemble pour pouvoir prendre en charge un cancer d'une personne particulière. Donc, dans le cas du cancer du sein, par exemple, on aura besoin du gynécologue, du cancérologue, de l'anatomopathologiste, du radiologue, parce que c'est lui qui va faire les différentes radios et autres. On aura besoin également du radiothérapeute, parce qu'après le traitement, après que le chirurgien gynécologue aura fait la chirurgie, il faudra bien irradier avec la radiothérapie. Donc, le radiothérapeute doit être là. L'infirmier également doit être là, parce que c'est lui qui administre les soins. Et le pharmacien également, pour voir si tous les médicaments sont sur place ou pas. Le psychologue, très important, parce que c'est
0: pour la prise en charge.
3: Oui, pour la prise en charge. Donc c'est ensemble qu'on décide de quel traitement il faut pour tel patient. Et ici au Tchad, comme on a dit, la prise en charge thérapeutique en tant que telle n'est pas encore à son bon fixe. Donc ce qu'on fait, c'est toujours de la sensibilisation, beaucoup d'informations. Ici, dans N'Djamena, on essaye de faire des formations avec les médecins généralistes, avec les infirmiers, pour qu'ils puissent avoir également ces différentes notions-là pour informer déjà la population. Et dès qu'ils se retrouvent devant des cas particuliers comme ça, que ça puisse leur tiquer pour qu'ils puissent envoyer soit à un médecin généraliste, soit à un spécialiste. On a fait ça ici en N'Djamena, on a aussi fait ça à Abéché, on a aussi fait ça à Mundu, pour le moment. Mais ce n'est pas encore étendu aux autres régions du Tchad, malheureusement, pas pour le moment.
0: Oui. Votre LIC travaille déjà en réseau, mais à l'occasion seulement d'Octobre Rose. Est-ce que vous avez envisagé, essayer de voir avec les infirmiers, par exemple, les infirmiers, est-ce qu'ils ont un niveau de connaissance permettant de déceler déjà les premiers signes?
4: Oui, La Ligue, dans un premier temps, travaille en collaboration avec les infirmiers aussi. Par exemple, dans le dépistage des cancers du sein, on leur explique comment il faut palper, parce que les femmes ne peuvent pas trouver tous les gynécologues pour faire le nom. Donc, il fallait quand même former ces infirmiers. Donc, quelques infirmiers ont été formés, que ce soit les infirmières ou les infirmiers, et ils ont été formés sur comment révéler le cancer du sein ou bien du col de l'utérus, par exemple, l'occasion de dire. Les facteurs de risque de cancer du sein, par exemple, on leur dit, attention, si dans la famille, il y a une femme qui a eu un cancer du sein, il est évident qu'il va encore avoir des cancers du sein qui vont survenir chez des filles qui viennent. Donc, il y a des antécédents familiaux, c'est-à-dire des cancers. S'il y a une famille qui a eu un cancer, c'est qu'une fille qui se trouve dans la famille risque d'en avoir encore. Et donc, il y a d'autres facteurs comme l'âge.
0: Donc le cancer pourrait être héréditaire.
4: Hein? Une prédisposition héréditaire. C'est-à-dire, si par exemple cette dame-là a eu un cancer, ça veut dire que la probabilité que sa fille ait le cancer est multipliée par 5. Mais maintenant, si c'est ses tantes ou ses nièces qui ont eu le cancer, la probabilité qu'une fille dans la famille est multipliée par 3. Donc le risque est très élevé. Et donc, il faut également parler du facteur de risque. C'est surtout l'âge. Souvent, ça apparaît un peu plus tard pour ce qui concerne le cancer du sein, mais pas le cancer du col de l'utérus. Le cancer du col de l'utérus, ça, à n'importe quel moment, ça peut arriver. D'autres facteurs qui sont modifiables, c'est-à-dire l'obésité. Si une femme est vraiment obèse, on s'est rendu compte que la probabilité pour qu'une femme obèse ait le cancer est plus élevée par rapport à une femme qui n'est pas obèse. Et donc, l'obésité. Et évidemment, il faut parler des régimes. Vous savez très bien, l'alcool est un gros facteur de risque.
0: Oui, la cigarette aussi.
4: La cigarette. Qu'on crie tout le temps, qui sont des facteurs de risque d'apparition. Donc, l'obésité, surtout les gens pensent que quand on est obèse, là, on est bien assis. Et c'est une malnutrition. Quand on est obèse, on est malnutri. Et donc, il fallait lutter contre ces facteurs modifiables. Et aussi, il faut que j'insiste pour dire, par exemple, pour le cancer du col de l'utérus. Ça, c'est un problème lié essentiellement aux maladies sexuellement transmissibles. Et le cancer du col de l'utérus survient dans 90% des cas du virus qu'on appelle le virus du papillome humain. Et donc, et là, ça, c'est facile. À partir de 25 ans, toutes les filles doivent se faire dépister, soit au niveau du sang ou bien faire les frottis. Ce sont ces facteurs de risque-là que les femmes, nous attelons à expliquer aux infirmiers. Vous regardez le col de l'utérus, qu'est-ce qu'il y a? Est-ce qu'il y a des lésions? Il y a ça. On essaie de faire les tests IVL, IVD, donc à base de l'ugol et de l'acide. Donc, on a formé quelques infirmiers. L'année dernière, par exemple, la Ligue a procédé à des dépistages à beaucoup de femmes. Et donc, nous contentons également de la sensibilisation associée au dépistage.
0: Alors, je me tourne vers vous, Madame Lasserie. Pourquoi vous vous êtes engagée dans la lutte contre ce mal?
1: Oui, moi, je me suis engagée là-dedans parce que quand on me disait cancer quelque part, je suis dans des milieux, on dit cancer, mais ça ne traversait pas. Ça ne me venait pas là. J'entendais que telle est morte de cancer, mais ça ne me disait toujours rien. Et pour moi, je pense que même maintenant, celles qui vivent avec moi, elles me voient un sein. Je suis sûre que ce n'est pas dans leur tête. Donc, je me suis engagée parce que dans cette maladie, dans le parcours de cette maladie, jusqu'à la pré-maladie, en pré-amputation, c'est vraiment des atrocités. Moi, je ne pense pas que quand je mets la main dans le feu et toi, tu viens aussi, je dois te dire non, attends, là-bas, ça chauffe. Donc, c'est des atrocités. Et quand tu es déjà, tu vis déjà cette maladie, moi, je me dis que tu es exposé à l'hépatite, tu es exposé aux problèmes de poumons, tu es exposé à tous les problèmes, tu es exposé. Comme pour mon cas, je me suis retrouvée en train d'être arrachée de 17 ganglions. Donc, tout ça, vous voyez, c'est une lutte. Une lutte que c'est pas tout le monde qui peut lutter.
0: Et vous ne voulez pas rester seul dans cette lutte, mais aller quand même vers les autres.
1: Oui, parce que la maladie n'a pas de frontières, puisque le palu qui me prend au Cameroun, ce même palu te prend au Tchad, ce même palu prend les Chinois. Donc, la maladie, c'est pour nous tous.
0: Et quelles sont vos cibles? Ce sont seulement les femmes ou bien les hommes?
1: C'est tout le monde, parce que d'abord, moi, je voudrais parler des jeunes. Parce que nous autres, on est déjà à la limite des risques, mais les jeunes là, qui viennent là, si on les prend dans les préventions, les dépistages à temps, et puis la famille tout entière, quand ta femme, ta maman, ta fille a ce genre de problème, toi-même tu ne vis plus. C'est même ouais, ton entourage.
0: Les enjeux économiques.
1: Oui, c'est tout le monde qui ne se sent pas bien.
0: Ouais.
1: Même le président de la République, quand il entend qu'il y a le cancer dans son pays, ce n'est plus bien pour lui.
0: Ouais.
1: Donc, il y a tout ça. Je veux lutter parce que ailleurs, tout est réuni pour que la femme ne souffre pas pour le bon dépistage et tout ça. Mais chez nous, ça n'existe pas. Ça n'existe pas encore. Et parfois, pour faire la mammographie, quelque chose comme ça, on est obligé d'attendre. On est obligé d'attendre. Et pourtant, ça n'attend pas. Avec le cancer, moi, quand on m'a dit... Dans un premier temps, on m'a retiré la tumeur. On m'a opéré le sein juste pour retirer la tumeur. On a raclé la tumeur. Il y a eu récidive. Quand il y a eu récidive maintenant... Ça a commencé à courir. Je me lance dans cette lutte parce qu'on ne sait pas qu'à un certain moment, il y a certaines choses qu'on ne doit plus consommer.
0: Oui.
1: Oui, parce que le virus du cancer, lui, il se nourrit par exemple du sucre industriel. Là, c'est pour lui. Ça, là, il court tout de suite. Moi, quand on m'a dit, madame, vous êtes à risque à une semaine là, d'ici, il vous reste une semaine pour traverser ça là. Vous comprenez? Et je me bats, je reste dans cette lutte. Je veux lutter parce que moi, ça m'a coûté 13 millions.
0: Ouais.
1: Et quand je pense à ça, il y a une là. Qui ne peut même pas avoir 10 000 francs pour se faire soigner.
0: 13 millions pour sauver sa vie. Nous allons progresser, docteur Némia, Frédéric. Est-ce qu'on peut dire aujourd'hui que la maladie est en régression ou c'est en progression ici au Tchad? Ou bien c'est très difficile parce qu'il y a beaucoup qui meurent en cachette?
2: Voilà, on ne peut pas cerner tout ça. Mais on sait que la maladie est là, on est dedans. Je peux dire que tous les jours, j'ai diagnostiqué quand même un cas de cancer. Donc la maladie, elle a été occultée avant. Vous voyez, la maladie de cancer fait partie des maladies qu'on appelle les maladies non transmissibles. Les maladies, on peut dire, orphelines. C'est-à-dire, quand c'est une maladie transmissible, tout le monde est mobilisé. Vous voyez, quand on a parlé de choléra, les ministres allaient siéger, rester à Abidjan et tout ça. Mais quand on va parler de cancer, à ça, est-ce qu'il va aller là, rester là-bas? Donc, les maladies transmissibles ont occulté ces maladies-là.
0: On a appelé maladies
2: non transmissibles. Maintenant, ces maladies sont en train de faire surface. On dit des maladies émergentes. Donc, le cancer fait partie de ça. Quand on a commencé par en parler, vous avez vu, il y a eu des cas. Donc, l'indicateur pour savoir que cette maladie, combien la sensibilisation a marché, vous êtes à 5 cas, par exemple. Aujourd'hui, 5 cas demain. Vous commencez par parler de la chose. Et puis, 2-3 jours, vous arrivez à 30 cas. À 100 cas, ça veut dire que la sensibilisation a marché. La sensibilisation, on a commencé comme Dr. Mankassé l'a dit. On a commencé il y a des années, octobre rose, on en a assez parlé. Ça a commencé par faire. Mais dire que c'est en régression, en progression, on ne peut pas tout cerner. Parce que nous sommes encore au stade d'Ndjamena. Personne n'a eu le moyen d'aller dans les régions pour voir de quoi meurent les gens là-bas. Donc c'est un peu difficile. Et nous sommes dans un pays où, même si quand quelqu'un meurt, il n'y a pas ce cas de décès, pour dire que voilà, il y a ça, ça c'est difficile.
0: Oui, le sujet est vraiment intéressant, mais le temps nous prend à la gorge. Je me tourne vers vous, docteur Manikassé. Il faut, par exemple, une couverture sanitaire. De prise en charge ici au Tchad, les structures appropriées et aussi il faut accompagner parce que là ça a un coût, elle a perdu plusieurs millions de francs CFA. Est-ce que ici au Tchad, ces structures, le personnel formé, est-ce qu'il y en a?
4: Merci beaucoup. Je pense que, Dieu merci, nous avons commencé à avoir déjà, recevoir les premiers oncologues, donc les spécialistes en la matière, Dieu merci, mais cela ne suffit pas parce qu'il ne suffit pas d'avoir les spécialistes qui vont rester aucun instrument, donc pas d'éléments pour soigner les malades, ça n'a pas de sens. Malheureusement, depuis qu'on a commencé à sensibiliser, moi je dirais qu'il y a plutôt, le taux va en progression, parce que plus en plus, le taux augmente. Et ce plateau technique n'existe pratiquement pas chez nous. Donc s'il faut faire la radiothérapie, la chimiothérapie, d'accord, peut-être que l'oncologue peut prescrire l'ordonnance pour aller payer quelque part dans les pays étrangers, mais ça devrait être sur place, mais qu'on n'en a pas. Il n'y a pas tout le monde qui a les moyens pour aller à l'étranger. Et la plupart de la population, c'est des populations démunies. Et ils sont obligés de mourir dans l'anonymat, aux grandes dames de tout le monde. Et ça, la Ligue a fait de ses activités phares des objectifs principaux. Plaidoyer pour la construction de ce centre-là.
0: Oui.
4: Parce qu'il ne sert à rien. Bon, c'est vrai que c'est quelque chose. Vous faites la prévention. Il n'y a pas de prévention sans dépistage. C'est pas possible. Et quand vous faites la prévention, vous allez trouver les cas. Et vous faites quoi?
0: Est-ce qu'il y a une politique nationale de lutte contre le cancer?
4: Oui, heureusement, il y en a. Un programme national de lutte contre le cancer. Il y a une coordination qui est... destinée uniquement pour la prévention contre le cancer. Nous travaillons souvent en collaboration avec cette coordination-là. Les bonnes nouvelles, c'est qu'il y a 3 mois, il y a eu un lancement, il y a eu une activité de pose de première pierre de construction de ce centre-là qui nous a beaucoup ravis. Parce que c'était piloté personnellement par le chef de l'État, semble-t-il, parce qu'il a envoyé son envoyé spécial pour aller parrainer la pose des pierres qui se trouverait à Farsha. Et donc, nous avons applaudi. Tout le monde était content. Mais, comme vous le savez, poser une pierre, c'est une chose. Construire le bâtiment, c'en est une autre. Je pense que le financement a été fait depuis 2020. Et c'est 2025 qu'on a posé la pierre.
0: Et on attend la construction.
4: Peut-être qu'il faut attendre 5 ans encore pour commencer à construire.
0: Et on espère que ça va aller vite.
4: Les malades, là, ils font comment? Ils meurent. Ceux qui ont les moyens, ils vont à l'étranger. Mais ceux qui n'en ont pas, ils font comment? Donc, nous sommes les seuls pays au monde. Vous voyez, au Cameroun, elle a cité plusieurs coins où les gens ont la chimiothérapie, où ils ont la radiothérapie. Mais chez nous, il n'y en a pas.
0: Malheureusement.
4: On est un État. On n'a pas une structure. Et ça, ça devrait être une urgence. Et même le plateau, il y a un plateau technique juste pour soigner les malades.
5: Les soins palliatifs.
4: Voilà, les soins palliatifs. Juste une structure de soins palliatifs qui devrait accompagner dignement les malades à la fin de leur vie. Il n'y en a pas.
0: Merci.
4: Et qui ne nécessite même pas de moyens.
0: Oui.
4: Il suffit seulement d'aller à l'hôpital, choisir 2-3 bureaux et puis installer l'État pour accompagner dignement ces malades-là.
0: Voilà ces goulots d'étranglement. La liste est longue. Docteur Nader, je vous dis en 10 secondes le dernier mot.
3: Ce que je voulais aussi donner comme information, c'est que le cancer du sein, il n'atteint pas que les femmes. Les hommes aussi sont concernés.
0: Oui.
3: Donc, il est aussi important pour les hommes de palper les seins.
0: Précision des tailles, oui.
3: Oui. Et puis, vous avez demandé si on était en progression ou bien en régression. Moi, je pense qu'on est en progression parce que l'information et la sensibilisation passent. En consultation, nous recevons de plus en plus de cas.
0: Oui.
3: Donc, ça veut dire que notre travail n'est pas vain. Ça donne... Les gens écoutent, ils se partagent les informations. Donc, c'est déjà une bonne chose. On ne va pas ralentir, on ne va pas se décourager, mais on va plutôt continuer dans cet élan-là, en attendant que les décideurs puissent mettre en place ce plateau technique-là pour pouvoir maintenant aider les patients qui seront dans le besoin pour la prise en charge complète. Parce qu'actuellement, c'est vraiment difficile pour un patient de se procurer même un antalgique. Et là, ce n'est pas bon. Le minimum serait au moins de le soulager, qu'il n'ait pas de douleur. Malheureusement, on se retrouve souvent avec des ruptures et tout. Et maintenant, pour la prise en charge spécifique en tant que telle, là aussi, c'est un très grand problème. Mais on espère que d'ici là, on aura gain de cause.
0: Merci beaucoup. Merci, docteur. Merci, docteur Manikase Paluma. Oui, très rapidement.
4: Oui, je voulais lancer un appel au chef de l'État. Parce que la construction, la pierre est posée. Mais la construction... On risque d'attendre. Si le chef de l'État, personnellement, lui, il suit, je pense que les Tchadiens gagneraient.
0: Merci.
4: Et c'est un appel que la Ligue lance en direction du chef de l'État.
0: Merci. Merci, docteur Manikase Paluma. Je rappelle que vous êtes président de la Ligue tchadienne contre le cancer. Merci également à madame Lasri Yadia. Vous êtes l'une des nombreuses victimes. Merci d'avoir accepté de venir participer à cette émission.
3: Merci.
0: Docteur Bouri Nadej, cancérologue, merci d'avoir accepté également de venir participer à cette émission.
3: Un plaisir.

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rythme de l'évolution de nos villes est un autre sujet qui préoccupe bon nombre de nos compatriotes, surtout les architectes, aménagistes et urbanistes. Pour débattre de ce thème, nous recevons M. Boreta Diasngar Roger, anthropologue et urbaniste, et M. Namsala, machiniste et enseignant-chercheur à l'École normale supérieure de Bangor. Chers auditeurs, bonjour et bienvenue à ce magazine que nous consacrons au rythme de l'évolution de nos villes. Bonjour, bienvenue à tous.

0: Monsieur Boreta Roger, nous allons nous intéresser au cours de ce débat à la manière dont nos villes évoluent. Si vous pouvez nous dire comment est-ce qu'on peut connaître l'évolution de nos villes.
1: Il y a ce qu'on appelle l'histoire et la mémoire d'une ville. Il faut partir de là et comment la ville a grandi. J'ai rencontré Monsieur Sébastien. Pour moi, Monsieur Sébastien commence à partir de la RNT parce qu'il m'a donné une opportunité pour l'émission L'Arbre à Palabre. Mais ceux qui vous connaissent, il y a plusieurs Benjamin Sébastien. Ceux qui auront vu Sébastien, tac, tac, tac, peut-être ce serait votre surnom quand vous avez 2 ans, je ne sais pas. Mm-hmm. Vous voyez, donc la ville, c'est un être qui continue de vivre. Nous allons partir un à un et on laissera cet être-là continuer à vivre. D'où la question de s'interroger. D'où venons-nous? Où sommes-nous présentement? Et que faisons-nous dans ce présent? Et où allons-nous? Et comment allons-nous envisager le futur de cet endroit-là pour les générations à venir? Comme bien sûr les décideurs aiment bien le dire. Et ça, ça fait appel à plusieurs spécialistes. Je disais tout à l'heure, c'est pas très souvent que je révèle, j'ai eu à mener des études sur la ville de Saint-Louis du Sénégal.

0: des mois et des mois. Il fallait en fait prendre plusieurs casquettes. Étudier la ville de fond en comble depuis son histoire, les petites ambiances, les danses, la course des piroguiers, etc., etc., etc. C'était des centaines de pages et l'aspect anthropologique. Et c'est pourquoi je pense que jusqu'à présent, nous n'avons fait que plaire les choses. Il faudrait, je ne sais pas s'il faut anticiper, mais parmi les gens qui doivent penser la ville, ce seraient donc des sociologues, des anthropologues, des décideurs, tout ce qu'il a cité, les différents techniciens en tant qu'ingénieurs et autres. C'est tout ce monde-là, bien sûr avec des chefs d'orchestre, qui seront soit des architectes urbanistes ou des architectes économistes ou bien des planificateurs ou bien, je ne sais pas, des géographes ou des environnementalistes, etc. Et bien sûr, le décideur politique est le chef d'orchestre principal. Quel type de politique de la ville voulons-nous
1: mettre en place?
0: Dans ces études, nous avions eu à étudier comment les villes de l'Asie du Sud se sont développées. Quelles étaient les politiques mises en place? On nous a appris le cas de Kampuchea. On a appris le cas de la Corée, le cas du Cambodge, le cas de la Thaïlande, etc. Et suivant les tendances politiques, capitalistes ou socialistes, vous allez voir que ces villes-là ont bien sûr des images différentes. Et là, c'est un choix. Parce que les gens ont choisi peut-être une voie beaucoup plus équilibrée ou une voie où chacun n'a qu'à se débrouiller et puis faire pousser des bétons comme on veut. Et puis d'autres vont être dans des taudis comme ils veulent, etc. Donc vous voyez, tout ça, ça fait appel donc à une structure spécialisée. Et nous confondons urbanisme et ville. C'est ce que je voudrais enfin répéter et je ne cesserai de répéter.
2: Ça va être intéressant pour les auditeurs.
0: Parce que actuellement, ce n'est même pas de l'urbanisme que nous faisons. C'est de l'urbanisation. C'est de l'urbanisation puisque c'est une amorce. Nous sommes en train d'amorcer l'urbanisation, mais nous ne nous chargeons même pas de l'ensemble de ce qui pourrait être l'urbanisme, avec tous ses corollaires, tous ses différents aspects.
2: Monsieur Namsala, vous avez quelques compléments par rapport à ce que Monsieur Boretta vient de dire?
3: Exact. Monsieur Roger, effectivement, en parlant de la ville, il a fait la différence entre la ville et l'urbanisme. La chose ne m'a pas échappé, je le savais si bien. Mais le problème est que nous nous adressons à Monsieur le citoyen lambda qui nous écoute. Oui. Il est très important. C'est important, effectivement, qu'il sache aussi cette différence-là. Mais je dis, il a spécifié, hein, une ville, c'est une vie. La ville, c'est peut-être pas un être comme tel, mais attention, la ville est un être, entre guillemets. Comme les Allemands aiment le dire, das Dasein, Dasein, c'est-à-dire l'être. L'être pas en tant qu'être tout court, mais pas être en tant qu'être humain, ou bien...
4: Ce qui est en mouvement.
3: Ouais. C'est-à-dire l'existant, en d'autres termes. L'existant, l'existentiel, n'est-ce pas? Nous rentrons dans ce que nous appellerons aussi l'existentialisme ici. Donc, la ville naît, mais une ville, elle meurt difficilement, sauf si c'est une catastrophe, soit naturelle ou humaine.
5: Aujourd'hui, Fort Lamy a cédé la place à N'Djamena. Et une bombe larguée sur N'Djamena, une bombe H ou une bombe A, bien évidemment, on rayerait, ou la bombe à particules larguée sur N'Djamena, on rayerait N'Djamena de la carte du monde. Il ne resterait plus que ruine. Mais attention, N'Djamena n'est pas encore ruine. Et nous ne voulons pas que N'Djamena soit ruine. Raison pour laquelle nous parlons de la ville, puisque nous sommes dans N'Djamena, le nom de N'Djamena revient souvent. La mémoire de la ville.
2: Qu'est-ce qu'on peut comprendre par là?
3: Fort Lamy est une ville garnison. Que le citoyen lambda, qui nous entende, qui nous écoute en ce moment, le sache. Fort Lamy a été créé de rien du tout. Absolument rien. C'est une ville garnison. Fort Fourreau, Fort Lamy. Deux villes qui portent des noms d'Européens. Cette ville-là, elle est née et nous y sommes actuellement et elle sera encore demain. Mais N'Djamena d'hier, N'Djamena de 1912, comme il venait de le dire, qui peut nous montrer un morceau de N'Djamena de 1912? C'est dommage ça. Et c'est triste.
0: Il y a un morceau, M. Namo. Le musée a été construit en 1911.
3: Heureusement, ce bâtiment existe. Le musée qui est aujourd'hui l'ancien musée. Il a été construit en 1911, en réalité. C'est vrai. Bon. Mais le cimetière qui existait à l'époque, et nous disons qu'un cimetière, en principe, il est inviolable. Il est inviolable. On ne construit sur un cimetière que lorsqu'on ne sait pas que ça a été un cimetière, en principe. Et en 1912, il y avait un cimetière ici. Les noms, nous avons dans ce journal dont il parle, dans le document dont il parle, les noms de ceux qui sont inhumés dans ce cimetière-là. Et l'endroit existe encore. Mais il est rasé aujourd'hui. Le commun des mortels. Je ne sais pas si les Lamy Fortin savent ça encore. Peut-être on pourra demander au sultan Kachala.
5: la caserne, s'il peut nous montrer où se trouve le cimetière d'antan, puisque son père a rien sur la ville à l'époque. Mmh. Donc, c'est-à-dire que le patrimoine de la ville est détruit. On détruit le patrimoine de la ville de Fort-Lamy et par quand de Djamena. Et nous n'avons plus d'histoire. Alain Foucault le dit, le répète chaque fois. Un peuple qui n'a pas d'histoire est un monde sans âme. Voilà à peu près ce que je voudrais dire. Pour dire tout simplement qu'il faudrait que nous pensions la ville, nous avons évolué du matériau et de procédé de construction pour arriver à la notion de ville, à la mémoire de la ville.
0: Pourquoi seulement Djamena?
5: Je ne pas seulement parler de Djamena. Je voudrais dire de toutes nos villes. En d'autres termes, il y a Bangor. Je ne sais pas, ils sont combien ceux qui savent le peuple qui a habité Bangor en 1904. Il se trouve où aujourd'hui? Il se trouve à Glendin. Très peu de gens, même les Bangorois, très peu de Bangorois le savent. Je l'ai su il y a seulement une semaine.
2: Que les premiers habitants de Bangor.
5: Les premiers habitants de Bangor sont ceux qui habitent l'actuel Glendin. Ouais. C'est l'ethnie qui habitait Bangor avant, la famille qui habitait Bangor en 1904. Vous vous rendez compte? C'est pas important de le savoir ça? Donc, je dirais toutes nos villes. Il y a Fort Archambault.
0: Avec plein d'histoires.
5: Mmh. Avec plein d'histoires, chargées d'histoires. Mmh. Qui, aujourd'hui, s'appelle Sar. Le terme Djamena. Je dirais même que, pour être conservateur, qu'avec le temps, il faudrait que Djamena reporte le nom de Fort Lamy. J'irais même plus loin que ça. Parce qu'au fait, il a été créé de rien. C'est une ville garnison.
2: Très bien. On peut également attendre vos conseils à l'endroit des auditeurs qui nous suivent en ce moment dans l'émission Arba Pala.
5: Le petit conseil que je donnerais aux citoyens lambda est que s'il veut construire, il est important, comme l'a dit M. Roger, de consulter tous les intervenants pour qu'ils construisent moins cher et très économiquement viable pour que, même après lui, on puisse penser que, ben, évidemment, sa bâtisse a été pensée. J'ajouterais par exemple qu'il y a un défaut à N'Djamena et dans presque toutes nos villes, nous l'avons discuté, la fenêtre et la porte se trouvent sur le même mur et cela empêche effectivement l'échange d'air dans la maison. Nous avons de toutes petites fenêtres qui ne respectent pas les normes. Nous avons peur des voleurs, mais nous ignorons que dans l'obscurité, les micro-organismes se développent et sont nuisibles à notre santé. Que l'on construise avec beaucoup d'aération, qu'il y ait beaucoup d'air, qu'il y ait l'échange d'air dans nos cases, que c'est beaucoup plus sain que de vivre dans l'obscurité.
2: Très bien. Il faudrait qu'il y ait des fenêtres pour que l'air entre et ressorte de l'autre côté.
5: Exactement. Que les fenêtres soient opposées à la porte ou fenêtres opposées à fenêtres.
2: Très bien. Merci. Monsieur Borita Roger.
0: Oui, il faut dire que nous manquons donc d'une véritable planification urbaine. Parce qu'une ville est quelque chose qui grandit. Quelque chose qui vit. Et dans la ville, vous avez un tout. Vous avez l'aspect donc de l'aménagement, il y a la circulation, il y a la santé, il y a tous les actes de la vie sociale que vous connaissez. Et donc, comment faire? Comment gérer tout ça? Comment planifier? Donc, c'est carrément une opération spéciale qu'il faut mener quant à aborder l'aménagement quoi d'une ville. Cela suppose qu'il faut planifier. Et planifier et faire une planification sectorielle. On prend le cas, par exemple, de la santé. Comment pouvons-nous planifier la santé de l'urbain sur le plan spatial et fonctionnel, temporel également? Je donne un exemple banal. Peut-être que tous les 5 ans, la ville s'étend de 2 ou 3 kilomètres et que tout le monde doit converger vers cet hôpital qui est central. Ben, imaginez, et un hôpital, par exemple, qui est construit pour une population peut-être de 200 à 300 000 habitants, tout de suite, ça crée un problème. Ça veut dire qu'il va falloir repenser, planifier la santé. Il faudra planifier également tout ce qui est équipement, que ce soit des équipements scolaires, universitaires, des équipements marchands tels que les marchés, les gares routières, et bien sûr, les lieux de loisirs. Et nous manquons vraiment, crucialement, des lieux de détente, des lieux de loisirs.
2: Très bien. Merci. Monsieur Borita Roger, votre mot de fin à l'endroit de nos auditeurs.
0: Je voudrais enfin ici saisir cette opportunité pour lancer un appel aux anthropologues et aux sociologues et aux philosophes. Je souhaiterais que des techniciens penseurs qui portent leurs pensées sur l'habité, sur la manière d'habiter, sur la manière de vivre, puissent au moins se retrouver. Vous voyez, les médecins, les économistes, les uns et les autres ont des séminaires. Et je lance ici un appel donc à toutes ces bonnes volontés, avec bien sûr l'appui des décideurs, afin que tous les techniciens qui concourent à la pensée donc de l'aménagement de l'espace puissent se retrouver, réfléchir et apporter leurs fruits aux décideurs, à tout citoyen tchadien.
2: Très bien.

0: Pourquoi est-il nécessaire de conserver la mémoire et patrimoine de nos villes? Les éléments de réponse, c'est à suivre dans le prochain magazine de l'émission Arbre à Pala. Prise de son, Félix Gondier.
1: Réalisation, Abdoulaye Touche. Au micro pour l'animation de ce débat, je m'appelle Mbaïoudou Yamin Sébastien. Bon après-midi à toutes et à tous. Au revoir et à la semaine prochaine.

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12h07 dans ce studio de radiodiffusion nationale tchadienne. Si vous venez de prendre le train en marche, vous êtes bien dans Antenne Midi de ce lundi 12 octobre 2026. Mariam Toufdi va céder sa place à un autre duo composé de Digi Abdoulaye Ndurgué dans le titre Yamo. Mouta Darnas Blandine sera là exactement dans 3 minutes pour votre émission Gardez l'écoute. Quant à nous, ce sera avec plaisir qu'on vous retrouvera juste après. Bonne écoute.

Auditeurs à l'écoute de la radiodiffusion nationale tchadienne, bonjour et bienvenue dans votre émission Gardez l'écoute, le premier numéro de la semaine, donc ce lundi 12 octobre 2026. Ravi de savoir que vous êtes scotés à vos postes récepteurs. Ravi de savoir que vous êtes aussi prêts pour ce jeu, ce temps d'échange entre vous et nous. Eh bien, on prendra du temps pour apprendre, chercher à savoir ce que c'est quelque chose dans la vie aujourd'hui. Et aussi, on passera du temps à vraiment échanger et à nous sentir à l'aise. L'équipe qui est avec moi est composée à la technique de Krakna Fidel, nos amis de Centre Émetteur de Gréja sur la mise en onde. Ceux de la maintenance, Régie Recette et Informatique sont avec nous et ce jusqu'à 13h. Non, n'est pas seul, il est assisté de Bokit Abdoulaye. La régie d'antenne est assurée par Fatimé Malato. Devant ce micro, Mota Darnas Blandine, eh bien, nous avons quelques questions à l'ordre du jour. La première, quand célèbre-t-on la Journée internationale des soins et de l'assistance ? Quand célèbre-t-on la Journée internationale de l'assistance ? La deuxième, que donnez-nous donc la signification du sigle CVV ? Donnez-nous la signification du sigle CVV. La troisième, à qui attribue-t-on cette citation ? Si l'objectif prioritaire d'un capitaine était de préserver son navire, il ne le fera jamais sortir du port. De qui est cette citation ? Si l'objectif prioritaire d'un capitaine était de préserver son navire, il ne le fera jamais sortir du port. Vous avez le 60 53 53 20 pour pouvoir appeler et participer à l'émission, le tout premier numéro de la semaine. Nous repartons de l'autre côté de la buveterie.

0: Allô, bonjour. Dorsuma Maurice. Bonjour.
1: Comment vous allez?
0: Je vais très bien, merci. Et vous?
1: Bien, merci, ça va. Tout va bien ici également.
0: D'accord.
1: Okay.
0: Dorsuma Maurice, je vous écoute.
1: Okay, pour la première question.
0: Oui.
1: La journée internationale des soins et de l'assistance est célébrée chaque année le 29 octobre.
0: D'accord.
1: Et je sors de la deuxième, je viens sur la troisième.
0: Mm-hmm.
1: La citation est attribuée à Thomas Aquinas.
0: Thomas
1: Aquinas.
0: D'accord. Comment s'écrit Aquinas?
1: Okay. A.
0: Oui.
1: I.
0: Mm-hmm.
1: I.
0: Mm-hmm.
1: I.
0: Mm-hmm.
1: M.
0: Oui.
1: A. S.
0: Vous avez dit A.
1: Oui.
0: Q.
1: Oui.
0: U.
1: Oui.
0: I.
1: Oui. Oui.
0: N.
1: Oui.
0: Et puis
1: A. S.
0: Ah, d'accord.
1: Oui, c'est ça. Je reviendrai pour la deuxième.
0: On est là jusqu'à 13h.

0: tube depuis Ndingangali. Bonjour et bienvenue.
1: Oh, bonjour, la Blanche.
0: Bonjour. Je vais très bien, merci. Et vous-même?
1: Ça fait quelques temps, moule.
0: What today?
1: Oui, on est là.
0: Ouais, on est là, on s'accroche.
1: Ça va, la famille?
0: La famille se porte bien par la grâce de Dieu.
1: Bon, le cadeau va bien aussi.
0: Tout le monde se porte bien.
1: Ok, là, il me porte en temps.
0: Pardon?
1: On est fiers d'être là avec vous.
0: Ben voilà, c'est partagé, le plaisir est partagé.
1: Oui, d'accord, il n'y a pas de souci. Je viens de prendre le train en marche là.
0: Oui. J'ai trois questions à l'ordre du jour, M.O.Cube. Oui. Quand célèbre-t-on la Journée internationale des soins et de l'assistance?
1: Oui.
0: La deuxième, donnez-nous la signification du sigle CVV.
1: Ah, ok. La troisième?
0: La troisième, de qui est cette citation? Si l'objectif prioritaire d'un capitaine était de préserver son navire, il ne le fera jamais sortir du port.
1: Ok. Bah, déjà, la deuxième question.
0: Pardon?
1: La deuxième question.
0: La deuxième, oui.
1: C'est que CVV, vérification.
0: Je ne vous saisis pas très bien.
1: C'est que CVV.
0: Oui.
1: Ça signifie que carte vérification value.
0: D'accord. C'est votre réponse. Merci beaucoup, M.O. Cube, depuis Ndingangali. On est ensemble jusqu'à 13h. Tchouba.
2: Ok.
0: Tchouba.
2: Quoi,
0: DJ Kazmir?

0: Souma Maurice qui nous appelle depuis Abéché. Allô. Rebonjour.
1: Je suis venu pour proposer la deuxième question.
0: Oui.
1: Je propose centre de volontariat virtuel.
0: D'accord, c'est noté.
1: Ok, bonne animation.
0: Merci beaucoup.

0: D'accord, nous sommes avec Abdelmanan depuis Abéché. Monsieur Abdelmanan, bonjour. Monsieur Abdelmanan.
1: Bonjour, Mme Mota.
0: Bonjour.
1: Comment allez-vous?
0: Très bien, merci. Et vous-même?
1: Oui, ça va, Alhamdoulilah, vous allez bien?
0: Je vais très bien.
1: Comment va la capitale yaminoise?
0: Bah, la capitale est là, on est dans le chaud, le froid, et puis on a cette chance de savourer quelques nouveautés dans nos plats, et puis on est tranquille. Sauf que c'est Moulaka Walbe et Chidamour Gébez Lissamagana Koulou quoi. C'est la saison pluvieuse, hein. On mange du karkandi, on mange de d'araba leyin, ambounou et des trucs frais frais. Hein. Lissama ma fa karna fi, voilà, fi ech damourge ou kawalma charmouchi et kede lissama gan fa kurufoga quoi. Allez, dis-moi. Non.
1: Il faut
0: la galette ou bien les riz avec le canier. D'accord, Abdelmanan. J'ai trois questions à l'ordre du jour.
1: Ok, pour la première, je propose tous les 29 octobre.
0: Tous les 29 octobre. C'est noté.
1: La deuxième, c'est en anglais ou en français?
0: Bah, ça dépend si en français, comme ça peut être en anglais.
1: Ok, en anglais, je donne carte de vérification valide.
0: D'accord.
1: Et la dernière, aucune idée?
0: Merci beaucoup. Bah, vous allez chercher et revenir. Le numéro reste le même, hein. Le 61 53 53 20.

0: avec à Doba avec le chargé de paix. Bonjour.
1: Bonjour, Mota Darnas Blendi.
0: Bonjour.
1: Vous allez bien?
0: Je vais très bien, merci. Et vous-même?
1: Ça fait deux jours.
0: Bah oui, ça fait deux jours.
1: Ok, je s'appelle depuis Doba pour la question du questionnaire.
0: D'accord, et le porteur de paix, il n'a pas un autre prénom?
1: C'est le nom, le messager de la paix.
0: Le messager plutôt, d'accord. Yes. Bah voilà.
1: Aha.
0: Messager.
1: Oui.
0: Je vous écoute.
1: Ma première question.
0: La première.
1: Chaque 23 octobre, 29 octobre.
0: Chaque 29 octobre.
1: Et la deuxième.
0: La deuxième.
1: Carte de vérification virtuelle.
0: D'accord.
1: Merci. À tout à l'heure.
0: À tout à l'heure. Bien de choses à Doba. Je suis sûre et certaine que beaucoup sont branchés, connectés, scotchés à nous et ils sont en train de suivre avec nous. Donc, un petit coucou hein, à tous ceux qui sont à Doba précisément. Nous sommes avec Ono Solo. Alors, ah, ça c'est les femmes. Les

0: Nous sommes à Koundoul avec Idriss Sonson. Idriss Son, bonjour.
1: Bonjour, Mota Damas Blandi.
0: Bonjour.
1: Vous allez?
0: Bien, merci. Et vous?
1: Ça va encore.
0: D'accord. J'ai trois questions à l'ordre du jour.
1: La première, je propose chaque 29 octobre.
0: Chaque 29 octobre.
1: Oui.
0: D'accord.
1: La deuxième, du quoi?
0: La deuxième, donnez-nous la signification du sigle CVV.
1: Carte de vérification virtuelle.
0: Carte de vérification virtuelle.
1: Oui.
0: C'est noté pour Idrisson.
1: Et la troisième.
0: De qui est cette citation? Si l'objectif prioritaire d'un capitaine était de préserver son navire, il ne le fera jamais sortir du port.
1: Je reviendrai.
0: Nous sommes là, on a encore 31 minutes devant nous, donc vous avez tout le temps de recomposer le 61, 53, 53, 20. Nous sommes là.

0: Nous sommes avec Diego, le maestro, paix à son âme, l'artiste ne meurt jamais. Eh bien, M-O-Cube de retour, rebonjour.
1: Rebonjour, ça va, Blandine?
0: Oui.
1: En forme, non, toi?
0: Oui, je suis en forme.
1: Oh, d'accord, là, c'est très bien. Oui, Malice.
0: Oui.
1: Pour la première question.
0: La première.
1: Oui, on les célèbre cette fête le 29 octobre.
0: Ok.
1: Et pour la dernière question, cette citation est attribuée au philosophe Thomas d'Aquin.
0: Thomas d'Aquin.
1: Oui.
0: D'accord.
1: D'apostrophe A.
0: Oui. D'accord. Ok.
1: Ok, à toute allure.
0: À toute allure. Nous sommes avec Diego le maestro, comme je l'avais dit

0: Monsieur Mamat Ali, bonjour.
1: Ah, bonjour.
0: Ça va?
1: Oui, ça va bien, moi, t'as la plongée.
0: D'accord.
1: Comment? Vous allez bien, non?
0: Oui, on est là, on s'accroche.
1: Ok, d'accord. Pour la question, la première question, je propose chaque 29 octobre.
0: D'accord, c'est noté pour monsieur Mamat Ali.
1: Oui, voilà, deuxième, là, je ne connais pas, vous pouvez me répéter encore.
0: Donnez-nous la signification du sigle CVV.
1: Okay. Bon, je vais revenir encore.
0: Bah, on a encore quelques 28 minutes à passer ici ou 27 minutes, donc vous avez le temps.
1: Ah, ok, d'accord.
0: Merci beaucoup.
1: Ok, bon, je peux saluer des personnes comme ça.
0: Bah, c'est parce que vous appelez de Koumra, hein?
1: Oui, j'appelle le Koumra.
0: Donc, ok. Très rapidement.
1: D'accord, bon, je peux saluer, je salue mon oncle Makanaki qui a passé Walia.
0: Mm-hmm.
1: Et je salue ma petite sœur Angela qui est aussi à Mtukui comme ça.
0: Merci beaucoup, les deux personnes certainement à l'écoute de la radio du Fusion National. Tiadienne vous dise merci. Tchuba, tchuba, aïe.

0: Nous sommes à Bangor avec mon papa Bozizé. Bozizé, bonjour.
1: Bonjour, ma vie.
0: Bonjour, papa.
1: On est là.
0: Je suis là.
1: Je suis là.
0: Allez, bien sûr, ça tout le monde à Bangor.
1: Merci beaucoup, à vous également.
0: Mm-hmm.
1: Merci.

0: Évariste nous appelle depuis Ngonba. Bonjour.
1: Oui, bonjour.
0: Bonjour, Eva.
1: Ça va?
0: D'accord.
1: Ah, la première question.
0: La première.
1: Chaque 29 octobre.
0: Chaque 29 octobre.
1: La deuxième.
0: La deuxième.
1: Carte de vérification virtuelle.
0: Ok, c'est noté.
1: La troisième.
0: Mm-hmm.
1: Thomas Daquin.
0: D'accord.
1: Bonne animation.
0: Merci, bonne écoute à vous.

Ici, 12h37 minutes dans nos studios. 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Et ceux qui sont de ma génération qui maîtrisent ces chants, je vous la dédie.

0: puis Amri Guébé, maître Alexis, bonjour.
1: Bonjour,
0: les amis.
1: Vous allez bien?
0: Ouais, je vais bien, et vous?
1: Ça va aussi.
0: D'accord, Alexis, maître Alexis.
1: Merci pour la première.
0: Oui, la première.
1: Je propose chaque 29 octobre.
0: D'accord.
1: Et pour la deuxième, vous avez dit que c'est C, V ou bien C?
0: C, ouais. V et V.
1: Ah là, je suis vraiment pensé que c'est C, V et V. Pour les blessures.
0: D'accord.
1: Merci, bonne année.
0: Merci, maître Alexis. Bonne écoute à vous.

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0: Oui, quels sont les questionnaires?
1: J'ai trois questions à l'ordre du jour.
0: Oui.
1: La première.
0: Oui.
1: Quand célèbre-t-on la Journée internationale des soins et de l'assistance?
0: La Journée internationale de...
1: des soins et de l'assistance.
0: La Journée internationale, ok. Et la deuxième.
1: Donnez-nous la signification du sigle CVV.
0: CVV. Et la troisième.
1: De qui est cette citation? Si l'objectif prioritaire d'un capitaine était de préserver son navire, il ne le fera jamais sortir du port.
0: D'accord. La première question, je propose le 15 octobre. Et la seconde question... Je vais y réfléchir et j'y reviens.
1: Il n'y a pas de problème.
0: Okay.
1: On est là jusqu'à 13h. Eh bien, 13h, c'est dans 14 minutes.

0: Nous sommes avec Cyril qui nous appelle depuis Kabalaï. Bonjour et bienvenue.
1: Bonjour, Mouta Darmas.
0: Bonjour.
1: Comment vous allez?
0: Je vais bien, merci. Et vous?
1: Et le, ouais, Dieu merci, on est là.
0: D'accord. Et le bébé qui pleure à côté?
1: Pour la première question, Mouta.
0: D'accord, la première.
1: Oui, c'est chaque 29 octobre.
0: Chaque 29 octobre, c'est noté.
1: Et pour la deuxième question.
0: Oui. Donnez-nous la signification du sigle CVV.

0: Bah d'accord.
1: La part d'Alexis.
0: Ouais, je sais. Ouais.
1: Et à propos maintenant pour la première question là. Je propose de célébrer toujours le 29 octobre.
0: 29 octobre, c'est noté pour Alexis.
1: Et pour la question numéro 3.
0: Oui.
1: C'est-à-dire que c'est contrôle de vérification virtuelle.
0: Ah, c'est deux ça. La signification.
1: Ah, c'est contrôle de vérification virtuelle.
0: D'accord. C'est noté pour Alexis.
1: Ah oui. Doi ramgaira waba.
0: Hi, ma yoga, ma ulwal.
1: Bon, j'ai deux consommations avec toi. Hein.
0: D'accord. Après l'émission là, on s'appelle Chap Chap.
1: Il n'y a pas de problème. Moi, je serai au Kirikou.
0: Ok. Il n'y a pas de problème. On va s'appeler. Comme Fidèle est en train de m'écouter là, ouais, on va aller se partager les verres là-bas.
1: Je suis au Kirikou comme ça.
0: D'accord.

0: Pas de rose. Allô, bonjour, nous sommes à Gassi avec monsieur Alexis.
1: Oui, Moda.
0: Oui.
1: Et que nous avons dit que nous avons dit que nous avons dit que nous avons
0: dit que nous avons dit que

0: Dans 8 minutes, ça sera la fin hein, de l'émission. Gardez l'écoute, on va faire place à l'équipe de Antenne Midi de Radio Tchad, Demba Dolmianadej avec Israël. Mais en attendant, auditeurs, vous avez encore 7 minutes et nous avons Gabriel qui nous appelle depuis Farcha et nous le prenons. Gabriel, depuis Farcha, bonjour.
1: Oui, ça va?
0: Oui, je vais bien, et vous?
1: La journée?
0: Bah, merci, à vous pareillement.
1: Merci, je propose le numéro 2.
0: Oui, le numéro 2.
1: Et c'est carte d'explication.
0: Mm-hmm.
1: Value.
0: Value, d'accord. C'est noté pour Monsieur Gabriel. La deuxième?
1: Bonne journée.
0: Merci. Bonne journée à vous aussi et restez à l'écoute. Hein, qu'est-ce que j'allais dire à Fidèle? On va prendre notre avant-dernier auditeur. D'accord?

0: Nous sommes avec Mamad qui nous appelle depuis Angabo. Bonjour, monsieur Mamad.
1: Bonjour, comment allez-vous?
0: Je vais bien, merci. Et vous?
1: Et vous?
0: Je vais bien, très bien.
1: Ok, bien, merci.
0: Mm-hmm.
1: Ok, votre émission, je suis venu en retard.
0: Ouais.
1: Ok, je vois du jour.
0: J'ai trois questions à l'ordre du jour.
1: Ok.
0: La première, quand célèbre-t-on la Journée internationale des soins et de l'assistance?
1: Je propose le 6 juillet.
0: Ok, le 6 juillet, c'est noté.
1: Ok.
0: Alors, la deuxième, donnez-nous la signification du sigle CVV.
1: CVV.
0: Désolé, d'accord. La troisième, de qui est cette citation? Si l'objectif prioritaire d'un capitaine était de préserver son navire, il ne le fera jamais sortir du port.
1: Là aussi, je tombe à hasard, mais je pense Léopold Lisa.
0: D'accord. Alors, Mamad, vous appelez depuis Angabo, vous comptez ou vous décomptez?
1: Je compte.
0: On y va?
1: 5.
0: Ouais.
1: 4.
0: Mm-hmm.
1: 3.
0: Oui.
1: 2.
0: Mm-hmm.
1: 1. La Ligue des Joueurs Québec.
0: Alors, ça fait du bien d'être dans l'émission. Gardez l'écoute, vous êtes formidables.

Question à l'ordre du jour. La première, quand célèbre-t-on la Journée internationale des soins et de l'assistance? La bonne réponse, c'est chaque 29 octobre proclamé par l'Assemblée générale des Nations Unies, résolue. Cette journée met en avant l'importance cruciale du travail, des soins et d'assistance, qu'ils soient rémunérés ou non. Merci à tous ceux qui ont donné comme bonne réponse chaque 29 octobre. Et la deuxième question, que signifie le sigle CVV? Ou encore, donnez-nous la signification du sigle CVV. La bonne réponse, c'est carte vérification value, code de sécurité au dos de la carte bancaire. Alors, la troisième, de qui est cette citation? Si l'objectif prioritaire d'un capitaine était de préserver son navire, il ne le fera jamais sortir du port. La bonne réponse est donc Thomas d'Aquin, religieux italien de l'ordre dominicain, théologien, philosophe, docteur de l'Église de 1225 à 1274. Merci à tous ceux qui ont donné les bonnes réponses. Merci à M au cube de Ndingangali qui nous a donné les trois bonnes réponses à la fois. Passez une excellente journée en compagnie de Antenne Midi de Radio Tchad de Demba Dolmianadej avec Israël. Moi, je vous retrouve demain quand il sera 12h. D'ici là, portez-vous bien, prenez soin de vous.

0: Mesdames, Messieurs, bienvenue à cette édition spéciale consacrée à la diaspora tchadienne en France. À l'occasion du Forum d'affaires France-Tchad, nous recevons en invité de marque Monsieur Alamdi Minda Benjamin, consultant et expert en intégration économique régionale et enseignant-chercheur à l'université. Avec lui, nous allons explorer le rôle stratégique que joue la diaspora tchadienne dans le développement du pays, ses profits, ses investissements, mais aussi les défis et les opportunités qui s'ouvrent à elle. Monsieur Alamdi Minda, bonjour.
1: Bonjour Madame Halima, je suis très heureux d'être sur votre plateau.
0: Alors Monsieur Alamdi, vous en tant que membre de la diaspora, pouvez-vous nous présenter votre mission et nous expliquer le rôle que joue la diaspora tchadienne en France ?
1: Merci beaucoup pour cette question très très pertinente et aussi très très profonde. D'habitude, effectivement, on n'a pas beaucoup l'occasion de parler de la diaspora qui exerce un rôle assez essentiel dans la vie des familles, que ce soit à travers des contributions financière, que ce soit à travers les aides sociales, que ce soit à travers l'accompagnement des familles. Et donc la diaspora tchadienne, elle est très très active. Et effectivement, mon rôle, ma mission, effectivement, consiste à être ce pont entre ceux qui sont restés au pays et ceux qui, effectivement, à travers la France ou à travers aussi d'autres diasporas, parce qu'il existe aussi des diasporas au Canada, il existe également des diasporas en Russie, etc. Et donc, notre mission d'ailleurs, je vais pas mettre le focus sur moi, ma mission, mais notre mission à nous tous de façon commune, et nous l'exerçons d'une manière ou d'une autre déjà, c'est d'être le pont entre l'international et ceux qui sont restés au pays. Et ce rôle est tellement essentiel et tellement fondamental, et on le voit d'ailleurs tous les jours dans le quotidien. Je ne vais pas m'avancer parce qu'il y a même des chiffres effectivement que je souhaiterais effectivement avancer, ne serait-ce que pour l'Afrique subsaharienne au-delà même du Tchad par exemple. Les diasporas, c'est une contribution substantielle qui va dans l'ordre de 53 milliards chaque année en termes de contribution financière qui tombe directement dans les poches des familles, qui les nourrissent, qui soutiennent l'éducation, qui soutiennent des écoles. Les petits frères, les petites sœurs parfois comptent effectivement sur la diaspora qui a un rôle très très essentiel. Donc je pense que votre plateau aujourd'hui est vraiment un plateau de bienvenue. Ça permet de mettre en lumière notre rôle qui est un rôle très essentiel dans la contribution au développement économique, social, culturel, intellectuel et même politique du Tchad.
0: À vous entendre, on ressent la diversité dans la diaspora. Et quels sont les principaux profils que l'on retrouve au sein de cette diaspora ?
1: Alors, il y a une diversité de profils très riche d'ailleurs au sein de la diaspora tchadienne. Ça va dans différents secteurs. Alors moi, je suis dans l'enseignement supérieur, donc je suis cadre enseignant-chercheur à l'Université de Lyon 3 et à l'Institut catholique de Paris. Donc je suis dans le domaine de la formation et de l'enseignement supérieur et de la consultance aussi. J'ai également des compatriotes qui sont avocats, qui sont dans des cabinets d'avocats et qui ont même leur propre cabinet. Il y a aussi des compatriotes dans le secteur de la santé. Dans le secteur de la santé, par exemple, l'année dernière, il y a eu 2 ou 3 missions qui se sont effectuées dans le secteur de la santé. Je vais citer notamment le compatriote, le docteur Boudering, qui est au CHU de Saint-Etienne, à l'hôpital de Saint-Etienne, pour dire les choses plus clairement, et qui a effectué, par exemple, des missions pour faire des opérations à travers une association. Il y a également d'autres compatriotes qui sont médecins à Avignon, etc. Vous avez aussi des profils qui vont dans le domaine aussi de l'ingénierie. Donc, on a des compatriotes qui travaillent, par exemple, avec Vinci, des grands groupes qui sont dans le domaine de la construction des routes et des ponts. Vous avez également des compatriotes qui sont dans le domaine de l'agriculture. Vous avez aussi des compatriotes qui ont des sociétés de services spécialisées dans l'envoi, par exemple, des colis, etc. D'autres qui ont même des boutiques à Paris, qui sont des commerçants tchadiens. Vous allez vers Barbès, par exemple, vous allez trouver effectivement qu'il y a également des boutiques tchadiennes. Et donc, on a une multitude de profils. On a des compatriotes qui sont dans le domaine de la sécurité également et de la formation. Je pense notamment à l'aîné Guy Boypa, qui a sa structure en France et au Tchad, qui fait de la formation, mais aussi qui fait du conseil ainsi que du développement des capacités en matière de sécurité. Vous avez par exemple une autre entreprise d'un autre entrepreneur franco-tchadien, Monsieur Constant Garmadi, qui a son usine de recyclage, mais également de production d'électricité et d'énergie à Doba, et qui recrute, qui paye des impôts au Tchad et aussi en France. Donc la diaspora, c'est une diversité de profils assez riche, et merci en tout cas encore une fois de plus pour cette question qui nous permet de mettre la lumière sur ces diversités. diversité de profils. Je pourrais vous en citer. Vous voyez, ma passion pour le sujet, elle est assez grande. Mais voilà, donc je vais m'arrêter là pour simplement vous dire qu'il y a vraiment beaucoup, un peu de tout dans cette diaspora.
0: On pourrait dire pratiquement dans tous les secteurs.
1: Ah oui, oui, absolument, absolument. Les Tchadiens, quand ils sortent de leur pays, la plupart du temps, c'est pour faire une chose fondamentale, étudier. Dans tous les pays où personnellement je suis passé au Cameroun, je suis passé au Maroc, avant de venir en France, je suis passé aussi un peu par le Bénin. La plupart du temps, les Tchadiens ont un témoignage qui est très positif. Nous sommes un peuple de faible migration. Donc dès qu'on sort, ça veut dire que vraiment il y a une nécessité. C'est ça qui nous fait sortir. Donc quand on sort pour apprendre. Et tous ceux qui sont sortis d'ailleurs, la plupart du temps, ils gardent un lien très fort avec le pays. Et ça, je ne vois pas dans toutes les diasporas, pour vous dire les choses. Bon, on ne cite pas ses contemporains, comme on dit, mais il y a des diasporas où les gens sortent, c'est pour ne plus rentrer au pays. Mais la plupart du temps, nous, les Tchadiens, la plupart du temps, on a toujours cet amour du pays, on parle souvent du pays quand on se retrouve, etc. Donc vraiment, il y a un peu de...
0: On pourrait dire pratiquement dans tous les secteurs.
1: Ah oui, oui, absolument, absolument. Les Tchadiens, quand ils sortent de leur pays, la plupart du temps, c'est pour faire une chose fondamentale, étudier. Dans tous les pays où, personnellement, je suis passé au Cameroun, je suis passé au Maroc, avant de venir en France, je suis passé aussi un peu par le Bénin. La plupart du temps, les Tchadiens ont un témoignage qui est très positif. Nous sommes un peuple de faible migration. Donc, dès qu'on sort, ça veut dire que vraiment, il y a une nécessité. C'est ça qui nous fait sortir. Donc, quand on sort pour apprendre. Et tous ceux qui sont sortis d'ailleurs, la plupart du temps, ils gardent un lien très fort avec le pays. Et ça, je ne vois pas dans toutes les diasporas, pour vous dire les choses. Bon, on ne cite pas ses contemporains, comme on dit, mais il y a des diasporas où les gens sortent, c'est pour ne plus rentrer au pays. Mais la plupart du temps, nous, les Tchadiens, la plupart du temps, on a toujours cet amour du pays. On parle souvent du pays quand on se retrouve, etc. Donc vraiment, il y a un peu de tout.

0: Monsieur Alamni,
1: oui.
0: Le niveau de relation entre la diaspora et le Tchad, vous venez de dire, malgré le fait qu'ils sortent, il y a toujours cet attachement du pays, cet amour. Quel est le niveau de relation entre la diaspora tchadienne et le Tchad actuellement? À quelle échelle?
1: Je vais distinguer à peu près trois dimensions de cette relation. La première dimension qui est la plus forte, c'est la dimension familiale. Et là, c'est l'attachement familial, social. Je vais souvent sur les réseaux sociaux, ce qui me fait rigoler, c'est que parfois vous avez des petites capsules de vidéos où on dit souvent, il y a des peuples où il faut pas s'aventurer là-bas parce que eux, ils sont souvent entre eux et on cite en premier les Tchadiens, par exemple. Voilà. Donc pour vous dire très clairement que l'attachement social est tellement fort que même les autres communautés savent tout de suite quand on est Tchadien. On est tellement fiers de l'être qu'on le dit, on le proclame. Quand je vais souvent à certaines conférences internationales, quand je dis que je suis Tchadien, les gens me regardent un peu comme si je suis tombé d'une météorite parce que parfois ils n'ont pas l'habitude de nous rencontrer justement parce qu'il y a cette question de faible migration qui existe chez nous. Donc le premier niveau, c'est l'attachement familial, un attachement très fort à la famille, à nos racines, à nos valeurs. Les Tchadiens sont des pratiquants, que ce soit de la religion ou même de leur culture respective et du respect de leurs coutumes. Donc c'est des gens qui sont très attachés à cela et ça on le remarque. Deuxième dimension, vous avez un lien de rattachement économique et qui se manifeste le plus souvent par le soutien au niveau social. Tous les Tchadiens, la plupart du temps quand ils arrivent ici, dès qu'ils trouvent son premier boulot, même s'il est encore étudiant, il veut tout de suite envoyer de l'argent à sa famille. Il va penser à sa maman, il va penser à sa petite sœur, à son petit frère, etc. Et donc il y a un lien de rattachement économique. Et puis vous avez une troisième dimension qui est donc le lien de rattachement, on va dire institutionnel. Et là, c'est l'occasion pour moi de remercier les efforts assez importants de Madame l'ambassadrice, son Excellence Madame Amina Plissé Longo, qui depuis sa venue véritablement est une forme très ouverte sur la diaspora. Elle nous a jamais laissé de côté, elle nous a toujours impliqués dans les activités institutionnelles que l'ambassade organise. Donc cette troisième dimension institutionnelle, elle est très importante parce que ça nous permet de nous exprimer, d'être représentés, d'être écoutés.
0: Tout à l'heure, lors de votre intervention, vous avez parlé des Tchadiens qui sont ici et qui en même temps investissent au pays. Oui. Comment arrive-t-il à concilier cet investissement?
1: C'est un challenge en vrai. Déjà, l'investissement que la plupart des compatriotes réalisent, c'est un investissement basé sur la confiance et aussi un investissement basé sur le sentiment de la redevabilité. Parce que nous, les Tchadiens, on n'oublie pas d'où on vient. Donc si j'ai grandi au Bouta, le Boudalbakar, tout de suite, effectivement, avec les premiers euros et les premiers centimes que j'ai envie de renvoyer à Boudalbakar pour faire un truc. Et donc, vous avez ce sentiment de ne jamais oublier d'où on vient. Et ça, c'est quelque chose qui nous aide beaucoup, que ce soit à ceux de N'Djamena ou ceux des provinces, etc. Peu importe d'où l'on vient. C'est un investissement de confiance. Et cet investissement de confiance, la plupart du temps, il est challengé. Parfois, vous avez des témoignages incroyables. On a pris mon argent, on l'a bouffé. Finalement, je ne l'ai plus retrouvé. Bon, comme c'est la famille, tu peux pas dire grand chose, etc. Mais c'est un investissement challengeant. Ce qui est encourageant, c'est que beaucoup de compatriotes ne se découragent pas facilement. Ils le réalisent, même si aujourd'hui ça ne passe pas. Demain, ils font la même chose. Et puis après, ils diversifient cet investissement-là. Comme je vous l'ai dit, c'est aussi parfois des investissements sur les ressources humaines, donc la formation des petits frères, des petites sœurs et tout ça. Ça, c'est aussi un investissement. Et puis parfois, vous avez le développement des petits commerces également. Ça aussi, c'est un investissement. Donc il y a beaucoup d'investissements informels comme ça qui se fait. Et puis il y a très peu justement d'investissements cadrés. Et c'est là où j'en appelle, par exemple, au ministère des Affaires étrangères et des Tchadiens de l'extérieur. Il y a beaucoup de compatriotes qui font énormément de bonnes choses, mais comme on n'a pas de canal pour justement recevoir et aussi mesurer l'importance de ces choses-là, parfois c'est minimisé et donc la plupart du temps ça peut amener au découragement. Donc je dirais que ça se fait, mais c'est un véritable challenge. Vous avez des questions de confiance, puis vous avez aussi la perception des gens au pays qui pensent que tu gagnes beaucoup d'argent quand tu es à l'étranger, alors qu'en réalité il y a des gens qui s'appauvrissent même pour aider leur famille au pays et parfois ça ne se comprend pas tout de suite au pays. Ils disent ah ben non, mais lui il a beaucoup d'argent en France, on va bouffer déjà ce qu'il a envoyé, il va encore l'envoyer, vous voyez. Donc c'est un véritable challenge au quotidien. C'est qui est, Dieu merci, je dirais que les Tchadiens ne se découragent pas.
0: Y a-t-il un secteur particulier où les Tchadiens mettent plus l'accent en matière d'investissement?
1: Alors, je dirais que ils touchent un peu de tout. Ils touchent un peu de tout. L'un des secteurs où je ressens, par exemple, beaucoup plus d'investissement, c'est dans le secteur des transferts d'argent. Vous savez que c'est un véritable goulet d'étranglement, le transfert de l'argent. Il y a beaucoup de Tchadiens qui ont développé des sociétés de transactions financières qui fonctionnent très très bien également. J'ai des amis qui sont dans ce secteur aussi. Un autre secteur également, c'est celui du commerce. Donc la plupart essayent de faire de l'épargne suffisant pour repartir au pays ou soit envoyer une partie de leur épargne au pays afin de développer une activité commerciale, voilà, une boutique, une boulangerie, des choses comme ça. Et là, dans le secteur de la santé, certains médecins sont un peu ingénieux, donc il y a une petite structuration qui existe avec des petites PME, des petites et moyennes entreprises, ou même des associations, des structures associatives, donc ils vont dans le domaine de la santé avec, par exemple, les appareils. Un investissement que je dirais très variable sur quasiment tous les secteurs. Le défi, justement, c'est de transformer la plupart des fonds qu'on envoie pour la ration alimentaire en investissement. Et ça, c'est un cap que nous, au niveau de la diaspora, on n'arrive toujours pas à dépasser, parce que comment vous voulez envoyer de l'argent pour investir si la personne a faim, vous voyez, elle va tout de suite utiliser cet argent-là pour manger d'abord. Je dirais que notre défi à nous, c'est de structurer les investissements et de les encadrer vers des investissements rentables et pas des investissements qui sont de l'ordre de l'alimentaire, quoi. Et ça, je pense qu'il y a une vraie réflexion qu'on va mener, je l'espère bien, avec les autres compatriotes pour voir dans quelle mesure avoir un véhicule de financement de la diaspora. Les Sénégalais, ça les a aidés à éplucher une partie de leur dette cette année. Vous avez vu, Tanko était Premier ministre, il a pris l'avion pour aller en Espagne, il a voyagé un peu partout en disant aux gars, donnez-nous un peu d'argent parce qu'on a beaucoup de dettes. Donc ça aussi, c'est une contribution sociale. Et je pense qu'on doit mener des réflexions dans ce sens-là. Mais on va dire tous les secteurs.
0: Au-delà de ces transferts de compétences, la diaspora dispose de nombreux domaines. Comment arrive-t-il à mieux s'organiser et surtout en matière de transfert de compétences et d'expertise, je dirais, vers le Tchad?
1: Ça, par contre, c'est un défi. La plupart des compatriotes de la diaspora que je rencontre me disent souvent, j'ai telle compétence, mais je ne sais pas comment le mettre au profit des compatriotes. Est-ce qu'il faut avoir des réseaux? Est-ce qu'il faut avoir des connaissances, etc. Donc, il y a toute une difficulté. Et moi, je voudrais, sur cet aspect-là, mettre l'accent sur nos frères qui sont au pays et nos sœurs qui sont au pays. Il ne faut pas voir la diaspora comme une menace. La diaspora est vraiment une véritable force de proposition qui peut contribuer au développement. Et donc, si on voit la diaspora comme étant une menace, la plupart du temps, les gens vont avoir peur d'enseigner ce qu'ils savent. Parce que, Wadingay Orugal, Oudagay Soumichin Nasarake, c'est qui, il veut faire quoi, il veut nous montrer quoi et tout ça. Non, vraiment, je dirais à mes compatriotes, on est tous frères, on veut tous le développement de ce pays. La première barrière, la première difficulté, c'est que psychologiquement, il faut que les gens arrivent à se dire que même si Nadum Dagar Afidar Nasarakoula, s'il revient là, c'est pour nous apprendre quelque chose. Et nous aussi, on va lui apprendre quelque chose. Et donc, ça parle de la confiance et de l'humilité qu'il faut avoir. Parce que la plupart du temps, l'obstacle premier au transfert de compétences, c'est ça. Deuxièmement, ce que les autres compatriotes, comme nous autres, nous faisons, c'est qu'on met l'accent sur le domaine de la formation. Ça fait déjà 2 ans ou 3 ans que je fais des conférences à N'Djamena. C'est gratuit aux conférences. Je les organise souvent à l'École nationale d'administration parce que je dirige un cadre de réflexion qui s'appelle le CRDT, qui est un cadre de réflexion pour le développement du Tchad sur différentes thématiques. Et quand on organise ces sessions d'échange, on invite, et Dieu merci, beaucoup de ministres acceptent de venir à nos réunions. On leur met en face les différents citoyens et ils discutent avec les ministres. Et la plupart du temps, ça se passe très bien. Notre dernière session, par exemple, sur la question des télécoms, le fait que les crédits sont chers à N'Djamena et tout ça, hein, quand on paye Internet, c'est très cher. Beaucoup de citoyens étaient là dans la salle et ils se sont adressés au ministre des télécoms de l'époque, disant mais non, mais c'est pas du tout sérieux et tout ça. Je pense que le transfert de compétences, il se fait d'une manière ou d'une autre. Moi, je le vois beaucoup dans mon domaine qui est celui de la formation universitaire et du renforcement des capacités. Quoique je veux encore amener ça un peu plus loin, quoi ne pas penser, je pense, à d'autres formes qui soient beaucoup plus durables pour nos compatriotes, mais on a beaucoup à apprendre des gens qui viennent de l'extérieur, tout comme les gens de l'extérieur aussi. Il faut pas être orgueilleux en se disant que Khalas, Allah Machet Fid Darnasara ou Khalas, je sais tout. Non. Quand on revient, il faut avoir de l'humilité, savoir que les gens qui sont là aussi ont une connaissance de terrain qui est très très important dans l'application des concepts. Parce que ce que j'ai appris chez les Nasara, là, parfois ça peut ne pas être applicable chez moi. Donc il faut être humble et savoir dans quel contexte mettre en lumière cela. Donc je pense que le renforcement des capacités, la question de la formation, le transfert des compétences, ça doit être même le premier élément sur lequel je pense que le gouvernement doit mettre l'accent. Les Chinois, les Japonais, certains se sont développés sans matière première, hein, se sont développés uniquement sur la base de l'intelligence. Et donc je pense que c'est très important qu'un encadrement soit fait. C'est vraiment très important que l'accent soit mis là-dessus, hein, le transfert de compétences. Et là, j'en appelle aussi au ministère de l'enseignement supérieur. Lorsqu'on accorde des bourses aux étudiants tchadiens quand ils vont à l'étranger, l'idéal, c'est que au retour, on ait une base de données qui va recenser tous ces étudiants-là en fonction de leurs compétences et que tout de suite le pays doit bénéficier de cela. Moi, j'ai pu bénéficier des bourses à différents niveaux. J'étais major de ma promotion au bac à l'époque. On m'avait accordé une bourse, je suis allé au Maroc. Et quand je suis arrivé au Maroc, je me suis rendu compte qu'on n'avait même pas de suivi au niveau du ministère et tout ça. Et ça, c'est les compétences parfois qui se perdent comme ça. Bon, par amour de la patrie, moi, je suis toujours revenu vers le pays. Je me suis toujours senti redevable pour cela. Mais il y a des compatriotes qui, eux, ils disparaissent, hein, parce qu'il n'y a pas de suivi, on ne sait même pas d'où ils sont, etc. Donc je pense que le ministère aussi de l'enseignement supérieur doit faire un véritable travail pour lister toutes les compétences de la diaspora dans tel secteur. Et l'idéal, c'est que si une entreprise a arrive au Tchad, il faut d'abord faire appel prioritairement aux Tchadiens qui sont compétents dans ce domaine-là avant de faire un appel aux expatriés. Donc tout ça doit être bien géré, je pense également.
0: Quelle opportunité concrète ce forum peut-il apporter à la diaspora tchadienne de France? Quel modèle de diaspora souhaitez-vous construire? Une diaspora qui accompagne le Tchad financièrement ou une diaspora qui devient un véritable levier, un partenaire économique, intellectuel et culturel?
1: Alors, je commencerai par là où vous arrivez vers la fin de votre question. Il ne faut pas opposer la diaspora qui envoie de l'argent et la diaspora qui veut investir. Je pense que les deux doivent être liés. Ça doit être les piliers, si vous voulez, du développement économique du Tchad. Et puis, une autre chose, effectivement, pour remonter vers la pente de vos questions, une diaspora que moi, je souhaite personnellement, c'est une diaspora économique. Une diaspora économique, pour vous dire les choses, la diaspora politique, on l'a vu très clairement, on sait ce que ça a donné. L'objectif aujourd'hui, c'est véritablement de poser les vraies questions, les vrais sujets, et pas juste de crier sur tous les toits en disant, voilà, on est en désaccord avec ceci ou non. Il faut que ce soit une diaspora de proposition et une diaspora qui soit véritablement en phase avec les priorités de développement qui sont énoncés, que ce soit par les autorités, que ces priorités de développement soient aussi partagées par la diaspora. C'est bien de critiquer, mais c'est beaucoup mieux, je pense, de proposer. Et je pense que la diaspora a cette possibilité d'apporter des solutions concrètes. Nous avions des représentations au niveau, par exemple, de l'Assemblée nationale. Bien entendu, tout ça doit également être reflété, le modèle de la diaspora qu'on souhaite. Le forum économique, quand il s'est ouvert, ça a été une véritable occasion pour nous, au niveau de la diaspora, de venir échanger avec non seulement les entreprises françaises, mais aussi les entreprises tchadiennes également. Donc, on a rencontré les deux dimensions, la dimension institutionnelle avec les différents plénipotentiaires, les ministres qui étaient là, avec qui on a fait connaissance, et aussi la dimension, on va dire, entrepreneuriale avec les entreprises tchadiennes, les banques tchadiennes qui étaient aussi là. On a échangé avec eux, on a discuté par exemple des possibilités d'accorder un crédit et tout ça pour investir dans un secteur défini et tout ça. On a beaucoup de compatriotes qui portent énormément de projets, comme je vous l'ai dit, que ce soit dans le secteur de l'énergie, dans le secteur des mines, dans le secteur des transports, dans le secteur de l'éducation, de l'agriculture, de la sécurité, des infrastructures, etc. Tous ces compatriotes-là, quand ils étaient là avant-hier, effectivement, certains ont déjà des petites structures qui tournent ici en France et d'autres veulent aller plus loin au Tchad. Et ils ont aussi eu connaissance à travers les différentes présentations de panels, des réformes qui ont été faites, par exemple, avec le guichet unique, la possibilité de passer par l'ANI et tout ça. Ça rentre dans un dialogue qui est très intéressant pour la diaspora. Aussi, je voudrais mettre l'accent sur le fait que la diaspora, aujourd'hui, peut être le pont essentiel dans le partenariat économique France-Tchad, que le Tchad veut mener, et aussi dans les autres diasporas également. Ce pont, pourquoi? Parce que la diaspora connaît le terrain français et la diaspora connaît aussi le terrain tchadien. Donc, il y a une double dimension qui lui accorde un avantage de plus. Même les Français peuvent exploiter l'expertise de la diaspora pour aller s'implanter au Tchad. On a eu, par exemple, l'entreprise de construction Matière qui veut construire des ponts actuellement à N'Djamena qui a dit, mais moi, quand j'ai voulu avoir l'agrément, c'est pas moi qui me suis déplacé, c'est mon associé tchadien qui s'est déplacé pour avoir l'agrément à ma place. Il y a une double dimension qu'il faudra maintenir, une facilitation dans le cadre des investissements directs étrangers, donc ceux qui viennent de l'étranger, mais aussi dans le cadre des investissements de la diaspora, qui sont aussi des investissements assez importants, qui doivent être réalisés. C'est vrai qu'au niveau du Tchad, on n'a pas des données chiffrées pour véritablement mesurer l'impact des investissements de la diaspora en Afrique, mais si je fais la comparaison avec l'Afrique subsaharienne de façon générale, je disais tout à l'heure, 53 milliards chaque année de la diaspora africaine, de façon générale, arrive en Afrique subsaharienne. L'aide publique au développement, c'est 60-65 milliards. Si vous faites la soustraction entre 60 milliards et 53 milliards, il reste plus que 7 milliards. Ça veut dire que concrètement, à un moment donné, si on met l'accent sur la diaspora, on n'aura même plus besoin d'aide publique au développement. Ça veut dire que la diaspora va être le principal moteur de l'aide publique au développement. Et ça veut dire quoi? Ça veut dire plus de souveraineté pour nos États, plus de capacité à prendre des politiques publiques et la possibilité d'influencer dans les relations, on va dire, globalement international et régional. Donc, ce forum-là a permis justement aux acteurs institutionnels de découvrir nos profils à nous, en tant que diaspora, et aussi nous de découvrir aussi leurs profils à eux, en tant qu'acteurs institutionnels, entreprises tchadiennes, etc. Donc, je crois qu'on a fait beaucoup de business meetings. J'espère que ça va donner sur quelque chose de beaucoup plus concret d'ici le prochain mois, je l'espère déjà. Voilà.
0: On l'espère tous. Enfin, quel message adressez-vous aux tchadiens vivant en France qui souhaitent investir au pays, entreprendre ou simplement contribuer au développement du Tchad?
1: Je leur dirais, allez-y, foncez. Alors, mais évidemment, comme les Tchadiens connaissent déjà quelques petits risques, ils ne vont pas foncer la tête baissée, évidemment. Ils sont effectivement bien malins, qu'on le croit. Donc, foncez, investissez au Tchad. C'est notre pays. On n'a pas deux pays de rechange. J'aime beaucoup la citation de Seydou Badian qui dit que le séjour dans l'eau d'un tronc d'arbre ne le transforme pas en crocodile. Ça veut dire que même si on est chez les Nassara, même si on prend leur nationalité, etc., tout ce que vous voulez, il y a toujours une limite à l'intégration. Donc, je pense pense que dans la plupart des cas, tous les compatriotes d'ailleurs l'ont compris, donc il faut investir au pays, mais il faut le faire intelligemment, consulter des gens de confiance, pourquoi pas passer par des structures si ça existe. L'investissement au Tchad doit se faire dans un investissement intelligent et réfléchi. L'obstacle majeur, c'est l'investissement où on envoie juste l'argent à la famille, où on dit que la famille va faire ça, ça, ça. Non, on a compris que ça ne fonctionne pas dans la plupart des cas. Il faut calibrer l'investissement et passer par des canaux qui sont réfléchis et mieux mûris. Donc, venez, investissez au Tchad, c'est notre pays à tous, et on ne va pas le laisser se développer sans nous. Et puis d'ailleurs, une dernière chose, si les nationaux n'investissent pas, aucun étranger ne viendra le faire. Parce que quand vous parlez à des investisseurs étrangers et des grands patrons, ils vous disent, mais et vous, qu'est-ce que vous avez fait déjà chez vous? Cette petite question dans la discussion entre deux cafés, ça leur enseigne déjà beaucoup. Donc si tu lui dis, bah non, je pars ailleurs, je veux m'exfiltrer ailleurs, bah en gros, lui, il va se dire, mais attends, mais lui, il n'est même pas chez lui, moi, je vais aller mettre mon argent pour faire quoi? Donc, on doit être les premiers à donner l'exemple, et c'est comme ça qu'on pourra attirer les étrangers chez nous.
0: Merci, monsieur Alamné, Minda Benjamin, pour cet éclairage précieux sur la place et le rôle de la diaspora tchadienne en France. À travers vos propos, il apparaît clairement que cette diaspora n'est pas seulement une force financière, mais aussi un levier de compétences, d'expertise et de créativité. Dans le contexte du forum d'affaires France-Tchad, elle se positionne comme un véritable partenaire stratégique pour accompagner le pays vers son développement économique, social et culturel. Ce dialogue ouvre la voie à une diaspora engagée, solidaire et actrice du changement. Un dernier mot.
1: Merci beaucoup, madame, pour l'occasion et l'opportunité de parler de la diaspora. Nous avions déjà eu un premier dialogue qui est tenu. Il faut maintenir ce dialogue-là et l'approfondir.
0: Merci à vous. Alors, fidèles téléspectateurs, merci à vous également de nous avoir suivis. Sachez que toute belle chose a une fin. Ainsi prend fin ce plateau spécial. Merci. Au revoir.

13h32 minutes dans ce studio de radiodiffusion nationale tchadienne. Vous venez là de suivre votre émission Gardez l'écoute présentée par Mouta Darnas Blandine, suivie de votre magazine sur la diaspora à Paris. En fond sonore, nous sommes avec Baby Kitos dans le titre Tout est vanité. Effectivement, tout passe. Il ne sert à rien de se peiner, n'est-ce pas, sous ce soleil Israël, ce soleil de plomb. Il faut simplement suivre le rythme. Sachez qu'à partir de 13h35, nous allons ouvrir la chemise de vos avis et communiquer. Entre-temps, Antenne Midi se poursuit.

0: RNT, c'est chez vous, avec vous, pour vous et partout, rien que pour votre plaisir d'écoute. 13h36 dans ce studio, nous ouvrons à présent la chemise de vos avis et communiqués avec Israël.
1: 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La direction générale du centre privé de formation d'éducation physique et sportive Idriss Mahamat Ouya de Sarr en abrégé CFEPS IMO porte à la connaissance du public qu'il est ouvert un concours aux jeunes filles et garçons de 18 à 30 ans au titre de l'année académique 2026-27 pour la formation de maître d'éducation physique et sportive. Dossier à fournir, une demande adressée au directeur général, un certificat de nationalité, casier, certificat médical datant de moins de 3 mois, un extrait d'acte de naissance au jugement supplétif, un casier, un extrait de casier judiciaire datant de moins de 3 mois, une copie certifiée du diplôme BEF ou BPC, une attestation de niveau terminal, 2 photos 4x4, une caution de 5000 francs CFA non remboursable. Les dossiers de candidature doivent être déposés dans les délégations provinciales de la jeunesse et des sports de Sarr, de Koumra, d'Oba, Moundou, Laï, Bongor, N'Djamena, voire comité sportif tchadien Coste, situé au stade de Paris-Congo, Mongo, Ati, Abéché et Amtiman. Les épreuves écrites, français et biologie, pratique, athlétisme, 80 mètres pour les garçons et 60 mètres pour les filles, 1000 mètres pour les garçons et 600 mètres pour les filles. Saut en hauteur et en longueur, lancer de poids et football, handball, basketball et volleyball. Admission au obtenir une moyenne minimale de 10 sur 20, la date limite de dépôt de dossier le 20 novembre 2026 et la date de déroulement les 23, 24 et 25 novembre 2026. Pour plus d'informations, appelez au 66 28 48 70, le 66 33 32 36 ou enfin le 66 44 66 96. Le vice-recteur de l'université La Francophonie de N'Djamena voudrait informer le public qu'il procédera au titre de l'année universitaire 2026-25 à l'ouverture du cycle de master dans les spécialités suivantes: gestion de projets et aménagement des associations, droit privé, droit public, droit de l'homme, droit international pénal et action humanitaire. solaire, énergie renouvelable et système électrique. À cette occasion, toute personne détentrice d'un diplôme de licence ou tout autre diplôme jugé équivalent par l'ONES dont le profil concorde avec les spécialités mentionnées ci-dessus est invité à retirer une fiche de candidature auprès du responsable du cycle de master au sein de l'UFN. Une étude de dossier suivie éventuellement d'un texte servira à sélectionner les candidats en fonction du nombre de places urgence particulière signalée. Avis de décès. La famille Yamto Kabay Raungal Justine Noba Toingar Siangar Dom Naibay Ber Yingar Grasse Palay Togi Yambay Datnuba Ala Dumbay Clarisse Gotumte fête en la profonde douleur d'annoncer le décès de leur père, fils, frère, sœur, feu, Yamto Labay Prosper survenu le 11 octobre 2026 en Zamino, de suite d'une longue maladie. Cet avis des décès s'adresse au chef de canton de Komogo. Rim Neldoum Marcel, chef de race Nandi, à Félix Romadunga Mialbay, à la famille de Kumogo, Golkaba Ngagay Kem Kian, aux ressortissants de Baltram et particulièrement à Onal Michel Idaïnouba Dubu Yamata Tili Célestine Mondé Yamata Montangé Michel Nguematibay Michel Suzanne Siangar la famille Yamalbay Ngadigna Djambay Ramalbay Nulumangay Asrabay Aimbay Dimingé à la Dumangar Toide Bay Togar Dim Rangar Bay Odalbay à la famille Maurice Mangadebe Abakar Abdoulaye et Bar Kora résident à Bitkin. L'enterrement aura lieu le 13 octobre 2026 au domicile familial Roualngal Siso quartier à Trône non loin de Côte Pénale. Dieu a donné, Dieu a repris, que l'âme du regretté repose en paix. La suite avec Nadège.
0: Page noire toujours, la famille de feu Sangamla, les enfants et petits fils de feu Nassala Sangamla, les enfants et petits-fils de feu Gelandi Ringsala Sangamla et de tous les enfants de Dawari, la grande famille Sesanga, la grande famille Doré en général, annonce le décès de leur frère, père et grand-père Sonkreyo René Sangamla, survenu le vendredi 9 octobre 2026 à l'hôpital général de référence nationale des suites de maladie. Cet avis s'adresse à John Rebele Gilbert Sonkreyo en France, au chef de village de Dawari et à sa population, au chef de village de Sesanga et à sa population, la grande famille Doré, aux ressortissants de Dawari et à toutes les connaissances. Le lieu de recueillement est au domicile du défunt à Farsha Ardeptiman. La date de l'inhumation sera communiquée ultérieurement. Dieu a donné et Dieu a repris, que son âme repose en paix. Bidi Valentin, Isaac Ngarabé, Ndjerane Ngonbe et tous les enfants de la défunte Tosa Ndjamena ont le regret d'annoncer le décès de leur sœur, tante et mère, la nommée Deremlar Anne, décès survenu à l'hôpital général de référence nationale de Ndjamena le 10 octobre 2026 des suites de longues maladies. Cet avis s'adresse à Ndjerambe Tejan, Ndjerambaye Al-Adji, Sildum Mathias, Jasrangar Mbay Kobo Ngarndig Mbay As Bane, Tousanama par Benoy, Mas Kongar Dungaro, Betudu.

Mardi 13 octobre 2026 à l'ET numéro 6 de Chagua, suivi de l'inhumation au cimetière de Toukra, le lieu de recueillement est chez la défunte au quartier Dembe, à proximité donc de la banque UBR. Paix à son âme. Doudé Osoga, Rouel Gagarnian, Adiel Kama, Ibrahim Kama, Philomon Bourmanda, Urtu Walbang Osoga, Balamto Kitamar Lisette, Doudering Ngeande Nestor, Ngele Obet, Dunia Weibogo Dertos, Baal Tara Abel, Amplias Aladiga, Guy Kadadi, Apollos Weibogo, tous les enfants Goten et Kolob Dundjamena ont la grande douleur d'annoncer le décès de leur fils et frère, le nommé Bourmanda Kama Todom Todé, fils de Kama Todom Todé, Enoch, et de Dagaigo Torso Rachel, survenu le 11 octobre 2026 à N'Djamena des suites de maladie. Cet avis de décès s'adresse à Amplias Gagarnian, Josué Kama, Saria Kama, Alafi Bourmanda, Palissa Akonzo, Alpaki Akodmo, Moussa Wina, Étienne Weibogo, Adibang Tiroa, Mikal Loktene, Boaz Tamar, Gad Bagouli, Toussakim, Hassan Bobogey, Palissa Bangne, Barnabas Aboulmato, Albert Balamto, Toussa Magou, Professeur Gédéon Walbang Usoga, Koïché Gagarnia, Seba Baal, Benjamin Mbirip, Toussa Bangor, Ndousson Baxé et Rodaï Doxone Akelo, Mboulsou Ngeyande Izaraka Faya, Nenya Badengeo et Nathaniel Kargue Amundu, Brahim Toubang et Badouvia Jacob Adoba, Théodé Fignal à Iriba, Toumi Boldade Josias à Moussoro, Nata Alato et Nymphas Alato à Djouman, Orpha Ayakmo à Eré. Le lieu de recueillement est chez Ibrahim Kama à Toukra Mousgoum. Le corps sera acheminé à Kim le mercredi 14 octobre 2026 pour y être inhumé. Paix à son âme. Nécrologie toujours, Lidiong Paul Langtar Dre, Digle Banyan, Miskine Kamré, Chorum Massang, Dayoum Banyan, Ali Baya, Docteur Bilban. On le regrette d'annoncer le décès de Masra Sarkise Banyan, décès survenu le 9 octobre 2026 à Boussou. Cette triste nouvelle s'adresse à Ponari Nembone, Bainé Yeoldi, Toussa Sar, Aninga Pongo, Amine Wobi Amundu à Bio Gilbert, Oumoun Nadi à Wagel Jésus, à Wani Bakadia, à Touma Bakadia, tous à Kimré, Djoumo Wungna à Bokoro, à Sama William, Oumnabidi Sari et Fatime Massang, tous à Béché, Siyona Lantar à Kalaït, à Tao Ngarper, à Yagmi Dalgué, Blaise Blané, tous à N'Djamena. À Sa Majesté le chef de canton de Kimré, Bangouto Blané, le lieu de recueillement, et chez Déglé Banyan à Madaga, non loin du lycée Marie-Rennes. Les enfants Mota Ruth et leur oncle maternel, Samedi Gerdim, René Singamta, Aladou Goutingar, Général Abdallah Djansi, ainsi que leurs oncles paternels, Ngia Durmadi Bandim, Maître Masra Alina et leur tante Dinodi Julia Morkondi Agnès annoncent avec regret le décès de leur sœur, nièce, cousine et fille, la nommée Biraor Natacha, décès survenu à N'Djamena le 11 octobre 2026 des suites de courtes maladies. Cet avis s'adresse à Djaini Namkor Hélène, Djangyo Pierre, Nelmal Bedoum Toussassar, à Monsieur Ngarmbatna Bemadi, à Soumnak Bemadi, Toural Bemadi Deira, Jérémy Djansi, David Deko Toussassar, à toute la famille de Bara ainsi que la communauté d'Aï, résidant à N'Djamena et ailleurs. Les obsèques auront lieu au quartier Kabalaï, au domicile familial. L'inhumation aura lieu le mardi 13 octobre 2026 au cimetière de Toukra. Que son âme repose en paix. La suite de vos avis après le journal, la radiodiffusion nationale tchadienne par nos voix adresse ses sincères condoléances à toutes ces familles affligées.

14h, autant pour moi, 13h54 minutes dans ce studio. Le dicton de ce 12 octobre 2026 dit ceci: petit à petit, l'oiseau fait son nid. Petit à petit, l'oiseau fait son nid. Donc, avec de la patience, de la persévérance et des efforts réguliers, on finit par accomplir de grandes choses. Voilà ce qu'il y a à retenir. De la bonne musique en attendant la publicité. 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

0: Mesdames et messieurs, merci de garder toujours votre position pour vous informer. Il est 14 heures. Innocente Virginia Kemba présente Tchad Actualité Midi. Bonjour.
1: Bonjour Israël, bonjour à tous. Coopération Ndiamena Paris, les présidents Macron et Mamad vont se rencontrer pour discuter économie et autres sujets d'intérêt commun. Le président de la République s'est envolé à destination de la capitale française ce lundi. L'algue bleue tchadienne a plaidé à la conquête du marché international. Reconnue par l'OAPI, elle obtient un certificat d'enregistrement et d'indication géographique protégée ce 12 octobre 2026. Tchad Midi, le journal, nous conduira également à Pala, la ville qui s'apprête à vibrer au rythme de la fête de la jeunesse édition 2026. Mesdames et messieurs, une fois de plus, bonjour et bienvenue aux 14h de Radio Tchad. Ces déplacements à signaler. D'abord, celle du président de la République, Mahamat Idriss Déby Itno, qui a quitté N'Djamena ce matin pour Paris, la capitale française. Invité par son homologue Emmanuel Macron, le chef de l'État effectue une visite de travail à Paris. Les deux chefs d'État auront une rencontre axée sur la coopération économique et autres sujets régionaux et internationaux d'intérêt commun. Ce matin, à son départ à l'aéroport international Hassan Diamous, le président de la République a été salué par le premier ministre Lamai Alina, le chef d'état-major général des armées, quelques membres du gouvernement, le ministre d'État, secrétaire général de la présidence de la République, le directeur de cabinet civil adjoint, le chef d'état-major particulier adjoint, le secrétaire particulier adjoint et le maire de la ville de N'Djamena. Un communiqué signé du directeur général adjoint de la communication de la présidence de la République, Nassour Nouditi. Le président de la CNDH, Commission nationale des droits de l'homme, Belngar Larmé Jacques, a lui aussi quitté N'Djamena à destination de Dakar, au Sénégal, où se tiendra la 89e session ordinaire de la Commission africaine des droits de l'homme et des peuples. Enfin, ce déplacement du ministre en charge de l'enseignement supérieur, Sitak Yombatina, lui se rend à Yaoundé au Cameroun où il prendra part au colloque sur le droit public à l'aune des innovations en Afrique, performance et intelligence artificielle. Le président de la République, je le disais, a quitté N'Djamena ce matin. Hier, le chef de l'État s'est rendu à l'école nationale des enfants de troupes pour communier avec les élèves et s'assurer de la rentrée en cours d'Ibrine Noualouali.
2: Il aurait pu se contenter d'une première visite. Il a choisi de revenir parce que pour le président de la République, une promesse n'a de valeur que si elle est tenue et un ordre n'a de sens que s'il est exécuté. Le maréchal du Tchad, Mahamat Idriss Déby Itno, revient sur ses pas ce dimanche pour vérifier de ses propres yeux. Pas de protocole lourd, le chef de l'État avance, visite, inspecte, premier arrêt, un bâtiment abritant les salles des classes. Il entre dans la salle de première littéraire. Il apprécie l'existence. Puis, par la fenêtre, il jette un regard sur un autre pan des lieux. Une manière de dire « je vois tout, je vérifie tout ». Il questionne les responsables présents, pas des questions de forme, des questions de fond sur l'état des bâtiments, sur les conditions d'études, sur les besoins. Puis, il passe par l'infirmerie, il salue les agents de santé présents. Contrairement à sa dernière visite, le président de la République trouve cette fois les élèves au grand complet. Arrivé le 9 octobre, en prévision de la rentrée officielle du 12, ils sont là. Et c'est avec eux que va se nouer le moment le plus fort de cette visite. Un échange direct s'installe, pas de langue de bois. Le chef de l'État cherche à vérifier à travers les bénéficiaires eux-mêmes les changements annoncés. Résultats scolaires, conditions de vie, conditions d'études, tout est évoqué. Les élèves répondent, le président écoute, puis il reprend la parole, non pas en chef d'État seulement, mais aussi en père de famille et en ancien du GEMIA dont est issu les École des enfants de troupes. Votre avenir et celui du Tchad en dépendent. Soyez prêts pour la rentrée. Soyez disposés à étudier, à respecter, à observer la discipline. Envisagez d'intégrer le GEMIA. Soyez assidus, fiers, en quête perpétuelle du savoir. Gardez les enseignements qui vont vous servir toute la vie. Fin des citations. Des mots simples, mais des mots d'expérience. Le président de la République dit sa confiance. De cette école sortiront des cadres qui vont servir le pays. Il évoque évoque l'esprit d'unité nationale et revient avec insistance sur le patriotisme avant de souhaiter une bonne rentrée et plein succès. Le même exercice se répète dans une autre salle de classe, mais cette fois, le président de la République instaure un dialogue plus direct. Il questionne, les élèves répondent affirmatif. Il dit sentir un réel changement. Le président creuse, quel changement avez-vous observé? Les tables bancs, l'habillement, la nourriture, les dortoirs, tout s'est amélioré, répond l'un d'eux. Le président de la République pousse plus loin et veut savoir plus sur les difficultés qui ont émaillé l'année écoulée. Certains enseignants s'absentent et nous ignorons les raisons, lance un élève. Le chef de l'État prend bonne note. Il explique que l'État fera le nécessaire pour que les élèves étudient dans de bonnes conditions. Il leur rappelle une vérité. Vous avez beaucoup de chance d'être sur le banc de cette école. Soyez respectueux, assimilez bien vos cours, tirez le maximum des leçons, conseille le chef de l'État. Avant d'ajouter, et je cite, « Vous êtes dans l'une des meilleures écoles du pays. Vous êtes choisi par concours, donc par mérite. Si vous réussissez, c'est tout le pays qui gagne. Si vous perdez, c'est tout le pays qui perd. » Une formule qui résume tout. Après les salles des classes, les dortoirs, le chef de l'État veut voir ce qui a été accompli suivant ses instructions. Il inspecte, apprécie. La cour a été désherbée, remblayée de sable. Elle est plus propre. Un contraste saisissant avec le constat de la dernière visite. Autre signe de changement, le chantier du nouveau bâtiment. Il abritera des classes, des dortoirs et des bureaux pour le personnel d'encadrement réservé au nouveau terminal. Le chantier avance à grands pas. Alors que la visite semble se terminer, le président de la République ne quitte pas les lieux. Il improvise une séance de travail sous un arbre. Partant de quelques éléments d'appréciation, il donne des nouvelles instructions, des orientations pour améliorer la santé, renforcer les équipements dans les réfectoires et dortoirs, ainsi que l'électrification. L'infirmerie aussi retient son attention et nécessite un renforcement. La séance a été brièvement interrompue par un moment solennel, la descente du drapeau national. Le président de la République s'apprête à quitter les lieux, satisfait de ce qui a été accompli, mais il veut plus. Cette satisfaction trouve aussi son essence dans la réponse massive et populaire à l'appel lancé par le chef de l'État il y a quelques jours pour soutenir l'école tchadienne. Forces de défense et de sécurité, services publics, société civile, personnes de bonne volonté, tous se sont mobilisés. Nettoyage, soudure, peinture, réparation, l'élan est bien visible. Le chef de l'État, le maréchal du Tchad, Mohamed Idriss Déby Itno, réitère son appel à poursuivre la mobilisation pour remettre en état les écoles. Il remercie ceux qui ont compris le message et ont agi chacun à leur manière pour le bien de futures générations. Pour le président de la République, cette mobilisation ne signifie pas que l'État se soustrait de ses obligations. C'est une manière de bâtir ensemble l'avenir du Tchad, d'œuvrer collectivement au-delà des considérations à façonner l'avenir des enfants et à leur léguer un pays debout.
1: Parlons coopération sanitaire dans ce journal. Techniciens de la santé publique tchadiens et algériens ont eu ce matin une séance de travail dans les locaux du ministère de la Santé publique. Elle était dirigée par Abdelmadjid Abderrahim, le ministre des tutelles, et l'ambassadeur d'Algérie au Tchad, Diendimti Dimassal, nous fait le point.
3: Arrivée au Tchad ce dimanche 11 octobre 2026, la délégation algérienne est allée échanger avec les autorités sanitaires sur leurs expériences en matière de la santé publique. Pour mettre la délégation au parfum de la situation sanitaire au Tchad, des séances de présentation sur les avancées, les difficultés et les perspectives des centres hospitaliers universitaires, la référence et la renaissance ont été faites. Des présentations au cours desquelles il a été fait mention des maladies les plus fréquentes au Tchad, entre autres la tension artérielle, le diabète, le paludisme et les hépatites. Occasion pour la partie tchadienne de solliciter l'accompagnement de l'Algérie dans la transplantation rénale et le jumelage entre les CHU du Tchad et ceux d'Algérie. Le contexte et le cadre stratégique de la situation de santé, de reproduction et les besoins pressants des médicaments ne sont pas occultés lors des présentations. Plusieurs responsables et techniciens du ministère de la Santé publique sont intervenus pour parler des défis sanitaires à relever, à savoir la mortalité maternelle et infantile, les plateaux techniques, et le traumatisme dû aux accidents récurrents au Tchad. Attentif aux différentes interventions, l'ambassadeur d'Algérie au Tchad, Faisal Diaouti, et le chef de la délégation Abdi Mnand ont fait remarquer qu'aucun pays ne se développe seul. Selon eux, le soutien de leur pays dans le domaine de la santé publique ne fera pas défaut au Tchad. Quant au ministre de la Santé publique, Dr Abdelmadjid Abdrahim, il salue cette dynamique qui consiste à renforcer la coopération sanitaire entre le Tchad et l'Algérie. Cette rencontre intervient après la visite du président de la République, Maréchal Mamad Idriss Déby Itno, il y a quelques mois en Algérie, où plusieurs accords ont été signés.
1: La spiruline Oudie obtient l'approbation de l'OAPI, Organisation africaine de la propriété intellectuelle, pour conquérir le marché international. Ce matin a lieu une cérémonie de remise officielle du certificat d'enregistrement et de l'indication géographique protégée du DIE, une cérémonie présidée par le ministre en charge du commerce, Guy Bolofanga Mathieu, qui avait à ses côtés son collègue de l'élevage, Abderrahim Awad Ateyip. Explication d'Harmonie Bialoum.
4: C'est une étape importante qui vient d'être franchie dans le domaine de la valorisation des produits locaux au Tchad. La remise officielle de ce certificat ouvrira désormais de nouvelles perspectives pour les communautés productrices et bien d'autres acteurs de la filière spiruline, a souligné Michel Gonomi, directeur général de l'OAPI, Organisation africaine de la propriété intellectuelle.
5: La spiruline est aujourd'hui recherchée dans le monde entier pour sa richesse nutritionnelle. Elle est cultivée à grande échelle dans des bassins industriel sur plusieurs continents. Le DIE, lui, est autre chose, une spiruline naturelle, née des eaux des oasis qui bordent le lac Tchad et le Kanem. Récoltée selon un savoir-faire transmis depuis des siècles. Sans protection, cette différence restait invisible pour le consommateur. Avec l'indication géographique protégée, elle devient une signature reconnue et garantie.
4: Le ministre du Commerce et de l'Industrie, Dr Guy Bolofanga Mathieu, situe la et les retombées de ce document.
6: L'exportation de matières premières en vrac ne saurait demeurer l'unique horizon de nos efforts. Notre ambition doit être de créer davantage de la valeur au sein même des territoires de production. La propriété intellectuelle, notamment les indications géographiques, ainsi que d'autres instruments de valorisation commerciale, tels que les marques collectives et les marques de certification, doivent être pleinement mobilisées pour promouvoir les produits des terroirs africains, sécuriser les revenus des producteurs et améliorer durablement les conditions de vie en milieu rural.
4: En recevant à son tour le certificat d'enregistrement, la présidente de l'association tchadienne pour la promotion et le développement du DIE, Bévia Respa, a exprimé sa reconnaissance aux plus hautes autorités et rassuré de la volonté des acteurs du secteur à contribuer au développement de l'économie locale. Le certificat d'enregistrement de l'indication géographique protégée du DIE s'inscrit ainsi comme une voie ouverte à la promotion d'autres produits du terroir tchadien sur le marché international.
1: Direction Palalo-Mayo-Kébi Ouest, la ville, je le disais, s'apprête à vibrer au rythme de la 27e édition de la fête nationale de la jeunesse. Sur place, les différentes délégations, dont celles conduites par le ministre en charge de la jeunesse, sont arrivées. Ce matin, nous informe Gandata Ouhamia.
7: À sa descente d'avion, le ministre Nahir Abakar a reçu un accueil chaleureux du délégué général du gouvernement auprès de la province, le général Abdelmanan Katab, qui a à ses côtés les membres du gouvernement, les élus du peuple ainsi que les forces vives du Mayo-Kébi Ouest avant de se rendre au gouvernorat pour les civilités. Au nom de la province, le délégué général du gouvernement a exprimé sa fierté d'accueillir les délégations des 23 provinces, soulignant que cette fête est une occasion de renforcer l'unité nationale et le brassage culturel.
8: La jeunesse de notre province est une jeunesse debout, résiliente et actrice de son propre développement. Elle est prête à échanger, à bâtir le pont et à porter haut les valeurs de notre chère patrie.
7: Agréablement surpris par cet accueil, le ministre Nahir Abakar s'est réjoui de participer à cette célébration de 3 jours dédiée à la jeunesse tchadienne.
9: Nous sommes ravis d'être ici parmi vous dans le cadre de la célébration de la fête nationale de la jeunesse. Et nous sommes ravis d'être avec la jeunesse du Mayo-Kébi Ouest. Et nous espérons que ces 3 jours ensemble vont nous permettre de construire quelque chose de durable. non seulement pour la jeunesse de cette région, mais aussi pour la jeunesse tchadienne en général.
7: Pala est désormais au rendez-vous de la jeunesse pour 3 jours d'activités placées sous le signe de l'unité, de la fraternité et d'expression de talent. Pala, Ganda Tao Hamia pour la Radio Tchad.
1: De Pala, rendons-nous à Biltine, dans le Wadi Fira, où le délégué général du gouvernement a réceptionné ce matin des équipements de communication destinés aux éléments des forces de défense et de sécurité. Mohamed Saleh Oumar.
10: Ce sont des moyens de communication composés des relais Motorola GR500 et 30 talkie-walkie, communément appelés Tokai, destinés aux différentes unités des forces de défense et de sécurité réunies officiellement par le président du conseil provincial de Wadi Fira, Mohamed Maki Adam, au délégué général du gouvernement auprès de la province de Wadi Fira, Brahim Issa Galmaï. Après les explications techniques du directeur de transmission de la police nationale, le commissaire principal de police, Mobé Ngarbey, le président du conseil provincial de Wadi Fira, Mohamed Maki Adam, précise qu'à travers ses gestes, son institution entend soutenir l'engagement des forces de défense et de sécurité dans leur mission régalienne, telle d'assurer la sécurité des personnes et des biens. Le délégué général du gouvernement auprès de la province de Wadi Fira, Brahim Issa Galmaï, a exprimé sa reconnaissance aux responsables du conseil provincial de Wadi Fira, tout en signifiant que cette action témoigne de la bonne collaboration qui existe entre les deux institutions. Juste après la remise officielle du matériel, les autorités ont visité la station radio de transmission afin de constater l'opérationnalisation de ces outils de communication. Biltine, Mohamed Saleh Oumar, Radio Tchad.
1: Et puis dans la province du Wadaï, les autorités encouragent l'excellence dans les écoles. Ce matin, une cérémonie de récompense aux meilleurs élèves de l'année scolaire 2025-2026 a été présidée par le préfet du département de Ouara, Abdelwahid. 14h17, c'est tout pour le 14h. Retenez de cette édition que le président de la République, Mohamed Idriss Déby Itno, a quitté N'Djamena ce matin à destination de Paris, dans la capitale française. Le chef de l'État aura une rencontre avec son homologue Emmanuel Macron. Il sera essentiellement question de la coopération économique et d'autres sujets régionaux et internationaux d'intérêt commun. Sachez aussi qu'une cérémonie de remise officielle du certificat d'enregistrement de l'indication géographique protégée du Dieu Spiruline du Tchad a eu lieu ce matin. Par cette étape, l'EAPI reconnaît donc la valeur de ce produit qui pourra être exporté au bénéfice des producteurs tchadiens. Ce journal est réalisé par DJB Tiringa Tiré, au micro, collaboration technique Krakna Fidel. Au micro, je suis Innocente Virginie Akumba. Passez un bel après-midi en compagnie de nos programmes. À demain.

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0: 14h22 minutes dans ce studio de radiodiffusion nationale tchadienne. Vous venez là de suivre Tchad Actualité Midi, présenté par Innocente Virginia Kamba, ce collectif d'artistes composé de Matibi Geneviève, Anonyme, Rof et Abdoulaye Ndergue, dont le titre La paix a raccompagné SEPA. Antenne Midi se poursuit à méditer de ce lundi 12 octobre 2026. Dis ceci, ne regrette pas d'avoir été bon avec ceux qui ne l'ont pas mérité. Ta bonté révèle qui tu es, leur comportement révèle qui ils sont. Ne regrette pas d'avoir été bon avec ceux qui ne l'ont pas mérité, car ta bonté révèle en fait qui tu es et leur comportement révèle qui ils sont. Ne laisse jamais les déceptions changer la bonté de ton cœur. Reste bon, mais apprends à protéger ta paix intérieure. Voilà à méditer de ce lundi 12 octobre. Plein de sens, n'est-ce pas, Israël?
1: Ah oui, il y a plein de sens, donc on va s'en servir seulement.
0: Voilà. Les déceptions, les coups bas, les peaux de banane qu'on nous glisse ne devraient pas nous amener à changer de comportement, mais on doit tout faire pour garder la bonté de notre cœur. De la bonne musique, la chose se passe ici sur les ondes de radiodiffusion nationale tchadienne.

0: Très beau duo, samouraï, l'MC cœur brisé, c'est une histoire d'amour et la chose se passe dans Antenne Midi. Et la citation du jour, le succès, c'est d'aller d'échec en échec sans perdre son enthousiasme. Le succès, c'est d'aller d'échec en échec sans perdre son enthousiasme. Voilà donc la citation de ce lundi et elle nous vient de Winston Churchill. On tombe combien de fois? On tombe
1: Plusieurs fois,
0: plusieurs fois. On
1: hein.
0: tombe 7 fois, on se relève 8 fois. On ne
1: Ah.
0: lâche pas prise, hein. On doit toujours. Tant qu'on est encore sur les 2 pieds, on essaye. Ça marche pas, on revient. On ne se décourage pas parce que si on se décourage, c'est qu'on a perdu. Mais tant qu'on s'accroche, la prochaine peut-être sera la bonne, n'est-ce pas,
1: Ah
0: Israël?
1: oui, tant qu'il y a la vie, il y a toujours
0: Il y a
1: l'espoir.
0: l'espoir. Voilà. Donc ça peut aider quelqu'un qui est câblé sur les ondes de radiodiffusion nationale tchadienne de la bonne musique. Antenne Midi, c'est de la bonne humeur et je sais vous servir cela. Cette sonorité, ça fera le plaisir d'écouter de John Fab, Christian, Brahim Barouza, Bebarum Eric, depuis Mundu et Omel, Mesdames, Jean de Dieu.

0: 14h33, très rapidement, la suite et fin de vos avis et communiqués.
1: Le bureau exécutif du Conseil de l'Ordre national a le regret d'annoncer le décès du docteur Camis Dacia, médecin neurologue inscrit sous le 456/ONMT/2014 survenu en examinant le 11 octobre 2026 de suite de maladie. Le bureau exécutif du Conseil national de l'Ordre des médecins du Tchad tient à rendre un hommage mérité à ce confrère dévoué reconnu pour son professionnalisme et son attachement aux nobles valeurs de la médecine. Au nom de l'Ordre national des médecins du Tchad, nous adressons nos sincères condoléances les plus attristées à toute la famille des médecins du Tchad et à la famille biologique du de fond. Monsieur Kandi Boukar Koumsina,

0: Gounou, Porsoum, Sawal, Tagal, Néné Tabita, Zeblé, Paul Irdinga et Sadaga, Lydie tous Bongo, Hahanga, Matangu, Onona et Voudou, Pascal tous Klimba, Arapa, Dangasu, Games, Mbang, Malhena, Basnga, Tekaipa, Jean Maina, Adoba, Sam Duxia, Dugna, pardon, François, Bongor, Koulumou, Anatole, Poursoum. Les parents du village sont priés de rester sur place car le corps sera acheminé à Domo, le jeudi 15 octobre 2026 dans la matinée et l'inhumation le vendredi 16 octobre 2026 matin. La cérémonie de levée de corps aura lieu le mercredi 14 octobre 2026 à 15 h. Le lieu de recueillement est au domicile de son époux, sise à Ngonba Massa et à l'est de l'école officielle. Paix à l'âme de la regrettée.
1: La Dungar Tedengarti, Mandingar Edouard Banjim Dilta, Robert Dingamsengar, Nudu Tobai, Mungos, Madita Flora, Mungos, Diraingé, Mungos, les enfants de Ngausadim, Benoît et toute la famille Tcheur annoncent le décès de leur fille, mère, sœur, Ngomita Ngausadim, Claire, décès survenu le dimanche 11 octobre 2026 à l'hôpital La Renaissance de N'Djamena, des suites de maladie. Cette triste nouvelle s'adresse à Sa Majesté, le chef de canton de Donomanga, Tambita Didingar, Barnabas Ngardibem, Ngarmadi, à terre par Donomanga, Bandoumal, Ngausadim, Adoba, Ngamadi, Dadumgar à Donomanga et à toute la communauté Goulaï résidant à l'étranger. La date de l'inhumation sera communiquée ultérieurement. Avis de remerciement à présent, les grandes familles de Doubadéné 3, de Dilingala, de Bendi, N'Djamena remercient du fond du cœur tous ceux qui les ont assistés financièrement, moralement, spirituellement, matériellement et physiquement lors du décès de leur fils neveu Dedjébé Bellomo Ronaldo, survenu le 1er septembre 2026 à l'hôpital général de référence nationale de N'Djamena des suites de maladie. Cet avis s'adresse à toutes les églises, les grandes familles de Doubadéné 3, de Dilingala, de Bendi, aux belles familles et aux connaissances que Dieu vous le rende au centuple. Dieu a donné, Dieu a repris, que le nom de l'Éternel soit loué. Et enfin, ce dernier avis de remerciement très touché par votre assistance morale, spirituelle, physique et matérielle lors du décès de leur chère mère, grand-mère, tante, sœur et belle-sœur, Madame Nambatingar, née Odira Augustine Moussa Gundi, décès survenu le 2 septembre 2026 à l'hôpital régional de Bangor en cours d'évacuation médicale vers N'Djamena. Les familles Namatingar, Moussa Gundi, Dimtola, Bakré, Aladumgar, Mundum, Madengar, Asngar, Ngaru, Gourba, Sa Majesté le chef de canton de Kara, Kouladoumbé, Aladumgar, Ngarsoum, Son Excellence Monseigneur Edmond Ditangar, Godbé, archevêque métropolitain de N'Djamena, tous vous adressent leurs sincères remerciements. À vous, parents de N'Djamena, Kara, Bekoro, Manigaga, Bebura, Baibogo, Kumra, Maibombaï, Léré et Bangor, les frères et sœurs des CEB, des mouvements Réunodi, Kotar et Légion de Marie, les chorales des paroisses Daniel Komboni et Sainte-Thérèse de l'Enfant Jésus de Doba, les chorales des paroisses La Résurrection Sao, Sacré-Cœur de Chagua et Saint-Bernard de Wali Hadjaraï, les voisins de quartier, les associations et cercles d'amis, les fossoyeurs, les belles familles, les collègues de travail, les amis et connaissances de Doba, N'Djamena, Mundu et Sar. Ces remerciements vont particulièrement à l'endroit de Monseigneur Martin Wainge Bani, évêque du diocèse de Doba, des prêtres, sœurs et religieux et religieuses venues de différentes paroisses et diocèses pour la circonstance. À l'honorable Oudengar David, la liste n'est pas exhaustive. Ne pouvant pas vous citer tous nommément, nous prions le Seigneur Dieu Tout-Puissant et Miséricordieux de vous le rendre au centuple. Nos compassions à toutes ces familles éplorées.

0: de moyens. 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
1: La RNT nous rassemble et la voix nous 44 minutes dans ce studio. Aujourd'hui, sachez que c'est la journée mondiale des oiseaux migrateurs consacrée à la sensibilisation et la protection des oiseaux et de leur habitat. Cette journée est célébrée à des dates variables selon les campagnes et les régions. Le calendrier de l'ONU la mentionne donc au 12 octobre. Voilà ce qu'il y a à retenir. La deuxième journée, c'est la journée mondiale de l'arthrite, célébrée chaque année le 12 octobre dans de nombreux pays. Elle vise à sensibiliser le public aux maladies rhumatismales et aux douleurs articulaires. Voilà les deux journées, la journée mondiale des oiseaux migrateurs et la journée mondiale de l'arthrite. De la bonne musique, notre Boeing revient se poser au Tchad. Kalem Gaba qui parle du cœur de l'homme, que l'homme est méchant, le cœur de l'homme est tortueux et périlleux, fait du mal comme ça, pour rien, sciemment, pour son plaisir, faire du mal à son prochain. Et l'artiste nous dit que même si on vous glisse des peaux de banane, on vous critique, peu importe ce qu'on va vous faire, accepter, cela va vous grandir. Hein. Vous n'êtes pas le premier qu'on critique, qu'on insulte ou qu'on rejette, il faut accepter cela et de l'agrandir. Nous allons donc savourer.

14h49 minutes. Le prénom de ce 12 octobre 2026, c'est Wilfried, un prénom d'origine germanique formé à partir de termes associés à la volonté et à la paix. Donc, Wilfried signifie celui qui aspire à la paix ou volonté de paix. Caractéristique associée à ce prénom, Wilfried est déterminé, il est loyal, il est protecteur et il est sensible. Événement qu'on peut retenir pour cette date. L'arrivée donc de l'expédition de Christophe Colomb dans les Caraïbes s'est faite un 12 octobre 1492. L'indépendance de la Guinée équatoriale également, 12 octobre 1968. Et enfin, une avancée importante dans la conquête spatiale. 12 octobre 1964. Un coucou donc à tous ceux qui portent le prénom de Wilfried, ceux qui ont gagné un an de plus en cette belle journée du lundi 12 octobre, comme Mbaye Nassara, notre fidèle auditeur qui souffle sur une bougie de plus. Donc, si célibataire à l'écoute des programmes de radiodiffusion nationale tchadienne, parmi ces prétendants, ces hommes-là, s'il y a un Krakna fidèle, vous zappez. S'il y a Israël, vous zappez. S'il y a Wilfried, vous prenez, parce qu'ici, c'est dit qu'ils sont déterminés, ils sont loyaux, protecteurs et sensibles. De la bonne musique, ça se passe ici.

douceur. Ça fera le plaisir d'écoute de Stéphane Atokari depuis Farshana, Aladoum Tabogo Soubour, Sabangali. Je n'oublie pas Abdoulaye Toche, Alifa Mahamat, Seyid, Madi Mahamat Abdoulaye et Dikolom Namardé de la Bissit. Ça, c'est la musique des grands. Nous allons savourer.

0: Tenant Jean-Yves Legrand depuis Koundoul, mon grand, cette belle sonorité de Billy Abel dans le titre Nadina, c'est pour te souhaiter un excellent début de semaine. Hein? J'espère que tu as déjà mangé, donc bonne digestion. Sur ce, mesdames, messieurs, c'est avec cette belle sonorité de Billy Abel dans le titre Nadina que je vous dis mille fois merci. Merci pour votre belle position d'écoute depuis 12 heures pour vous servir ce lundi 12 octobre 2026. L'équipe est composée des services informatiques, maintenance, la sécurité, le transport, la rédaction, exploitation et antenne, contrôle et qualité d'écoute, programme, production, la régie d'antenne, le centre émetteur de Grédia, sans oublier les différentes stations provinciales de l'ONAMA, Fatimé Hassan Yatoui. Au niveau de la régie recette, enregistrement Youssouf Abderrahman, la relève, c'est Mamat Nour. Régie d'antenne, Fatimé Kadia Malato, mon copilote Dopsadi Krakna, fidèle assisté de Bourkit Abdoulaye. Ils vont donc devoir céder la place à mon beau-père, Mahmoud Gassara. Dans ce studio, nous sommes deux.
1: Mashtolum Israël Ngarsatam.
0: Et moi-même, votre commandant de bord Nadège, Dimba Dolmian. Les passagers de ce vol RNT 94.5 MHz, vous, nos fidèles auditeurs. Avant de céder la place à Papa Adoumi pour la suite de nos programmes, notre proverbe africain qui dit ceci: le singe qui veut porter le pantalon de l'éléphant risque de marcher sur ses propres oreilles. Le singe qui veut porter le pantalon de l'éléphant risque de marcher sur ses propres oreilles. Excellent début de semaine à tous. Au revoir. Je vous donne rendez-vous. Plaise à Dieu demain lorsqu'il sera 12 heures.

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Je vais vous donner un peu de temps.

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0: Mesdames, Messieurs, bienvenue à cette édition spéciale consacrée à la diaspora tchadienne en France. À l'occasion du Forum d'affaires France-Tchad, nous recevons en invité de marque Monsieur Alamdi Minda Benjamin, consultant et expert en intégration économique régionale et enseignant-chercheur à l'université. Avec lui, nous allons explorer le rôle stratégique que joue la diaspora tchadienne dans le développement du pays, ses profits, ses investissements, mais aussi les défis et les opportunités qui s'ouvrent à elle. Monsieur Alamdi Minda, bonjour.
1: Bonjour Madame Halima, je suis très heureux d'être sur votre plateau.
0: Alors Monsieur Alamdi, vous en tant que membre de la diaspora, pouvez-vous nous présenter votre mission et nous expliquer le rôle que joue la diaspora tchadienne en France ?
1: Merci beaucoup pour cette question très très pertinente et aussi très très profonde. D'habitude, effectivement, on n'a pas beaucoup l'occasion de parler de la diaspora qui exerce un rôle assez essentiel dans la vie des familles, que ce soit à travers des contributions financière, que ce soit à travers les aides sociales, que ce soit à travers l'accompagnement des familles. Et donc la diaspora tchadienne, elle est très très active. Et effectivement, mon rôle, ma mission, effectivement, consiste à être ce pont entre ceux qui sont restés au pays et ceux qui, effectivement, à travers la France ou à travers aussi d'autres diasporas, parce qu'il existe aussi des diasporas au Canada, il existe également des diasporas en Russie, etc. Et donc notre mission d'ailleurs, je vais pas mettre le focus sur moi, ma mission, mais notre mission à nous tous de façon commune, et nous l'exerçons d'une manière ou d'une autre déjà, c'est d'être le pont entre l'international et ceux qui sont restés au pays. Et ce rôle est tellement essentiel et tellement fondamental, et on le voit d'ailleurs tous les jours dans le quotidien. Je ne vais pas m'avancer parce qu'il y a même des chiffres effectivement que je souhaiterais effectivement avancer, ne serait-ce que pour l'Afrique subsaharienne, au-delà même du Tchad par exemple. Les diasporas, c'est une contribution substantielle qui va dans l'ordre de 53 milliards chaque année en termes de contribution financière, qui tombe directement dans les poches des familles, qui les nourrissent, qui soutiennent l'éducation, qui soutiennent des écoles. Les petits frères, les petites sœurs parfois comptent effectivement sur la diaspora qui a un rôle très très essentiel. Donc je pense que votre plateau aujourd'hui est vraiment un plateau de bienvenue. Ça permet de mettre en lumière notre rôle qui est un rôle très essentiel dans la contribution au développement économique, social, culturel, intellectuel et même politique du Tchad.
0: À vous entendre, on ressent la diversité dans la diaspora. Et quels sont les principaux profils que l'on retrouve au sein de cette diaspora ?
1: Alors, il y a une diversité de profils très riche d'ailleurs au sein de la diaspora tchadienne. Ça va dans différents secteurs. Alors moi, je suis dans l'enseignement supérieur, donc je suis cadre enseignant-chercheur à l'Université de Lyon 3 et à l'Institut catholique de Paris. Donc je suis dans le domaine de la formation et de l'enseignement supérieur et de la consultance aussi. J'ai également des compatriotes qui sont avocats, qui sont dans des cabinets d'avocats et qui ont même leur propre cabinet. Il y a aussi des compatriotes dans le secteur de la santé. Dans le secteur de la santé, par exemple, l'année dernière, il y a eu 2 ou 3 missions qui se sont effectuées dans le secteur de la santé. Je vais citer notamment le compatriote, le docteur Boudering, qui est au CHU de Saint-Étienne, à l'hôpital de Saint-Étienne, pour dire les choses plus clairement, et qui a effectué, par exemple, des missions pour faire des opérations à travers une association. Il y a également d'autres compatriotes qui sont médecins à Avignon, etc. Vous avez aussi des profils qui vont dans le domaine aussi de l'ingénierie. Donc, on a des compatriotes qui travaillent, par exemple, avec Vinci, des grands groupes qui sont dans le domaine de la construction des routes et des ponts. Vous avez également des compatriotes qui sont dans le domaine de l'agriculture. Vous avez aussi des compatriotes qui ont des sociétés de services spécialisées dans l'envoi, par exemple, des colis, etc. D'autres qui ont même des boutiques à Paris, qui sont des commerçants tchadiens. Vous allez vers Barbès, par exemple, vous allez trouver effectivement qu'il y a également des boutiques tchadiennes. Et donc, on a une multitude de profils. On a des compatriotes qui sont dans le domaine de la sécurité également et de la formation. Je pense notamment à l'aîné Guy Boypa, qui a sa structure en France et au Tchad, qui fait de la formation mais aussi qui fait du conseil ainsi que du développement des capacités en matière de sécurité. Vous avez par exemple une autre entreprise d'un autre entrepreneur franco-tchadien, monsieur Constant Garmadi, qui a son usine de recyclage mais également de production d'électricité et d'énergie à Doba et qui recrute, qui paye des impôts au Tchad et aussi en France. Donc la diaspora, c'est une diversité de profils assez riche, et merci en tout cas encore une fois de plus pour cette question qui nous permet de mettre la lumière sur ces diversités. diversité de profils. Je pourrais vous en citer. Vous voyez ma passion pour le sujet, elle est assez grande. Mais voilà, donc je vais m'arrêter là pour simplement vous dire que il y a vraiment beaucoup, un peu de tout dans cette diaspora.
0: On pourrait dire pratiquement dans tous les secteurs.
1: Ah oui, oui, absolument, absolument. Les Tchadiens, quand ils sortent de leur pays, la plupart du temps, c'est pour faire une chose fondamentale, étudier. Dans tous les pays où personnellement je suis passé au Cameroun, je suis passé au Maroc, avant de venir en France, je suis passé aussi un peu par le Bénin. La plupart du temps, les Tchadiens ont un témoignage qui est très positif. Nous sommes un peuple de faible migration. Donc dès qu'on sort, ça veut dire que vraiment, il y a une nécessité. C'est ça qui nous fait sortir. Donc quand on sort pour apprendre. Et tous ceux qui sont sortis d'ailleurs, la plupart du temps, ils gardent un lien très fort avec le pays. Et ça, je ne vois pas dans toutes les diasporas, pour vous dire les choses. Bon, on ne cite pas ses contemporains, comme on dit. Mais il y a des diasporas où les gens sortent, c'est pour ne plus rentrer au pays. Mais la plupart du temps, nous, les Tchadiens, la plupart du temps, on a toujours cet amour du pays. On parle souvent du pays quand on se retrouve, etc. Donc vraiment, il y a un peu de...
0: On pourrait dire pratiquement dans tous les secteurs.
1: Ah oui, oui, absolument, absolument. Les Tchadiens, quand ils sortent de leur pays, la plupart du temps, c'est pour faire une chose fondamentale, étudier. Dans tous les pays où, personnellement, je suis passé au Cameroun, je suis passé au Maroc, avant de venir en France, je suis passé aussi un peu par le Bénin. La plupart du temps, les Tchadiens ont un témoignage qui est très positif. Nous sommes un peuple de faible migration. Donc, dès qu'on sort, ça veut dire que vraiment, il y a une nécessité. C'est ça qui nous fait sortir. Donc, quand on sort pour apprendre. Et tous ceux qui sont sortis d'ailleurs, la plupart du temps, ils gardent un lien très fort avec le pays. Et ça, je ne vois pas dans toutes les diasporas, pour vous dire les choses. Bon, on ne cite pas ses contemporains, comme on dit, mais il y a des diasporas où les gens sortent, c'est pour ne plus rentrer au pays. Mais la plupart du temps, nous, les Tchadiens, la plupart du temps, on a toujours cet amour du pays. On parle souvent du pays quand on se retrouve, etc. Donc vraiment, il y a un peu de tout.

0: Monsieur Alamni,
1: oui.
0: Le niveau de relation entre la diaspora et le Tchad, vous venez de dire, malgré le fait qu'ils sortent, il y a toujours cet attachement du pays, cet amour. Quel est le niveau de relation entre la diaspora tchadienne et le Tchad actuellement? À quelle échelle?
1: Je vais distinguer à peu près trois dimensions de cette relation. La première dimension qui est la plus forte, c'est la dimension familiale. Et là, c'est l'attachement familial, social. Je vais souvent sur les réseaux sociaux, ce qui me fait rigoler, c'est que parfois vous avez des petites capsules de vidéos où on dit souvent, il y a des peuples où il faut pas s'aventurer là-bas parce que eux, ils sont souvent entre eux et on cite en premier les Tchadiens, par exemple. Voilà. Donc pour vous dire très clairement que l'attachement social est tellement fort que même les autres communautés savent tout de suite quand on est Tchadien. On est tellement fiers de l'être qu'on le dit, on le proclame. Quand je vais souvent à certaines conférences internationales, quand je dis que je suis Tchadien, les gens me regardent un peu comme si je suis tombé d'une météorite parce que parfois ils n'ont pas l'habitude de nous rencontrer justement parce qu'il y a cette question de faible migration qui existe chez nous. Donc le premier niveau, c'est l'attachement familial, un attachement très fort à la famille, à nos racines, à nos valeurs. Les Tchadiens sont des pratiquants, que ce soit de la religion ou même de leur culture respective et du respect de leurs coutumes. Donc c'est des gens qui sont très attachés à cela et ça on le remarque. Deuxième dimension, vous avez un lien de rattachement économique et qui se manifeste le plus souvent par le soutien au niveau social. Tous les Tchadiens, la plupart du temps quand ils arrivent ici, dès qu'ils trouvent son premier boulot, même s'il est encore étudiant, il veut tout de suite envoyer de l'argent à sa famille. Il va penser à sa maman, il va penser à sa petite sœur, à son petit frère, etc. Et donc il y a un lien de rattachement économique. Et puis vous avez une troisième dimension qui est donc le lien de rattachement, on va dire institutionnel. Et là, c'est l'occasion pour moi de remercier les efforts assez importants de Madame l'ambassadrice, Son Excellence Madame Amina Plissé Longo, qui depuis sa venue véritablement est une femme très ouverte sur la diaspora. Elle nous a jamais laissé de côté. Elle nous a toujours impliqués dans les activités institutionnelles que l'ambassade organise. Donc cette troisième dimension institutionnelle, elle est très importante parce que ça nous permet de nous exprimer, d'être représentés, d'être écoutés.
0: Tout à l'heure, lors de votre intervention, vous avez parlé des Tchadiens qui sont ici et qui, en même temps, investissent au pays. Oui. Comment arrive-t-il à concilier cet investissement?
1: C'est un challenge, hein, en vrai. Déjà, l'investissement que la plupart des compatriotes réalisent, c'est un investissement basé sur la confiance et aussi un investissement basé sur le sentiment de la redevabilité. Parce que nous, les Tchadiens, on n'oublie pas d'où on vient. Donc, si j'ai grandi au Bouta, de Boudalbakar, tout de suite, effectivement, avec les premiers euros et les premiers centimes que j'ai envie de renvoyer à Boudalbakar pour faire un truc. Et donc, vous avez ce sentiment de ne jamais oublier d'où on vient. Et ça, c'est quelque chose qui nous aide beaucoup, que ce soit à ceux de N'Djamena ou ceux des provinces, etc. Peu importe d'où l'on vient. C'est un investissement de confiance. Et cet investissement de confiance, la plupart du temps, il est challengé. Parfois, vous avez des témoignages incroyables. On a pris mon argent, on l'a bouffé. Finalement, je ne l'ai plus retrouvé. Bon, comme c'est la famille, tu ne peux pas dire grand chose, etc. Mais c'est un investissement challengeant. Ce qui est encourageant, c'est que beaucoup de compatriotes ne se découragent pas facilement. Hein. Ils le réalisent, même si aujourd'hui ça ne passe pas. Demain, ils font la même chose. Et puis après, ils diversifient cet investissement-là. Comme je vous l'ai dit, c'est aussi parfois des investissements sur les ressources humaines, donc la formation des petits frères, des petites sœurs et tout ça. Ça, c'est aussi un investissement. Et puis parfois, vous avez le développement des petits commerces également. Ça aussi, c'est un investissement. Donc, il y a beaucoup d'investissements informels comme ça qui se fait. Et puis, il y a très peu justement d'investissements cadrés. Et c'est là où j'en appelle, par exemple, au ministère des Affaires étrangères et des Tchadiens de l'extérieur. Il y a beaucoup de compatriotes qui font énormément de bonnes choses, mais comme on n'a pas de canal pour justement recevoir et aussi mesurer l'importance de ces choses-là, parfois c'est minimisé et donc la plupart du temps ça peut amener au découragement. Donc je dirais que ça se fait, mais c'est un véritable challenge. Hein. Vous avez des questions de confiance, puis vous avez aussi la perception des gens au pays qui pensent que tu gagnes beaucoup d'argent quand tu es à l'étranger, alors qu'en réalité il y a des gens qui s'appauvrissent même pour aider leur famille au pays et parfois ça ne se comprend pas tout de suite au pays. Ils disent ah ben non, mais lui il a beaucoup d'argent en France, on va bouffer déjà ce qu'il a envoyé, il va encore l'envoyer, vous voyez. Donc c'est un véritable challenge au quotidien. C'est qui est, Dieu merci, je dirais que les Tchadiens ne se découragent pas.
0: Y a-t-il un secteur particulier où les Tchadiens mettent plus l'accent en matière d'investissement?
1: Alors, je dirais que ils touchent un peu de tout, hein. Ils touchent un peu de tout. L'un des secteurs où je ressens, par exemple, beaucoup plus d'investissement, c'est dans le secteur des transferts d'argent. Vous savez que c'est un véritable goulet d'étranglement, le transfert de l'argent. Il y a beaucoup de Tchadiens qui ont développé des sociétés de transactions financières qui fonctionnent très très bien également. J'ai des amis qui sont dans ce secteur aussi. Un autre secteur également, c'est celui du commerce. Donc la plupart essayent de faire de l'épargne suffisant pour repartir au pays ou soit envoyer une partie de leur épargne au pays afin de développer une activité commerciale, voilà, une boutique, une boulangerie, des choses comme ça. Et là, dans le secteur de la santé, certains médecins sont un peu ingénieux, donc il y a une petite structuration qui existe avec des petites PME, des petites et moyennes entreprises, ou même des associations, des structures associatives, donc ils vont dans le domaine de la santé avec, par exemple, les appareils. Un investissement que je dirais très variable sur quasiment tous les secteurs. Le défi, justement, c'est de transformer la plupart des fonds qu'on envoie pour la ration alimentaire en investissement. Et ça, c'est un cap que nous, au niveau de la diaspora, on n'arrive toujours pas à dépasser, parce que comment vous voulez envoyer de l'argent pour investir si la personne a faim? Vous voyez, on va tout de suite utiliser cet argent-là pour manger d'abord. Je dirais que notre défi à nous, c'est de structurer les investissements et de les encadrer vers des investissements rentables et pas des investissements qui sont de l'ordre de l'alimentaire, quoi. Et ça, je pense qu'il y a une vraie réflexion qu'on va mener, je l'espère bien, avec les autres compatriotes, pour voir dans quelle mesure avoir un véhicule de financement de la diaspora. Les Sénégalais, ça les a aidés à éplucher une partie de leur dette cette année. Vous avez vu, Tanko était Premier ministre, il a pris l'avion pour aller en Espagne, il a voyagé un peu partout en disant aux gars, donnez-nous un peu d'argent parce qu'on a beaucoup de dettes. Donc ça aussi, c'est une contribution sociale. Je pense qu'on doit mener des réflexions dans ce sens-là. Mais on va dire tous les secteurs.
0: Au-delà de ces transferts de compétences, la diaspora dispose de nombreux domaines. Comment arrive-t-il à mieux s'organiser et surtout en matière de transfert de compétences et d'expertise, je dirais, vers le Tchad?
1: Ça, par contre, c'est un défi. La plupart des compatriotes de la diaspora que je rencontre me disent souvent, j'ai telle compétence, mais je ne sais pas comment le mettre au profit des compatriotes. Est-ce qu'il faut avoir des réseaux? Est-ce qu'il faut avoir des connaissances, etc. Donc, il y a toute une difficulté. Et moi, je voudrais, sur cet aspect-là, mettre l'accent sur nos frères qui sont au pays et nos sœurs qui sont au pays. Il ne faut pas voir la diaspora comme une menace. La diaspora est vraiment une véritable force de proposition qui peut contribuer au développement. Et donc, si on voit la diaspora comme étant une menace, la plupart du temps, les gens vont avoir peur d'enseigner ce qu'ils savent. Parce que, c'est qui, il veut faire quoi, il veut nous montrer quoi et tout ça. Non, vraiment, je dirais à mes compatriotes, on est tous frères, on veut tous le développement de ce pays. La première barrière, la première difficulté, c'est que psychologiquement, il faut que les gens arrivent à se dire que même si Nadum Dagar Afidar Nasser Akoula, s'il revient là, c'est pour nous apprendre quelque chose. Et nous aussi, on va lui apprendre quelque chose. Et donc, ça parle de la confiance et de l'humilité qu'il faut avoir. Parce que la plupart du temps, l'obstacle premier au transfert de compétences, c'est ça. Deuxièmement, ce que les autres compatriotes, comme nous autres, nous faisons, c'est qu'on met l'accent sur le domaine de la formation. Ça fait déjà 2 ans ou 3 ans que je fais des conférences à Niamena. C'est gratuit aux conférences. Je les organise souvent à l'École nationale d'administration parce que je dirige un cadre de réflexion qui s'appelle le CRDT, qui est un cadre de réflexion pour le développement du Tchad sur différentes thématiques. Et quand on organise ces sessions d'échange, on invite, et Dieu merci, beaucoup de ministres acceptent de venir à nos réunions. On leur met en face les différents citoyens et ils discutent avec les ministres. Et la plupart du temps, ça se passe très bien. Notre dernière session, par exemple, sur la question des télécoms, le fait que les crédits sont chers à Niamena et tout ça, hein, quand on paye Internet, c'est très cher. Beaucoup de citoyens étaient là dans la salle et ils se sont adressés au ministre des télécoms de l'époque, disant « mais non, mais c'est pas du tout sérieux » et tout ça. Je pense que le transfert de compétences, il se fait d'une manière ou d'une autre. Moi, je le vois beaucoup dans mon domaine qui est celui de la formation universitaire et du renforcement des capacités. Quoique je veux encore amener ça un peu plus loin, quoi ne pas penser, je pense, à d'autres formes qui soient beaucoup plus durables pour nos compatriotes, mais on a beaucoup à apprendre des gens qui viennent de l'extérieur, tout comme les gens de l'extérieur aussi. Il faut pas être orgueilleux en se disant que « Khalas, alors ma chère fille d'Arnassara » ou « Khalas, je sais tout ». Non. Quand on revient, il faut avoir de l'humilité, savoir que les gens qui sont là aussi ont une connaissance de terrain qui est très très important dans l'application des conseils. Parce que ce que j'ai appris chez les Nassara, là, parfois ça peut ne pas être applicable chez moi. Donc il faut être humble et savoir dans quel contexte mettre en lumière cela. Donc je pense que le renforcement des capacités, la question de la formation, le transfert des compétences, ça doit être même le premier élément sur lequel je pense que le gouvernement doit mettre l'accent. Les Chinois, les Japonais, certains se sont développés sans matière première, hein, se sont développés uniquement sur la base de l'intelligence. Et donc je pense que c'est très important qu'un encadrement soit fait. C'est vraiment très important que l'accent soit mis là-dessus, hein, le transfert de compétences. Et là, j'en appelle aussi au ministère de l'enseignement supérieur. Lorsqu'on accorde des bourses aux étudiants tchadiens quand ils vont à l'étranger, l'idéal, c'est que au retour, on ait une base de données qui va recenser tous ces étudiants-là en fonction de leurs compétences et que tout de suite, le pays doit bénéficier de cela. Moi, j'ai pu bénéficier des bourses à différents niveaux. J'étais major de ma promotion au bac à l'époque. On m'avait accordé une bourse, je suis allé au Maroc. Et quand je suis arrivé au Maroc, je me suis rendu compte qu'on n'avait même pas de suivi au niveau du ministère et tout ça. Et ça, c'est des compétences parfois qui se perdent comme ça. Bon, par amour de la patrie, moi, je suis toujours revenu vers le pays. Je me suis toujours senti redevable pour cela. Mais il y a des compatriotes qui, eux, ils disparaissent, hein, parce qu'il n'y a pas de suivi, on ne sait même pas d'où ils sont, etc. Donc, je pense que le ministère aussi de l'enseignement supérieur doit faire un véritable travail pour lister toutes les compétences de la diaspora dans tel secteur. Et l'idéal, c'est que si une entreprise a j'arrive au Tchad, il faut d'abord faire appel prioritairement aux Tchadiens qui sont compétents dans ce domaine-là avant de faire un appel aux expatriés. Donc tout ça doit être bien géré, je pense également.
0: Quelle opportunité concrète ce forum peut-il apporter à la diaspora tchadienne de France? Quel modèle de diaspora souhaitez-vous construire? Une diaspora qui accompagne le Tchad financièrement ou une diaspora qui devient un véritable levier, un partenaire économique, intellectuel et culturel?
1: Alors, je commencerai par là où vous arrivez vers la fin de votre question. Il ne faut pas opposer la diaspora qui envoie de l'argent et la diaspora qui veut investir. Je pense que les deux doivent être liés. Ça doit être les piliers, si vous voulez, du développement économique du Tchad. Et puis, une autre chose, effectivement, pour remonter vers la pente de vos questions, une diaspora que moi, je souhaite personnellement, c'est une diaspora économique. Une diaspora économique, pour vous dire les choses, la diaspora politique, on l'a vu très clairement, on sait ce que ça a donné. L'objectif aujourd'hui, c'est véritablement de poser les vraies questions, les vrais sujets, et pas juste de crier sur tous les toits en disant, voilà, on est en désaccord avec ceci ou non. Il faut que ce soit une diaspora de proposition et une diaspora qui soit véritablement en phase avec les priorités de développement qui sont énoncés, que ce soit par les autorités, que ces priorités de développement soient aussi partagées par la diaspora. C'est bien de critiquer, mais c'est beaucoup mieux, je pense, de proposer. Et je pense que la diaspora a cette possibilité d'apporter des solutions concrètes. Nous avions des représentations au niveau, par exemple, de l'Assemblée nationale. Bien entendu, tout ça doit également être reflété, le modèle de la diaspora qu'on souhaite. Le forum économique, quand il s'est ouvert, ça a été une véritable occasion pour nous, au niveau de la diaspora, de venir échanger avec non seulement les entreprises françaises, mais aussi les entreprises tchadiennes également. Donc, on a rencontré les deux dimensions, la dimension institutionnelle avec les différents plénipotentiaires, les ministres qui étaient là, avec qui on a fait connaissance, et aussi la dimension, on va dire, entrepreneuriale avec les entreprises tchadiennes, les banques tchadiennes qui étaient aussi là. On a échangé avec eux, on a discuté, par exemple, des possibilités d'accorder un crédit et tout ça pour investir dans un secteur défini et tout ça. On a beaucoup de compatriotes qui portent énormément de projets, comme je vous l'ai dit, que ce soit dans le secteur de l'énergie, dans le secteur des mines, dans le secteur des transports, dans le secteur de l'éducation, de l'agriculture, de la sécurité, des infrastructures, etc. Tous ces compatriotes-là, quand ils étaient là avant-hier, effectivement, certains ont déjà des petites structures qui tournent ici en France et d'autres veulent aller plus loin au Tchad. Et ils ont aussi eu connaissance à travers les différentes présentations de panels, des réformes qui ont été faites, par exemple, avec le guichet unique, la possibilité de passer par l'ANI et tout ça. Ça rentre dans un dialogue qui est très intéressant pour la diaspora. Aussi, je voudrais mettre l'accent sur le fait que la diaspora, aujourd'hui, peut être le pont essentiel dans le partenariat économique France-Tchad, que le Tchad veut mener, et aussi dans les autres diasporas également. Ce pont, pourquoi? Parce que la diaspora connaît le terrain français et la diaspora connaît aussi le terrain tchadien. Donc, il y a une double dimension qui lui accorde un avantage de plus. Même les Français peuvent exploiter l'expertise de la diaspora pour aller s'implanter au Tchad. On a eu, par exemple, l'entreprise de construction Matière qui veut construire des ponts actuellement à N'Djamena qui a dit, mais moi, quand j'ai voulu avoir l'agrément, c'est pas moi qui me suis déplacé, c'est mon associé tchadien qui s'est déplacé pour avoir l'agrément à ma place. Il y a une double dimension qu'il faudra maintenir, une facilitation dans le cadre des investissements directs étrangers, donc ceux qui viennent de l'étranger, mais aussi dans le cadre des investissements de la diaspora, qui sont aussi des investissements assez importants, qui doivent être réalisés. C'est vrai qu'au niveau du Tchad, on n'a pas des données chiffrées pour véritablement mesurer l'impact des investissements de la diaspora en Afrique, mais si je fais la comparaison avec l'Afrique subsaharienne de façon générale, je disais tout à l'heure, 53 milliards chaque année de la diaspora africaine, de façon générale, arrive en Afrique subsaharienne. L'aide publique au développement, c'est 60-65 milliards. Si vous faites la soustraction entre 60 milliards et 53 milliards, il reste plus que 7 milliards. Ça veut dire que concrètement, à un moment donné, si on met l'accent sur la diaspora, on n'aura même plus besoin d'aide publique au développement. Ça veut dire que la diaspora va être le principal moteur de l'aide publique au développement. Et ça veut dire quoi? Ça veut dire plus de souveraineté pour nos États, plus de capacité à prendre des politiques publiques et la possibilité d'influencer dans les relations, on va dire, globalement international et régional. Donc, ce forum-là a permis justement aux acteurs institutionnels de découvrir nos profils à nous, en tant que diaspora, et aussi nous de découvrir aussi leurs profils à eux, en tant qu'acteurs institutionnels, entreprises tchadiennes, etc. Donc, je crois qu'on a fait beaucoup de business meetings. J'espère que ça va donner sur quelque chose de beaucoup plus concret d'ici le prochain mois, hein, je l'espère déjà. Voilà.
0: On l'espère tous. Enfin, quel message adressez-vous aux tchadiens vivant en France qui souhaitent investir au pays, entreprendre ou simplement contribuer au développement du Tchad?
1: Je leur dirais, allez-y, foncez. Alors, mais évidemment, comme les Tchadiens connaissent déjà quelques petits risques, hein, ils vont pas foncer la tête baissée, évidemment. Ils sont effectivement bien malins, qu'on le croit. Donc, foncez, investissez au Tchad. C'est notre pays. On n'a pas deux pays de rechange. J'aime beaucoup la citation de Seydou Badian qui dit que le séjour dans l'eau d'un tronc d'arbre ne le transforme pas en crocodile. Ça veut dire que même si on est chez les Nassara, même si on prend leur nationalité, etc., tout ce que vous voulez, il y a toujours une limite à l'intégration. Donc, je pense pense que dans la plupart des cas, tous les compatriotes d'ailleurs l'ont compris, donc il faut investir au pays, mais il faut le faire intelligemment, consulter des gens de confiance, pourquoi pas passer par des structures si ça existe. L'investissement au Tchad doit se faire dans un investissement intelligent et réfléchi. L'obstacle majeur, c'est l'investissement où on envoie juste l'argent à la famille et on dit que la famille va faire ça, ça, ça. Non, on a compris que ça ne fonctionne pas dans la plupart des cas. Il faut calibrer l'investissement et passer par des canaux qui sont réfléchis et mieux mûris. Donc, venez, investissez au Tchad, c'est notre pays à tous et on ne va pas le laisser se développer sans nous. Et puis d'ailleurs, une dernière chose, si les nationaux n'investissent pas, aucun étranger ne viendra le faire. Parce que quand vous parlez à des investisseurs étrangers et des grands patrons, ils vous disent, mais et vous, qu'est-ce que vous avez fait déjà chez vous? Cette petite question dans la discussion entre deux cafés, ça leur enseigne déjà beaucoup. Donc si tu lui dis, bah non, je pars ailleurs, je veux m'exfiltrer ailleurs, bah en gros, lui, il va se dire, mais attends, mais lui, il n'est même pas chez lui, moi, je vais aller mettre mon argent pour faire quoi? Donc, on doit être les premiers à donner l'exemple et c'est comme ça qu'on pourra attirer les étrangers chez nous.
0: Merci, monsieur Alamné, Minda Benjamin, pour cet éclairage précieux sur la place et le rôle de la diaspora tchadienne en France. À travers vos propos, il apparaît clairement que cette diaspora n'est pas seulement une force financière, mais aussi un levier de compétences, d'expertise et de créativité. Dans le contexte du Forum d'affaires France-Tchad, elle se positionne comme un véritable partenaire stratégique pour accompagner le pays vers son développement économique, social et culturel. Ce dialogue ouvre la voie à une diaspora engagée, solidaire et actrice du changement. Un dernier mot.
1: Merci beaucoup, madame, pour l'occasion et l'opportunité de parler de la diaspora. Nous avions déjà eu un premier dialogue qui est tenu. Il faut maintenir ce dialogue-là et l'approfondir.
0: Merci à vous. Alors, fidèles téléspectateurs, merci à vous également de nous avoir suivis. Sachez que toute belle chose a une fin. Ainsi prend fin ce plateau spécial. Merci. Au revoir.

Nous sommes le lundi 12 octobre 2026. Mesdames et messieurs, bonsoir. À vous, bienvenue dans Antenne Midi. Et si vous venez de nous rejoindre, n'oubliez pas que vous êtes bel et bien Radio Diffusion Nationale Tchadienne. Le fil conducteur de cette soirée se présente comme suit dans quelques minutes. Radio Service à 20h30, Tchad Actu Soir. 21h10, votre émission Reflet Croisé. Suivi d'un magazine sur le forum panel à 22h15. 22h47, un autre magazine sur les jeunes et la sexualité. 23h, pile Tchad Actu dernière, suivi du journal en arabe littéraire à 23h30. Et tout ceci est accompagné tout doucement des variétés musicales. Pour vous tenir en haleine, les différents services des quatre sous-directions de l'ONAMA Radio sont à votre disposition. La mise en onde est tenue par le centre émetteur de Grédia. Nos confrères des stations provinciales assument le relais. Au studio, vous avez à la régie d'antenne Gunkago Taïdanji, Mahamoud Gassara, à la régie d'antenne, à la cabine technique, Omel, mesdames et gens de Dieu, pour nos enregistrements. Amat Maki, au Tchad Actu Soir. Vous avez également à la régie recette Ramata Abou. Et au micro, je suis Yana Matseline. Mesdames et messieurs, question de vous installer pour vos avis et communiquer. Nous allons laisser Maundui qui va nous proposer son titre au nom de l'art.

Merci à Maoundoué Célestin qui nous a conduit exactement à 20h08. 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Kouladoum Mbaïdoungar déclare avoir égaré son portefeuille entre le marché de Dembé ce lundi 12 octobre 2026 contenant les pièces suivantes. Une carte d'identité nationale, deux cartes professionnelles de la mairie, une carte maïtique de l'Ecobank et une somme de 18 000 francs CFA. Il prie toute personne qui aurait ramassé de le contacter sur le numéro 66 59 84 36 ou 66 73 30 69 ou soit le déposer au commissariat le plus proche, nota bene, sans réclamer la somme de 18 000 francs CFA. La direction générale du centre de formation d'éducation physique et sportive Idriss Mahamat Ouya de SAR, en abrégé CPTS IMO, porte à la connaissance du public qu'il est ouvert un concours aux jeunes filles et garçons de 18 à 30 ans au titre de l'année académique 2026-2027 pour la formation de maître d'éducation physique et sportive. Dossier à fournir, une demande adressée au directeur général de CFS IMO, un certificat de nationalité, un certificat médical datant d'au moins de 3 mois, un extrait d'acte de naissance ou jugement supplétif, un extrait de casier judiciaire datant d'au moins de 3 mois, une copie certifiée du diplôme BPCT ou BEF, une attestation de niveau terminal de photo 4x4, une caution de 5 000 francs non remboursable. Les dossiers des candidatures doivent être déposés dans les délégations provinciales de la jeunesse et du sport SAR, Combra, Doba, Mundou, Laï, Bongor, Djamenon, voire comité sportif Tchadian, Coste, situé au stade de Paris-Congo, Mongo, Ati, Abéché et Amtiman. Les épreuves écrites français, biologie, pratique, athlétisme, 80 mètres pour les garçons et 60 mètres pour les filles, 1000 mètres pour les garçons et 600 mètres pour les filles, saut en hauteur ou en longueur, lancer de poids de 5 kg pour les garçons et 4 kg pour les filles, football et handball, basketball ou volleyball. Admission, obtenir une moyenne de 10 sur 20
J'y arrive une moyenne de 10 sur 20. La date limite de dépôt des dossiers, le 20 novembre 2026, et la date de déroulement, les 23, 24 et 25 novembre 2026. Pour d'amples informations, appelez au numéro 66 28 48 70 ou 66 33 32 36. Et encore les 66 44 66 96. Sion, le directeur général de CFEPS IMO. Le vice-recteur de l'Université de la Francophonie de N'Djamena informe le public qu'il procédera au titre de l'année universitaire 2026-2027 à l'ouverture du cycle de master dans les spécialités suivantes. Gestion des projets et management des associations, droit privé, droit public, droit de l'homme, droit international pénal et action humanitaire, raffinage et pétrochimie, énergie renouvelable et système électrique. À cette occasion, toute personne détentrice d'un diplôme de licence ou tout autre diplôme jugé équivalent par l'ONEX dont le profil concorde avec les spécialités mentionnées ci-dessus est invité à retirer une fiche de candidature auprès du responsable du cycle de master au sein de l'UFN. Une étude des dossiers suivis, éventuellement d'un test, servira à sélectionner les candidats en fonction du nombre de places disponibles. Urgence particulière signalée. D'ici à présent, les familles, parents, amis et connaissances ont la profonde douleur d'annoncer le décès de leurs fils et frères Nanotum Masungar Batolum, survenu le dimanche 11 octobre 2026 à N'Djamena, des suites de maladies Majilengar Luendengar, TDB, Djumodal, Bayris Ngartoide, Blaise, Nate Gengar Franco, la famille du dauphin Toidebay Duba, la famille du dauphin Djumrangar Dadnadji, la famille du dauphin Njeyebe Ngadjibat Gadjibat Sayon Masngar Dangar Masngar Djimadjibe Naoutengar Belena Nangyad Ngarojita Ngarmadji Djiraibe Djimasngar Djimadumdo Ngakutu Madame Kamouge Ne Dene Asum Mayano Dene Gebay Suzanne Mingue Dene Louise et Todongar Djaldongar porte cette triste nouvelle à la connaissance des parents, amis et connaissances de Berigui, Bebo, Pen et de Sar, et plus particulièrement à sa grande sœur Mariam Ngarsidomt et de Jeanne Ngarsidomt, toutes deux en France, ainsi que à la Doum Yam Djumadoum Nodji Nestor, résident à Abidjan, Côte d'Ivoire. Aux parents du village, notamment Costa Ingar, Djumrangar, Koulerabe, Ngar Batena, Nanasna Sadoum, Batoulum, Jasnabey, Masngar et Moussede, Doumbay, tous à Berigui, sans oublier Sa Majesté Moulbe Nado. Moulbe Nado Ngengar, chef de canton de Bebo Pen, Ngar Madji, Ngar Godji et Radoum Romingar, tous à Bobe Pen. Masrabe, Mamdengar, Djumrangar, Naoutengar et Djimingar Romingar, tous à Dubadana par Sark. L'inhumation aura lieu le 14 octobre 2026.
au cimetière de Toukra, le lieu d'éricuement est au domicile de Madilingar Louedengar situé à Walia Djaraï, à environ 200 mètres à l'ouest de la station service Tradex. Les parents éprouvés remercient d'avance les parents amis et connaissances pour leur soutien, prière et leur marque de compassion. Cette douloureuse circonstance, que Dieu Tout-Puissant accueille l'âme du défunt dans son royaume éternel et que l'âme du défunt repose en paix. Adi Madbo, Avolumbi Madbo, Hanam Gidigi, Bernard, Samadjoufa, Samgadi, Hinimu, Salomon, Kokole, Soumon, Kang Irangi, Danan, Toksoumon, Jonas, Madouina, Wesu, Daniel, Boana, Glamon, et la communauté Méguenée vivant en Djamino ont la douleur d'annoncer le décès de leur fils Idriss Avolumbi Madbo, décès survenu ce lundi 12 octobre à Doumdoum, au lac Tchad, des suites d'une courte maladie. Cet avis s'adresse à ses parents de Méguenée, ses frères Ala Gidigi, Amoul Mégué, Adjefa, Toussa Béché, Aouizou Ayouba, Adjoundi Alumza, Amongo, Adjougoundoum Jacob, Voutbougol, Dogozou, Djounoumbi Ergena, Mi Leino, Ergena, Toussakelo, Mongoli, Salomon, Adoba, ses oncles maternels de Kolong, Bagay, Kalia, de Djamuna et ceux du village. Dagmeizou Soulukang à Abadam, Ababa, Soulugang, les parents du village sont priés de rester sur place car la dépouille sera acheminée au village le 14 octobre à Méguéné, Djoumagoudi, Pakilo. Le lieu de recueillement est à Jagua, côté nord de l'église catholique Saint-Emmanuel, chez son grand-père, Feu Madbo Jacques, paix à son âme. Les enfants Motarut et leur oncle maternel Samedi Gertim, René Singamta, Aladou Gotingar, Général Abdallah Djangsi, ainsi que leurs oncles paternels Ngiadourmadji Bandjim, Maître Masra Alinon et leur tante Djinoudi Julia Morkodi Ayens annoncent avec regret le décès de leur sœur, nièce, cousine et fille, la nommée Birawar Natacha, de ce survenu en Djamino le 11 octobre. Des suites d'une courte maladie, cet avis s'adresse à Djaini, Namkor, Hélène, Djangyo, Pierre, Nelmal, Bedoum, Toussassar, Monsieur Ngarmbatno, Bemadji Asumnak, Bemadji Toural, Bemadji Deira, Jérémy, Djangsi, David Deko, Toussakumra, toute la famille de Bara, ainsi que la communauté d'Aï résidant en Djamino et ailleurs. Les obsèques auront lieu au quartier Kabalaï, au domicile familial. L'enterrement aura lieu le mardi 13 octobre au cimetière de Toukra. Que son âme repose en paix. Lidiong, Paul Langtar, Dré, Diglé, Bayon, Miskine Kamré, Chorun, Massang, Dayom, Baya, Ali Baya, Docteur Belbang ont le regret d'annoncer le décès de Masra Sarkis Bagna, décédé le 9 octobre 2026 à Boussou. Cette triste nouvelle s'adresse à Ponari, Nembone, Bainé, Yoldi, Toussassar, Linga, Pongo, Amine, Wobi, Amundu, Bio, Gilbert,
Amun Nadi Wagel Jésus Wai Bakadja Touma Bakadja Tousa Kimré Djumum Ouya Bokoro Sama William Umnabidji Sari et Fatime Massang Tousa Beshe Siyunan Lantar Kalaï Tau Garper Yagmi, Dalgué, Blaise, Blan, tous en Djaminon, et à Sa Majesté, le chef du canton de Kimré, Bangoto, Blan, le lieu de l'équipement, Eche, Deglé, Banya, à Madaga, non loin du lycée Marie-Reine. Kilgué, Tengse, Jacob, Maître, Banga, Yedeng, Nathan, Zibedaou Chang Dalba Tamam Bourgué Samuel Kemkondi Bab Clergé Fadel Sokoy Issa Sokoy Djelou Fadel les ressortissants de Djeblé Nergué Gamé et Kim résident à Djaminou et les enfants de Feu Wei Komatou ont le regret d'annoncer le décès de leur épouse, fille, sœur et mère. Madame Wéye Né Marie Fadel survenue ce 12 octobre 2026 à Djaminon des suites de maladie. Cette triste nouvelle s'adresse à Doudje Komatou, à Djeblé Ngolo, Wéidi Jean, à Nergué Gamé, Djib Kobe Komatou, Assar Florence, Fadel Amundou, Kemtino Abel Akelo, Pamkere Kriman, les parents de Kim Lai, Bere et Tindai. L'enterrement aura lieu le samedi 17 octobre à Ndjamino. Le lieu de recueillement est chez Feu Wei Komatou à au quartier d'Embépé à son âme. Monsieur Kandje Boukar Komsinan Kadir II Alari Dikone Vumbana Etienne, la famille Bara de Ndjaminon et du village, la communauté Ori Tagal et tous les parents d'Omo de Ndjaminon, de Kundul, Kousiri et Bongor ont la profonde douleur d'annoncer le décès de leur épouse, fille et sœur Anta Diop Libona, épouse de Kandje Boukar Anta Diop Libona est décédé le dimanche 11 octobre des suites de maladie. Cet avis de décès s'adresse aux parents de Domo Bara, à son père Libona Pierre, au chef de village Tchormo Alphonse Fimbassou Anatole, Dawinan Jean Selsou Justin Goninan Marcel Boisla Joseph Toussaint Djaminon Parissou, à ses oncles maternels Toyo Maïnan Amundou Vayangé Maïnan Michel Aléré à Dambidam Maïnan à Gounou Poursoum Sawal Bernard à Tagal en Néné, Tabita, Zeblé, Paul Irdiga et Sadaga, Lidi, tous à Bongo, Hahanga, Hahanga, à Matangu, Honona et Voudou, Pascal, tous à Klimba, Arapa, Dagassou à Gamé, Bang Bang, Malénan, Baskan, Té Baizang Jean Maïnan Adoba Semdougnon François à Bongo Gouloum Anatole Poursoum. Les parents du village sont priés de rester sur place car la dépouille sera cheminée à Domo Bara le jeudi 15 octobre. Dans la matinée, l'inhumation le vendredi 16 octobre. Le corps aura lieu le mercredi 14 octobre à 15h. Le lieu de recueillement est au domicile de son épouse Sisa Gonba Massa à l'est de l'école officielle. Paix à l'âme de la regrettée. La suite des communiqués après le journal.

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0: 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Il est 20h passé de 30 minutes. L'actu soirée, c'est une présentation d'Amat Maki. Bonsoir et bienvenue, Amat.
1: Bonsoir, Céline. Bonsoir à tous. Par l'actualité, le président de la République, Maréchal Mohamed Idriss Déby Itno, est à Paris, en France. Il répond à l'invitation de son homologue français, Emmanuel Macron. Une rencontre entre les deux chefs d'État est prévue demain à l'Élysée. La spiruline tchadienne obtient une indication géographique protégée auprès de l'OAPI, une étape qui ouvre de nouvelles perspectives pour la valorisation des tiers. Bonsoir à tous et bienvenue dans ce journal. Le président de la République, Maréchal Mohamed Idriss Déby Itno, est arrivé cet après-midi à Paris, en France, à l'invitation de son homologue français Emmanuel Macron. Il effectue une visite de travail. À son arrivée à l'aéroport Le Bourget, il a été accueilli par l'ambassadrice du Tchad en France, Amina Priscilla Longo Angaltoklok.
2: Il est 16h30 à l'aéroport Le Bourget. L'avion présidentiel se pose sur le tarmac. La passerelle est déployée. Le maréchal du Tchad descend de l'appareil. Les autorités présentent l'accueil conformément au protocole, marquant le début de cette visite de travail. Au pied de la passerelle, le personnel diplomatique tchadien en poste en France, conduit par l'ambassadrice Amina Priscilla Longo, vient à la rencontre du chef de l'État. Pour ce déplacement, le président de la République est accompagné du ministre d'État, ministre des Affaires étrangères, de l'intégration africaine et des Tchadiens de l'étranger, Ahmed Kogri, ainsi que du ministre des Armées, des anciens combattants et des victimes de guerre, général Issaka Maloua Diamous, et de proches collaborateurs. Mais l'accueil ne s'arrête pas aux officiels. Dans le hall de l'appareil, des Tchadiens établis en France se sont également mobilisés pour saluer le président de la République. Pour ses compatriotes venus à sa rencontre, l'arrivée du chef de l'État est aussi un moment de retrouvailles symboliques avec leur pays. À des milliers de kilomètres de N'Djamena, la présence de la communauté tchadienne donne à cette première séquence une dimension particulière. Le cortège présidentiel prend ensuite la direction de la résidence du chef de l'État à Paris. Des membres de la communauté tchadienne se sont rassemblés pour l'accueillir. Mais l'essentiel de ce déplacement se jouera demain au palais de l'Élysée. Le 29 janvier dernier, lors de leur précédent entretien à l'Élysée, les deux présidents avaient affiché leur volonté de revitaliser le partenariat franco-tchadien sur la base du respect mutuel et d'intérêts partagés, avec une attention particulière portée à la coopération économique. Depuis, les échanges se sont poursuivis, notamment à travers le forum d'affaires France-Tchad, organisé à Paris en septembre, qui a ouvert de nouvelles perspectives de coopération et d'investissement. Désormais, l'enjeu est de faire avancer ces perspectives, de préciser les priorités et de traduire les engagements en actions concrètes au bénéfice du développement du Tchad et des intérêts partagés par les deux pays. Demain, le maréchal du Tchad, Mohamed Idriss Déby Itno, sera reçu par Emmanuel Macron au palais de l'Élysée. Les deux dirigeants examineront les moyens de renforcer leur coopération bilatérale, notamment dans le domaine économique, ainsi que les perspectives régionales et internationales d'intérêt commun. Cette première journée aura ainsi été celle de l'arrivée et de l'accueil. Angaltoklok, Paris, pour la Radio Tchad.
1: Le président de la Commission nationale des droits de l'homme, Bellegarde Lamé Jack, se trouve, lui, à Dakar, au Sénégal. C'est pour prendre part aux travaux de la 89e session ordinaire de la Commission africaine des droits de l'homme, dont les travaux ont démarré aujourd'hui. Au cours de cette session, les représentants des États, des institutions nationales, des droits de l'homme et des organisations de la société civile examineront la situation des droits fondamentaux sur le continent. À cette session, la CNDH, Commission nationale des droits de l'homme, fera plusieurs communications sur la situation des droits de l'homme et des libertés fondamentales au Tchad. Le ministre de l'Enseignement supérieur, de la Recherche scientifique et de la Formation professionnelle, Dr Sitak Yombatina, s'est rendu aujourd'hui à Yaoundé au Cameroun. C'est pour prendre part au colloque sur les droits publics à l'aune des innovations en Afrique, performance et intelligence artificielle qui se tiendra du 13 au 14 octobre 2026. Au cours des travaux, le ministre de l'Enseignement supérieur, de la Recherche scientifique et de la Formation professionnelle fera une communication au panel d'honneur sur le thème « L'intelligence artificielle dans l'enseignement supérieur au Tchad ». Au ministère des Affaires étrangères, trois nouveaux ambassadeurs présentent les copies figurées de leurs lettres de créance. Il s'agit de l'ambassadeur du Ghana, Kenneth Akibate, de l'ambassadeur de la Namibie, Waldi Natangwe, et celui de la République tchèque, Thomas Vlichaski. Tous ont remis les copies figurées de leurs lettres de créance à la ministre déléguée auprès du ministre des Affaires étrangères, Fatima Al-Dine Garfa. Une délégation algérienne composée des techniciens de la santé publique, accompagnée de son ambassadeur au Tchad, a eu ce matin une séance de travail avec le ministre de la Santé publique et de la Prévention, Abdelmadjid Abderrahim. C'était sur le renforcement de la coopération sanitaire entre les deux pays. Dien Djimti Dimassal.
3: Arrivée au Tchad ce dimanche 11 octobre 2026, la délégation algérienne est allée échanger avec les autorités sanitaires sur leurs expériences en matière de la santé publique. Pour mettre la délégation au parfum de la situation sanitaire au Tchad, des séances de présentation sur les avancées, les difficultés et les perspectives des centres hospitaliers universitaires, la référence et la renaissance ont été faites. Des présentations au cours desquelles il a été fait mention des maladies les plus fréquentes au Tchad, entre autres la tension artérielle, le diabète, le paludisme et les hépatites. Occasion pour la partie tchadienne de solliciter l'accompagnement de l'Algérie dans la transplantation rénale et le jumelage entre les CHU du Tchad et ceux d'Algérie. Le contexte et le cadre stratégique de la situation de santé, de reproduction et les besoins pressants des médicaments ne sont pas occultés lors des présentations. Plusieurs responsables et techniciens du ministère de la Santé publique sont intervenus pour parler des défis sanitaires à relever, à savoir la mortalité maternelle et infantile, les plateaux techniques et le traumatisme dû aux accidents récurrents au Tchad. Attentif aux différentes interventions, l'ambassadeur d'Algérie au Tchad, Faisal Diaouti, et le chef de la délégation, Abdi Mnand, ont fait remarquer qu'aucun pays ne se développe seul. Selon eux, le soutien de leur pays dans le domaine de la santé publique ne fera pas défaut au Tchad. Quant au ministre de la Santé publique, Dr Abdelmadjid Abderrahim, il salue cette dynamique qui consiste à renforcer la coopération sanitaire entre le Tchad et l'Algérie. Cette rencontre intervient après la visite du président de la République, Maréchal Mamad Idriss Déby Itno, il y a quelques mois en Algérie, où plusieurs accords ont été signés.
1: Au deuxième titre de ce journal, remise officielle ce matin du certificat d'enregistrement de l'indication géographique protégée du Die ou Espurlune du Tchad. La cérémonie a été présidée à l'hôtel Radisson Blue par le ministre en charge du commerce, Gibolo Fangamatué, avec à ses côtés son collègue de l'élevage, Abdelrahim Awata Taïb. C'est une initiative de l'OAPI, Organisation africaine de la propriété intellectuelle. Harmonie Bialom.
4: C'est une étape importante qui vient d'être franchie dans le domaine de la valorisation des produits locaux au Tchad. La remise officielle de ce certificat ouvrira désormais des nouvelles perspectives pour les communautés productrices et bien d'autres acteurs de la filière spiruline, a souligné Michel Gonomi, directeur général de l'OAPI, Organisation africaine de la propriété intellectuelle.
5: La spiruline est aujourd'hui recherchée dans le monde entier pour sa richesse nutritionnelle. Le dié, né des eaux des oasis, maïs qui borde le lac Tchad et le Kanem. Récolté selon un savoir-faire transmis depuis des siècles. Sans protection, cette différence restait invisible pour le consommateur. Avec l'indication géographique protégée, elle devient une signature reconnue et garantie.
4: Le ministre du Commerce et de l'Industrie, Dr Gibolofanga Mathieu, situe la portée et les retombées de ce document.
6: L'exportation de matières premières en vrac ne saurait demeurer l'unique horizon de nos efforts. Notre ambition doit être de créer davantage de la valeur au sein même des territoires de production. La propriété intellectuelle, notamment les indications géographiques, ainsi que d'autres instruments de valorisation commerciale, tels que les marques collectives et les marques de certification, doivent être pleinement mobilisées pour promouvoir les produits des terroirs africains, sécuriser les revenus des producteurs et améliorer durablement les conditions de vie en milieu rural.
4: En recevant à son tour le certificat d'enregistrement, la présidente de l'association tchadienne pour la promotion et le développement du DIE, Bévia Respa, a exprimé sa reconnaissance aux plus hautes autorités et rassuré de la volonté des acteurs du secteur à contribuer au développement de l'économie locale. Le certificat d'enregistrement de l'indication géographique protégée du DIE s'inscrit ainsi comme une voie ouverte à la promotion d'autres produits du terroir tchadien sur le marché international.
1: Pala, chef-lieu de la province du Mayo-Kébi-Ouest, accueillera demain la 27e édition de la fête nationale de la jeunesse. À la veille de cette grand-messe de la jeunesse, le ministre en charge des sports et de la jeunesse, Naira Bakar, est arrivé aujourd'hui dans la ville Gandatawamia.
7: À sa descente d'avion, le ministre Nahir Abakar a reçu un accueil chaleureux du délégué général du gouvernement auprès de la province, le général Abdelmanan Katab, qui a à ses côtés les membres du gouvernement, les élus du peuple ainsi que les forces vives du Mayo-Kébi-Ouest avant de se rendre au gouvernorat pour les civilités. Au nom de la province, le délégué général du gouvernement a exprimé sa fierté d'accueillir les délégations des 23 provinces, soulignant que cette fête est une occasion de renforcer l'unité nationale et le brassage culturel.
8: La jeunesse de notre province est une jeunesse debout, résiliente et actrice de son propre développement. Elle est prête à échanger, à bâtir le pont et à porter haut les valeurs de notre chère patrie.
7: Le ministre Nahir Abakar s'est réjoui de participer à cette célébration de 3 jours dédiée à la jeunesse tchadienne.
9: Nous sommes ravis d'être avec la jeunesse du Mayo-Kébi-Ouest et nous espérons que ces 3 jours ensemble vont nous permettre de construire quelque chose de durable, non seulement pour la jeunesse de cette région, mais aussi pour la jeunesse tchadienne en général.
7: Pala est désormais au rendez-vous de la jeunesse pour 3 jours d'activité placée sous le signe de l'unité, de la fraternité et d'expression de talent. Pala, Ganda Tao Hamia pour la Radio Tchad.
1: Le délégué général du gouvernement auprès de la province des Wadi Fira, Ibrahim Issa Galbaï, a réceptionné ce matin à Biltine des équipements de communication destinés aux forces de défense et de sécurité de la dite province. Mohamed Salimouar.
10: Ce sont des moyens de communication composés des relais Motorola GR500 et 30 Torki-Wolki, communément appelés Tokai, destinés aux différentes unités des forces de défense et de sécurité réunies officiellement par le président du conseil provincial de Wadi Fira, Mohamed Maki Adam, au délégué général du gouvernement auprès de la province de Wadi Fira, Brahim Issa Galmaï. Après les explications techniques du directeur de transmission de la police nationale, le commissaire principal de police, Mobé Ngarbey, le président du conseil provincial de Wadi Fira, Mohamed Maki Adam, précise qu'à travers ses gestes, son institution entend soutenir l'engagement des forces de défense et de sécurité dans leur mission régalienne, celle d'assurer la sécurité des personnes et des biens. Le délégué général du gouvernement auprès de la province de Wadi Fira, Brahim Issa Galmaï, a exprimé sa reconnaissance aux responsables du conseil provincial de Wadi Fira, tout en signifiant que cette action témoigne de la bonne collaboration qui existe entre les deux institutions. Juste après la remise officielle du matériel, les autorités ont visité la station radio de transmission afin de constater l'opérationnalisation de ces outils de communication. Bilsin Mahamat Saleh Umar, Radio Tchad.
1: 43 meilleurs élèves dont 3 bacheliers et 40 titulaires du brevet d'études fondamentales ont été distingués ce matin à Béché pour leur performance au titre de l'année scolaire 2025-2026. C'était au cours d'une cérémonie dirigée par le préfet du département de Ouara. La cérémonie a été marquée par la remise des kits scolaires ainsi que des attestations de reconnaissance à plusieurs personnalités ayant contribué au développement du secteur éducatif dans la province du Wadaï. Les prévisions météo avant de nous séparer durant la nuit jusqu'à la matinée de demain. Des orages isolés se produiront dans les provinces de Delogon, de Maïokébu et du Mandoul. Le front intertropical oscillera en moyenne autour du 11e degré de latitude nord suivant la passa par Gama. La chaleur humide sera ressentie sur la quasi-totalité du pays. Les températures maximales journalières seront comprises entre 32 et 41 degrés Celsius. 20 heures passées des 46 minutes ici à Radio Tchad. C'est la fin de ce journal. Le rappel des titres. Le président de la République, Mahamat Idriss Déby Itno, est à Paris, en France. Il répond à l'invitation de son homologue français, Emmanuel Macron. Une rencontre entre le deux chefs d'État est prévue demain à l'Élysée. La spiruline tchadienne obtient une indication géographique protégée auprès de l'OAPI. Une étape qui ouvre de nouvelles perspectives pour la valorisation du dit. C'est définitivement terminé pour ce journal réalisé par Galamia Sil, collaboration technique Mahmoud Gassara. À la présentation, je suis Ahmad Maki. Merci à vous de l'avoir suivi. Portez-vous bien. Au revoir.
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Mesdames et messieurs, vous venez là de suivre Tchad Actu Soir et c'était une présentation de Amat Makik. Nkavan a raccompagné avec son titre Tchad Hagino. À présent, Radio Service suite au fin. Décès d'Oudé Osoga Ruel Gagarian. Adiel Kaman, Ibrahim Kaman, Philemon Bourmanta, Hurtu Walbang Ozoka, Balamto Kaitamar Lisette, Doudering Gede, Nestor Gele, Obet Dunia, Weibogo, Dertos Baltara, Abel, Amplias Aladiga, Guy Kadadi, Apollos Weibogo, tous. Tous les enfants, Goten et Kolob de Ndjamena ont la grande douleur d'annoncer le décès de leur fils et frère, le nommé Bourmanta Kama Todom Bourmanta Kama Todom Todé, fils de Kama Todom Todé, Enoch et de Dagaïko Torso Rachel, survenu le 11 octobre 2026 à Ndjamena, des suites de maladie. Ce avis s'adresse à Amplias Gagagnan, Josie Kama, Saria Kama, à la fille Bourmanta, Palissa Akonso, Alfaki Okodmon, Moussa Weino, Etienne Weivogo, Adjibang Tiroua, Mika Lokten, Boaz Tamar, Gat Bagouni, Tousakim Hassan Bobogey, Palissa Bagné, Barnabas Amboulmato, Albert Balamto, Toussa Magou, professeur Gédéon, Walbang Osoga, Kouït Gagagnan, Seba Bal, Benjamin Birip, Toussa Bongor, Dunso, Dunson, Bax et Rodaï, Doxone, Akelo, Boulso, Guyande, Isara, Kafaya, Nenya, Badengua, Nenya, Badengio et Nathaniel, Kargé, Amundu, Brahim, Toubang et Vadouvia, Jacob, à Doba. Théodé, Fignal, à Iriba, Toumi, Bolbade, Boldade, Josie, Toumi, Boldade, Josias, à Mossoro, Nata, Alato et Nimpas, Alato, à Djouman. Orpa, Hayakmo, à Iri, le lieu de l'équipe. Et je Ibrahim Kama à Toukra Mousgoum. Le corps sera chez Minia qui le mercredi 14 octobre pour y être inhumé, paix à son âme. Bidi Valentin, Isaac Ngarabé, Gérané Ngonbe et tous les enfants de la défunte. Tous en Ndjaménan, le regret d'annoncer le décès de leur sœur, tante et mère, la nommée Deremlar Anne, décès survenu à l'hôpital général de référence nationale de Ndjaménan le 10 octobre 2026, des suites de maladie. Cet avis s'adresse à Ndjera Mbete Jean, Ndjera Mbaï, Aladj Sildoum Mathias, Jasrangar Mbaïkoubou, Ngardjigi Mbaïasban, tout ça.

Par Benoît. Mas Dongaro, Betuji Josie Amundu, Ponangar Mas Bagel, Nadji Tangar Jean, Nenouji Djabao, Joséphine, Toussa Sar, Bernard Damba, Kilo, famille de Djumras Miga, Gyoso, Mouluang, Malo, Kaliwa, Kolemara, la levée du corps aura lieu demain, mercredi 13 octobre, à l'EET numéro 6 de Chagua, suivi de l'inhumation au cimetière de Toukra, le lieu de recueillement échu. La défunte au quartier d'Embe, à proximité de la banque UBA, paix à son âme. La famille de feu Sangamla, les enfants et petits-enfants de feu Nassala Sangamla, les enfants et petits-fils de feu Gialandi Rixala Sangamla et tous les enfants de Daoueré, les grandes familles, la grande famille Sanganga et la grande famille Doré en général annoncent le décès de leur frère, père et grand-père. Son créo, René Sangamla, survenu le vendredi 9 octobre 2026 à l'hôpital général de référence nationale, déçu de maladie. Cette triste nouvelle s'adresse à John Rebele Gilbert, son créo en France, au chef de village de Daoré et à sa population, au chef de village de Sezanga et à sa population, à la grande famille Doré, aux ressortissants des Daoré et à toutes les connaissances. Le lieu de recueillement est au domicile du défunt à Farisha Artep-Timan. La date de l'enterrement sera communiquée ultérieurement. Dieu a donné, Dieu a repris, que son âme repose en paix. Ala Dungar Tedengarti, Madengar Edouard, Badjim Dilta, Robert Dingem Sengar, Nudu Tobay, Mungos Majita Flora, Mungos Diraingé, Mungos, les enfants de Gao Sadim Benoît et toute la famille Thier annoncent le décès de leur fille, mère, sœur Gomita, Gao Sadim Claire, de ce souvenir. Le dimanche 11 octobre, à l'hôpital, la Renaissance de Ndjamena, déçu de maladie, cette triste nouvelle s'adresse à Sa Majesté, le chef de canton de Donomanga, Tamita Didingar, Barnabas Ngardibem, Garmadi Atier, par Donomanga, Bandoumel Ngao Sadim, Adoba, Ngamadi Ndadumgar, Donomanga et à toute la communauté Goulé résidant à l'étranger. La date de l'enterrement sera communiquée ultérieurement. La famille la famille Yamtokabaï, Raougal Justine, Nouba Toingar Siangar, Dumnabay Beringar, Grâce Palay, Togiamta Ndadnouba, Aladumbay Clarisse Gotumt, fête ont la profonde douleur d'annoncer le décès de leur père, fils, frère, sœur. Feu Yamtolabay prospère survenu le 11 octobre à Ndjamena, des suites de maladies sur Tavis de décès s'adresse au chef de canton de Kumogo, Rim-Nelum Marcel, chef de race, Londi à Félix Romadumgar Mialbé, à la famille de Kumogo, Kolkaba, Ngainga, Kemkion, ressortissant de Baltram et particulièrement à Onal, Michel, Idaïnouba, Dubu, Yamanta, Tili, Célestine, Mondé, Yamenta, Montangé, Michel, Ngemadjibaï, Michel, Suzanne, Siangar, la famille, Yamalbaï, Ngadjingena, Djaibaï, Ramalbaï, Nelumkaï, Asrabaï,
anye bay jiminge ala dum gar toy de bay ngay ngay gom gar jumrangay udal bay ala famille Maurice bank gadbe Abakar Abdoulaye et Bahar Koura, résident à Biltine Ndegiriri. L'enterrement aura lieu le 13 octobre au domicile familial Rwangar, 6 au quartier. Les obsèques plutôt auront lieu le 13 octobre au domicile de Rwangar, 6 à 30, non loin du code pénal. Dieu a donné, Dieu a repris, que l'âme du regretté repose en paix. Le bureau exécutif du Conseil de l'Ordre national a le regret d'annoncer le décès du docteur Kamis Dakissia, médecin neurologue inscrit sous le numéro 456-ONMT-2014, survenu en terminant le 11 octobre 2026 des suites de maladie. Le bureau exécutif du Conseil national de l'Ordre des médecins du Tchad tient à rendre un hommage mérité à ce confrère dévoué, reconnu pour son professionnalisme et son attachement aux nobles valeurs de la médecine. Au nom de l'Ordre national des médecins du Tchad, nous adressons nos sincères condoléances les plus attristées à toute la famille des médecins du Tchad et à la famille biologique du dauphin. Suite au décès de Boukar Gaye, chef de la communauté du canton Nyelum, un adjoint survenu le 6 octobre 2026, des suites de maladie, le chef de canton Nyelum, docteur Djibrin Kiram, son frère biologique Mahamat Gaye, ainsi que toute la grande famille Gaye, tient à exprimer leurs sincères remerciements à toutes les personnes qui ont témoigné de leur soutien durant cette douloureuse épreuve. Ils adressent leur reconnaissance à l'ensemble des familles, des communautés, des parents pour leur contribution, présence que chacun trouve ici l'expression de notre profonde gratitude. Les grandes familles de Dubadene, 3 de Dilingala, de Bendi à Ndjamino remercient du fond du cœur tous ceux qui ont assisté financièrement, moralement, spirituellement, matériellement et physiquement lors du décès de leur fils, neveu, Djébé Bellomon Ronaldo, survenu le 1er septembre 2026 à l'hôpital général de référence national des suites de maladies. Ce avis s'adresse à toutes les églises, les grandes familles de Dubadene, 3, des Dilingala, de Bendi, aux belles familles et aux connaissances. Que Dieu vous le rende au centuple. Dieu a donné, Dieu a repris. Que le nom de Dieu soit loué. Amen. Très touché, remerciement toujours, très touché par votre assistance morale, spirituelle, physique et matérielle lors du décès de leur chère mère, grand-mère, tante sœur et belle-sœur, Madame Nambatinga, née Odira Augustine Moussa Gundi, décès survenu le 2 septembre 2026 à l'hôpital régional de Bangor, en cours d'évacuation médicale vers Ndjamino. Les familles Nambatinga Moussa Gundi, Djumtola, Bak Aladumgar, Mundum, Madingar, Asngar, Ngar Uralba, Sa Majesté, le chef de canton de Kara Kouladoumbé Aladomgar Ngarsoum, Son Excellence Monseigneur Edmond Djitangar Godbé, archevêque métropolitain de Ndjamino,
Tous vous adressent leurs sincères remerciements à vous, parents de N'Djamena, Kara, Bekoro, Manigaga, Bebura, Mbaï Boko, Kumra, Maïbombaï, Léré et Bongor, les frères et sœurs des CEB, des mouvements Réunouji, Kotar et Légion de Marie, les chorales des paroisses Daniel Komboni et Sainte Thérèse de l'Enfant Jésus de Doba, les chorales des paroisses La Résurrection Sao, Sacre-Cœur de Chagua et Saint-Bernard de Waliahadjaraï, les voisins du quartier, les associations et cercles d'amis, les fossoyeurs, les belles familles, les collègues de travail, les amis et connaissances de Doba, N'Djamena, Mundu, Sar. Ces remerciements vont particulièrement à l'endroit de Monseigneur Martin Weike Bani, évêque du diocèse de Doba, des prêtres, sœurs religieux et religieuses venus de différentes paroisses et diocèses pour la circonstance. À l'honorable Oudengar David, la liste n'est pas exhaustive. Ne pouvant pas vous citer tous nos moments, nous prions le Seigneur Dieu Tout-Puissant et miséricorde Dieu de vous le rendre au centuple. Mesdames et messieurs, ainsi se referme la chemise de vos avis et communiqués de cette soirée. La Radio Tchad, par ma voix, adresse ses sincères condoléances à toutes ces familles endeuillées et que l'âme des défunts repose en paix.

0: Mesdames et messieurs, c'était à l'instant Matibé Geneviève. Dans son titre, Six combats, nous sommes déjà à 21h passées de 8 minutes dans ce studio 3 de la radiodiffusion nationale tchadienne. Je vous convie à présent pour votre magazine, plutôt votre émission Reflets croisés. Bonne écoute.
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0: travail occupe une place essentielle dans nos vies. Il nous permet de nous accomplir, de trouver notre place dans la société et de nous donner du sens à ce que nous faisons. Mais lorsque les exigences s'accumulent, la pression devient permanente et que les efforts ne suffisent plus, cet équilibre peut progressivement se rompre. La fatigue s'installe et le repos ne suffit plus. Le travail perd son sens, la motivation disparaît, on doute de ses capacités, on devient irritable et l'on s'éloigne peu à peu de ses collègues, de ses amis, parfois même de sa famille. Le corps, lui aussi, commence à envoyer des signaux, il résiste, il compense, jusqu'au jour où il ne peut plus vivre. Ce n'est ni un manque d'énergie, ni une fatigue passagère. Cet état d'épuisement physique, mental et émotionnel porte un nom, le burn-out. Comment reconnaître ces premiers signes? Pourquoi certaines personnes y sont-elles plus exposées que d'autres? Comment le prévenir? Et surtout, comment se reconstruire et retrouver sa place lorsqu'on ne se reconnaît plus? Les burn-out, les comprendre, les prévenir et se reconstruire, c'est le thème de ce nouveau numéro de Reflets Croisés. Pour cet épisode, je suis accompagné par mes compagnons fidèles, Khadija Clemas Dembao, Souleyman Abdelkerim et Adouma Abdelkader. Pour nous aider à mieux comprendre les burn-out, à les prévenir et à nous reconstruire, nous recevons le psychologue Mohamed Mustapha Mohamed. Nous recueillerons également le témoignage de l'actrice tchadienne Achouar Abakar Souleyman. Elle nous racontera comment le burn-out l'a contrainte à s'éloigner des projecteurs et de ses activités pendant près d'un an, ainsi que le chemin qu'elle a parcouru pour se reconstruire. Nous reviendrons aussi sur sa carrière et sur sa triple nomination à la 11e édition des Sotigui Awards. Les Sotigui d'or, les Sotigui du public africain et les Sotigui du meilleur acteur de l'Afrique centrale. Enfin, nous recevons sur ce plateau l'artiste peintre Talaf. Il nous fera découvrir ses œuvres et nous parlera de la peinture, un art qui occupe une place de plus en plus importante dans notre paysage culturel. Bienvenue à tout le monde. Merci d'avoir accepté notre invitation à Chouac.
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0: Cher Achouak, que s'est-il passé? Pourtant, à chaque fois que je te vois, tu es tout le temps ravissante, avec des sourires. Jamais on pourra imaginer qu'il y a quelque chose qui ne marche pas. Raconte-nous un peu. Comment une personne comme toi, pleine d'énergie, pleine de choses à faire, peut s'éloigner pendant une année des projecteurs, de ses activités?
2: Merci pour l'invitation. C'est comme si un jour je me suis réveillée, c'est comme s'il y avait un interrupteur et quelqu'un a appuyé dessus, off. Tout s'est arrêté. Il y avait une pause totale.
0: Ah ouais?
2: Ouais.
0: D'un moment à l'autre, comme ça.
2: Exactement.
0: Tu n'avais pas de signaux, il n'y avait rien qui te faisait comprendre que quelque chose n'allait pas.
2: Donc, il m'a fallu, en fait, quelques mois pour aller en arrière et comprendre ce qui s'est passé. Parce que je pense que les deux, trois dernières années, j'avais eu des périodes de fatigue intense, perte de concentration, démotivée. Je remettais toujours ce que je devais faire à demain. Je me rappelle qu'une fois, j'étais dans la cuisine, je devais faire un rapport et je devais faire coucher les enfants. Et je me suis retrouvée à courir comme ça dans la maison pendant 2-3 heures. Et je n'arrivais pas à finir. Et avec le temps, je me rappelle que j'ai eu une période où je vivais comme ça pendant 2-3 ans, où la moindre petite activité en fait devenait très lourde.
0: Et alors qu'auparavant c'était quelque chose de normal, tu le faisais sans que ça vous pèse.
2: Exactement.
0: Donc en fait, on va pas encore lui attribuer un nom. Donc vous êtes là, à un moment donné, vous êtes rendu compte que voilà, on a éteint l'interrupteur de votre vie professionnelle ou de votre corps. Qu'est-ce qui s'est passé réellement?
2: J'ai eu une année 2024, une année très intense. J'ai organisé une grosse activité qui me tenait à cœur. Après, je suis partie en tournage pour mon dernier film avec Haroun Soumsoum dans le désert du Tchad à Fada. Et après, je suis partie en vacances avec mes enfants. Et après ça, je suis partie au Sénégal pour une formation en actorat. Et bon, j'étais très contente. J'arrive au Sénégal. C'était ma première fois au Sénégal. Je commence mes cours. Il y avait des professeurs extraordinaires.
0: Donc tout était réuni pour que le moment soit extraordinaire.
2: J'étais vraiment dans mon élément. Il y avait beaucoup de jeunes qui venaient un peu partout de l'Afrique aussi, très très talentueux. Et au bout d'une semaine, un bon matin, je me lève et j'arrive pas en fait, j'arrivais plus à me lever. Parce que d'habitude, pour moi, me lever à 5h du matin, 5h30,
0: c'était normal.
2: Parce que j'ai été quand même maman, on va dire, solo pendant un petit moment de ma vie. Okay. Donc je m'occupais de mes enfants. Donc me lever le matin, c'était pas du tout un problème. Et là, j'arrive au Sénégal où j'ai fait la chose que j'ai toujours voulu faire. Et c'était difficile de me réveiller le matin.
0: Donc le matin, le réveil sonne et vous regardez le réveil. Exactement. Vous faites semblant comme s'il n'existait
2: ouais.
0: pas.
2: Ouais.
0: Et qu'est-ce qui s'est passé par la suite?
2: Et là, je commençais à avoir de problèmes de digestion. Ça veut dire que même à un certain moment, je prenais même de l'eau, j'arrivais pas à l'avaler.
0: Ah ouais.
2: Je sentais comme s'il y avait un blocage quelque part là.
0: Enfin, l'eau n'était plus liquide.
2: Exactement.
0: Elle était solide, quoi.
2: Exactement.
0: J'avais du mal à l'avaler.
2: Ouais. Et je dis, il y a quelque chose qui ne va pas. Parce que je suis aussi quelqu'un qui ne tombe pas beaucoup malade.
0: Ouais.
2: Voilà. Là, si c'est trop, j'ai de maux de tête et je prends un médicament et je vais dormir et puis ça
0: un
2: passe.
0: Un peu comme tout le monde. Hein?
2: Un peu comme tout le monde, voilà.
0: Nous tous ont fait ça.
2: Parce que je vis au Tchad, même le palu, moi je ne l'ai eu qu'une seule fois dans ma vie. Donc voilà, je ne tombe pas malade. Donc j'ai dit, il y a quelque chose qui ne va pas. Donc avant d'aller au cours, il y a une petite clinique qui n'est pas loin de là où j'étais. Donc je pars et j'ai dit au docteur que je ne me sens pas bien. J'ai l'impression que c'est mon cœur. Bon, parce que j'ai cru que c'était là, donc j'ai cru que c'est mon cœur. Il m'a dit, ben, comment tu te sens? J'ai dit, je me sens sonnée, fatiguée et j'arrive pas à manger. J'ai l'impression qu'il y a quelque chose qui ne va pas. Et ça va vous faire rire. Parce que je suis très cérébrale. Donc, je n'entends pas mon corps. Donc, je ne savais même pas que le cœur, où mon cœur était. Parce que j'ai ressenti la douleur par là et puis je lui disais mon cœur. Et il m'a dit, écoute, je ne pense pas que c'est ton cœur. J'ai dit, c'est mon cœur. Il dit, ok, tu te couches, on va faire l'examen pour le cœur.
0: L'électrocardiogramme.
2: Exactement. Je me couche et puis il met des tas de trucs à gauche.
0: Ouais.
2: Et je lui dis, non, mais le cœur, il est... il n'est pas là, mon cœur.
0: Ouais, mais ça, c'est le cœur qui aime.
2: Il m'a dit, ça peut arriver, mais c'est trop rare. Sinon, le cœur, il est à gauche. Donc, il le met et puis il m'a dit, voilà, le truc, il m'a dit, t'as rien au cœur. J'ai dit, mais j'ai mal ici, j'arrive pas à manger, ça me brûle. Et il m'a dit, peut-être tu dois faire une fibro, mais allons faire d'autres examens. Donc, tout de suite, ils ont.
0: Tout ça le même jour.
2: Le même jour, c'était au Sénégal, c'était génial. Ils me disent, on va faire l'échographie de tous tes organes. Donc là, on a fait, c'est sorti, tout va bien. Bon, parce que j'étais quand même très en alerte, parce que je lui disais, il y a quelque chose de très sérieux. J'ai l'impression que c'est parce que je suis fatiguée. Et il me fait tout le truc, il me dit, tout va bien. Mais le truc, c'est que un mois avant ça, j'étais avant de quitter pour le Sénégal. Une fois, je suis... bon, moi, j'ai des journées longues. Hein. Souvent, je me lève le matin et je sors de la maison à 8h, 9h et je rentre à 21h, 22h parce qu'il y a tellement de trucs que je dois faire. Surtout quand j'approche d'un voyage, il faut régler beaucoup, beaucoup de choses. Et juste avant mon voyage, je suis sortie une journée ordinaire où j'ai fait tellement beaucoup de choses, où je ne mange pas à temps. Et dans la nuit, vers 23h, j'ai eu une sorte de décharge comme ça électrique dans tout mon corps. Je sentais, bon, c'est le terme maintenant je le connais, mais à l'époque je ne savais pas, on appelait ça décharge électrique. Et je parlais avec ma petite soeur qui était aux États-Unis au téléphone, et là je commence à lui dire, écoute, j'y ressens deux choses. Et elle appelle mon autre soeur qui est au Tchad, et mon autre soeur vient, et on va aux urgences. Et j'arrive aux urgences, et j'entre, et puis il y avait une fille qui était en train de faire une crise, et j'ai oublié en fait ce qui m'est arrivé.
3: Ouais.
2: Et là, on a pris ma tension, on a fait des tas de trucs, le test de Palu, ils m'ont dit, il n'y a rien. Mais quand même, le lendemain, je suis partie faire un bilan.
3: Ouais.
2: Mais il n'y avait rien. Donc, j'ai mis de côté, je laissais. Donc, c'est pour dire qu'il y a eu des signes. Mais moi, j'ai pas prêté beaucoup
3: d'attention, j'étais normal. On s'est réveillé et puis voilà, on est passé à autre chose.
2: Donc j'ai carrément oublié ça. Je suis partie en vacances, après je suis partie au Sénégal. Voilà, donc ils ont fait tous les examens. Ils m'ont dit tout va bien, peut-être il faudra faire une fibro. Deux semaines après, je fais la fibro.
3: Pendant ce temps, qu'est-ce qui se passe du jour X
2: donc,
3: à deux semaines
2: temps,
3: ouais.
2: Mon corps, il a commencé à se comporter d'une façon que je ne contrôlais plus, que je ne savais plus. Je ressentais tout, en fait. C'est comme si, tout d'un coup, je ressentais le moindre petit mouvement dans mon corps. Quand quelque chose bouge, en fait, j'arrivais à sentir, j'étais devenue comme un médecin, hypersensibilité, j'arrivais à sentir mon pouls, quelque chose que je ne connaissais pas faire avant. Je ressentais tout, j'avais mes pieds qui souvent brûlaient, j'avais des brûlures, en fait, le corps il brûlait de partout, j'avais des trucs qui me tiraient aux orteils, j'avais le corps, il était en alerte, en fait. Il n'y avait plus que ça, je ne pouvais plus réfléchir. C'est comme si j'étais là et j'attendais aujourd'hui qu'est-ce que mon corps va faire.
3: Et c'est-à-dire que là, vous êtes à restant.
2: Je ne faisais plus rien.
3: Ouais.
2: Et il m'arrivait de manger et j'attendais que la nourriture revienne. Et c'est ce qui s'est passé. Je ne vomissais pas, mais j'ai mangé et une heure après, 30 minutes après, comme un enfant, tout revenait.
3: Ouais, parce que vous ne digérez pas.
2: Oui, je ne digérais pas.
3: Donc là, vous êtes toujours au Sénégal.
2: Je suis toujours au Sénégal.
3: Okay.
2: Et je me levais toujours le matin malgré tout. J'allais en classe parce que j'adorais ça. Et il se trouve que c'était une formation en actorat où on devait souvent faire de monologues et parler, on nous donnait des sujets. Donc une fois, on nous a donné un sujet sur le divorce. Et comme j'étais déjà à mon deuxième divorce et mon troisième mariage, donc j'avais fait un monologue.
3: Tout le monde attendait ça.
2: J'avais fait un monologue sur le divorce où je parlais en fait à mon premier mari avant le divorce. Il y avait une vingtaine de personnes, des acteurs, parce que c'était aussi des acteurs professionnels. Et moi, je me suis assise et je faisais juste mon truc et toute la salle a commencé à pleurer. Toute la salle a commencé à pleurer.
3: Ça veut dire quoi ? C'est-à-dire que vous...
2: Ça veut dire que je suis devenue aussi très émotif, en fait. C'était des gens que je ne connaissais pas, mais je me suis juste mise comme ça. Je n'ai même pas préparé, j'ai rien préparé. Même la veille, je pensais faire un monologue sur autre chose. Et là, je suis venue m'asseoir comme ça, parce que il m'arrivait aussi de moments où j'étais très vide. Après la première crise, j'étais vide, je réfléchissais pas.
3: Donc, si je comprends bien, vous avez deux jours où vous étiez down complètement.
2: Exactement.
3: Et d'autres où vous avez quand même cette force de faire quelque chose.
4: Exactement. Hamza, si tu permets, je rebondis par rapport à ta question.
3: Oui.
4: À toi, bienvenue surtout.
2: Merci.
4: J'ai dit n'importe quoi. C'est pas notre Achoir que moi je connaissais, tu es devenue toute petite. Est-ce que c'est l'effet burn-out ou c'est la maternité et tout ça?
2: Non, justement, comme je ne mangeais pas, donc après j'avais peur de manger parce que c'est pas amusant de manger et puis avoir des choses qui reviennent. Donc je mangeais pas. J'ai perdu, en 4 mois, j'ai perdu 15 kilos.
5: Okay.
2: Voilà. En 4 mois, j'ai perdu 15 kilos. Mais le plus fou, c'est que j'étais toujours debout. Comme cliniquement, j'étais pas malade. J'allais à l'hôpital, chaque 2-3 jours, j'allais à l'hôpital. Je passais 2-3 jours à l'hôpital. Le lendemain, j'allais à l'école. Et c'était ça la partie la plus difficile, parce qu'on t'a dit, t'es pas malade. Donc, si t'es pas malade, tu dois continuer à vivre ta vie.
3: À faire les choses normalement, ce qu'on fait normalement.
2: Donc,
3: dans la vie.
2: Je dormais, j'ai arrêté de dormir. Je faisais 1 heure ou 2 heures par nuit, souvent même 30 minutes.
3: Mais tu étais seule au Sénégal ou tu étais accompagnée?
2: Mon mari a dû prendre une année sabbatique.
3: D'accord.
2: Donc il était là. Et comme je n'étais pas malade, comme je fonctionnais en quelque sorte toujours, c'était aussi difficile qu'on te considère comme si tu es malade. Parce que si tu fais 2 nuits à l'hôpital et on dit que tu n'as rien, bah, dès que tu sors, tu reprends ta vie.
3: C'est ça.
2: Voilà, donc j'ai passé tout un mois comme ça.
3: Oui.
2: J'ai retrouvé une semaine à l'hôpital et le lendemain, je vais... Il n'y a que moi, en fait, qui savait ce qui s'est passé dans mon corps.
3: D'accord.
4: Maintenant, puisque tu en parles, tu penses que tu es guérie?
2: Je suis changée. Je pense que c'est quelque chose... On n'est guéri jamais de ça. C'est comme si c'est une prise de conscience, en fait. C'est une prise de conscience. Bon, surtout que ça m'a pris beaucoup de temps pour savoir ce qui m'arrivait. Justement, quand j'étais à l'hôpital, à un certain moment, le médecin, il disait peut-être vous faites une dépression. Ouais. Et on m'a amené une psychiatre à qui je commençais à parler. Et paraît-il, quand tu fais une dépression, il faut que tu trouves en fait l'élément déclencheur, le traumatisme,
3: ouais.
2: Ou quelque chose comme ça. Et je me suis mise à chercher et chercher, parce que quand même, alhamdoulilah, j'ai pas, dans l'enfance, j'ai pas vraiment eu de traumatisme. Parce que j'ai mes parents qui sont adorables, mon père qui m'a toujours soutenue dans toutes mes folies, et ma mère reste une maman tchadienne, mais à la fin, tu vois, elle revient toujours.
3: Les maris, s'ils ne vont plus, tu les laisses. Donc...
2: Exactement. Quand je me marie, c'est que ça ne me convient pas, je ne suis pas le genre à rester et me morfondre,
3: ouais.
2: Voilà, et tout ça. Et puis, et j'étais aussi à un très beau moment de ma vie,
3: ouais.
2: Parce que je suis mariée, je m'entends super bien avec mon mari, le côté professionnel, j'ai fait,
3: ouais, le film vient de sortir,
2: exactement, et mes enfants, j'ai une fille et un garçon, et je me dis, mais tout se passe bien dans ma vie, donc qu'est-ce qui peut bien me faire
3: les femmes
2: faire
3: bidine,
2: une dépression, tu vois. Et j'ai cherché.
4: Justement, je vois que comme tu arrives à en parler et tu refais le parcours, est-ce que la question de Hamza revient, hein, qu'est-ce qui n'a pas marché?
2: Donc, un jour, j'étais à l'hôpital, j'étais couchée à l'hôpital, et c'est le réalisateur Mama Saleh Haroun qui m'appelait, et puis là, je commençais à lui dire, écoute, voilà ce qui se passe, je suis à l'hôpital et tout. Et puis lui, au bout de quelques minutes, il me dit, ah, peut-être tu fais un burn-out. Je dis, un burn-out? Il me dit, ouais, Achouar, toi, tu fais beaucoup de choses, tu t'arrêtes jamais, et puis au Tchad, là, c'est pas évident, et tout ça. Et dès que j'ai raccroché avec lui, j'ai pris mon téléphone, et j'ai commencé à
3: chercher à comprendre.
2: À chercher à comprendre ce que c'est un burn-out.
5: Okay. Et très sincèrement, j'aimerais savoir quelle est la cause, l'origine. Comment tu t'es retrouvé dans cette situation? Est-ce que c'est vraiment des pressions externes? Est-ce que c'est parce que tu travailles beaucoup? Ou comment? Qu'est-ce qui a fait que tu es vraiment,
3: enfin,
5: dans cette
3: situation? Les spécialistes vers lequel tu étais et qui t'ont diagnostiqué le burn-out. Mm-hmm. Donc à un moment donné, ils t'ont fait le diagnostic pour dire voilà, burn-out. Et qu'est-ce qu'ils t'ont dit plus que ça?
2: Donc on m'a conseillé de voir une thérapeute masseuse. Parce que à un certain moment, on a compris que ce n'est plus l'hôpital. Il faudra chercher autre chose. Donc, je suis partie et j'ai rencontré cette fille qui a son cabinet. Et c'est la première fois, en fait. Parce que
3: c'est au Sénégal toujours.
2: Mais c'était toujours au Sénégal.
3: D'accord.
2: Donc, j'arrive et elle, je viens et elle me touche là. Et puis, elle me dit, tu es épuisée, hein? Et je lui dis, oui, je suis épuisée. Et là, elle me fait coucher. Et on commence à parler. Et j'avais les larmes qui coulaient. Je pleurais pas, hein, mais j'avais les larmes qui coulaient. Et c'était plus c'est que elle, sa façon de me parler. Elle me dit, je sens de la colère, de l'épuisement.
3: Et c'est quoi, elle est psychologue?
2: Thérapeute, c'est ça, on appelle masseuse thérapeutique.
6: Non, c'est pas plus peut-être kinésothérapeute ou
2: non,
6: bien...
2: c'était pas une kiné. Ah. Elle fait des ventouses, mais c'est aussi des thérapeutes.
6: Oui, donc, ce sont des thérapeutes. Voilà. Donc la thérapie, peu importe sa façon, si c'est psychothérapie ou bien thérapie liée avec des occultes, je sais pas, c'est en Chine on pratiquait des
2: piqûres.
6: Voilà. Ouais. Donc thérapie. Peu importe hein, la formation, beaucoup de gens y arrivent à faire. Il n'y a pas de soucis dans ça.
3: Mais c'est surtout, qu'elle te posait quand même des questions. Elle voyait rage, elle voyait que tu étais quand
2: Elle m'est touchée.
3: Ouais.
2: C'était beaucoup plus physique.
3: D'accord.
2: Et je pense que c'est mon corps, en fait.
3: Qui parle, en fait.
2: Oui.
3: Sans que tu
2: mon
3: puisses...
2: corps, il était épuisé. Parce que je me rappelle, que dans les semaines où j'étais à l'hôpital, souvent je pouvais prendre mon petit déjeuner et je me sentais ronflée et je dormais.
3: Ah carrément.
2: Carrément.
3: Pendant que tu as.
2: Je suis en train de manger et je sens comme si c'est un ronflement et je m'endors 30 minutes, une heure et je me réveille après.
3: Et tu continues à faire autre chose.
2: Et je continue à faire autre chose, ouais.
3: Ouais.
2: Et c'est que c'est elle, quand elle m'est touchée, en fait, quand elle touchait certaines parties de mon corps et elle m'est parlé, c'est comme si ça a permis à mon corps de se lâcher, en fait. Mm-hmm. Et là, on a commencé à parler. Parce qu'à un certain moment, je me suis mise dans la tête que ça y est, je vais mourir. Parce que les docteurs, ils trouvent pas qu'est-ce que c'est, personne ne sait. Et j'ai commencé à délirer, en fait, parce que j'ai dit ma grand-mère est partie en voyage. Elle n'est pas revenue, elle n'a plus revu ses enfants, c'est la même chose qui va m'arriver. Donc j'étais en fait dans ces délires-là.
3: Ouais.
2: Et elle me dit, écoute, tu es une femme, tu as traversé beaucoup de choses. Et sûrement peut-être dans ton travail, même si c'est un travail que tu aimes, peut-être qu'il y a eu des choses. Et c'est là en fait j'ai commencé à lui raconter, en fait, pour moi être une artiste, être une actrice, qu'est-ce que ça me prend de moi pour pouvoir être tout le jour une artiste au Tchad, en fait.
3: Donc, en fait, la cause réelle qui t'a amené vers le burn-out, c'est tout l'épuisement, toute cette énergie que tu dépenses quotidiennement à faire ce que tu aimes faire, à faire ton métier d'actrice.
2: Exactement, parce que là, j'étais tout à fait d'accord parce que ça commence à devenir dans la tête. Parce que j'ai dit, le corps, oui, il peut se fatiguer, mais pas à ce point-là. Et c'est là, en fait, que je réalise que l'épuisement, il n'est pas seulement physique, mais c'est aussi mental, c'est aussi émotionnel. Et...
3: Oui, mais Ashwak, aujourd'hui, tout le monde sait, elle s'amène à Ashwak, c'est quand même une jeune femme épanouie, elle fait ce qu'elle fait, et donc personne ne s'attend quand même que le regard des autres vis-à-vis de l'actrice Ashwak peut l'amener à subir ce type de situation.
2: C'est ce qu'on pense, hein. On pense qu'en fait, que les choses qui se disent sur nous, qui se passent autour de nous, ne nous affectent pas, mais ça, on ne le sait pas.
3: Ouais.
2: Je me rappelle qu'elle me disait que le corps, il emmagasine tout. Et il faut lui laisser le temps, en fait, de processer les choses. Chose que moi, je ne faisais pas, parce que moi, j'étais à 100 à l'heure. Hein. C'est d'un projet à un autre. Et je me rappelle qu'aux dernières années, bon, ça aussi, c'est des choses qui se passent. Je pense que c'est nous, au Tchad, des Africains, pour ne pas... J'aime pas être méchante. Mais on est aussi dans une société que même si on dit que ce que tu fais n'est pas bien, mais du moment que ça commence à marcher, c'est comme si les gens, ils se disent, mais pourquoi ça marche? Il faut qu'on vienne détruire.
3: Ah,
2: Et j'ai eu beaucoup de ça. En fait, par exemple, j'ai eu des groupes d'artistes à un certain moment qui ont fait des pétitions, qu'ils ont envoyées dans une ambassade qui me soutenait, comme quoi j'étais pas légitime d'être soutenue, parce que moi, je suis artiste depuis quand? Eux, ils sont là depuis. Donc, en fait, il y avait des petites batailles comme ça que je menais
7: mais sans toutefois accorder l'importance.
3: Et ton subconscient souffre en fait.
7: Exactement. Ou souvent, tu es là à un bon moment, tu vas à un festival, tu es très contente et tu as quelqu'un de proche de toi qui vient, qui te dit j'étais quelque part et il y avait 20 personnes qui parlaient de toi et qui disaient que tu n'es pas une fille bien, comment ça se fait que tu fais ça, tu vois, et ou quelqu'un de la famille qui te dit que tu sais, dans notre famille, nous on est des gens bien, si toi tu fais ça, c'est que peut-être Zolzoloki, tu vois, des. Tu vois, des trucs comme
3: alors
7: ça.
3: Alors que toi, tu es dans ton rôle de vivre ta vie et faire surtout ce que tu sais faire, et tu le fais bien. Monsieur le psychologue, qu'est-ce que vous avez à nous ajouter par rapport à ce que Ashwag vient de nous raconter là?
6: Merci beaucoup avant tout pour l'invitation, et je remercie la grande actrice Ashwag pour ses témoignage qui est vraiment parfait, qui est vraiment bien expliqué, bien détaillé. Je vous remercie énormément pour ça. Maintenant, s'il s'agit de donner une définition simple ou bien prendre la définition de l'Organisation mondiale de la santé sur les burn-out, c'est un épuisement professionnel. C'est un épuisement, oui, professionnel et un état d'épuisement qui n'est pas seulement physique, elle a bien dit il y a un instant, c'est aussi émotionnel, c'est-à-dire psychologique, et aussi, comment on appelle, lié aussi avec physique aussi, il y a des symptômes tout. Mais il y a une partie curieuse que j'aimerais dire à nos auditeurs et auditrices, ce n'est pas une maladie. Selon la CIM, Classification Internationale des Maladies, CIM 11 pour être bien précis, donc ce n'est pas une maladie. Mais burn-out n'est pas maladie, on est d'accord, mais ne négligeons pas. Pourquoi? Parce que un burn-out négligé peut conduire facilement à une maladie, souvent à la dépression.
8: Tout à fait, oui.
6: Donc c'est pour cette raison, il est très important de connaître le burn-out. Si je dois dire en arabe, il y a aussi ce que nous, si vous ils veulent aussi comprendre, savoir en arabe.
3: Oui,
6: aussi.
3: C'est quoi en arabe, c'est-à-dire le burn-out?
6: Al-ayamin al-amal, ou dukutat al-amal, ou subat al-amal. Donc on peut donner un nom comme ça, peut-être je n'ai pas bien ciblé, mais aya.
3: La fatigue.
6: Pour que
3: cet épuisement devienne du burn-out là. C'est pas seulement le fait que je travaille beaucoup, mais il faudrait que psychologiquement, il y a des facteurs qui ont touché
5: externe.
3: À ma vie.
5: Tout à fait. Facteurs et bien externes.
3: Qui m'amènent donc à. C'est ça,
8: je vois.
6: Voilà, si vous me permettez, j'y vais citer quelques, peut-être on peut aussi se compléter. Parmi les principales causes, bien les facteurs externes, sont là le fait d'être un bourreau de travail. Je ne sais pas si c'est le bon mot. Travailler beaucoup. Elle a dit, elle part à 100 à l'heure récemment. Travailler beaucoup. Et sortir même de l'heure, de l'emploi du temps, du planning de travail. Et en tant que psychologue, on conseille à cet étudiant ou bien à n'importe qui, n'importe quel professionnel, pendant les moments de travail ou pendant l'autre, il y a ce qu'on appelle la pause. Pause, arrêt, on doit respecter la pause. Et pendant un mois ou deux mois, dans plusieurs organisations, il y a ce qu'on appelle deux jours de congé mensuel, deux jours et demi de congé. On doit respecter ça, on doit prendre ces congés. C'est pas pour rien que ces congés sont là. Et maintenant, à la fin de l'heure de travail aussi, je dois dire que je dépose, je ferme mon ordinateur si c'est un travail intellectuel, je dépose l'ordinateur, je me déconnecte, je laisse tout et je vais parler du travail. Demain à l'heure du travail aussi. Sauf s'il y a entente avec, comment on appelle son entreprise et tout, parce qu'il y a des organisations, il y a des qui font les heures sup. Mais ça aussi ne doit pas dépasser le congé, parce que le corps a besoin d'oublier un peu le travail. Le corps a besoin de respirer. Le cerveau a besoin de penser autre chose.
3: Autre chose.
6: Voilà.
3: Alors, Ashwag nous a dit,
6: oui,
3: que ce qui l'a amené à vivre ça, c'était la médisance, c'était la méchanceté. En fait, c'était des éléments externes qui l'ont affecté émotivement et psychologiquement, peut-être des personnes à qui elle avait donné confiance qui l'ont trahi, peut-être des parents qu'elle pensait qui étaient fiers qu'elle aille à Cannes et qu'en réalité n'était pas content. Donc c'est tous ces éléments il faudrait quand même essayer de nous expliquer un peu cette partie-là.
2: J'ai eu à parler avec plusieurs personnes qui sont passées par là. Mmh. Et en fait, c'est pas juste, c'est pas le travail qui nous épuise en tant que tel. Parce que souvent, quand tu travailles quelque part et que tu te donnes à 100% et tu n'es pas apprécié à ta juste valeur.
7: Justement.
2: Et actuellement, c'est ça en fait qui crée le burn-out, là, comme on dit, professionnel chez les gens. Et ça peut arriver chez le cultivateur que tu as pris, par exemple. Parce que si moi, je me donne à fond dans ce que je fais, et qu'à la fin, quelqu'un, chaque année, ouais, quelqu'un vient et dit ce que tu produis là n'est pas bien, tu vois, ça te démotive et tu déprimes.
3: Donc forcément, c'est dans une position de subordination. Et si moi je suis le chef, je peux aussi passer à ça?
2: Non, quand il s'agit de travail, il n'y a plus de chef, parce que tu fais quelque chose,
3: oui,
2: et tu le laisses au monde pour l'apprécier.
3: Exactement.
2: Donc ce n'est plus question d'être subordonné ou chef. Et moi, avec le temps, j'ai compris, en fait, c'est ça dans mon coin. Parce que, en fait, l'énergie, si moi je fais ce que je fais avec beaucoup de conviction et de fierté, parce que quand même, j'ai vécu 13 années de ma vie à l'extérieur du Tchad, dont 9 années aux États-Unis, et quand je suis rentrée, moi, ça me fait plaisir d'être artiste ou de faire certaines choses, parce que je me dis, je suis au Tchad, j'ai vu au Tchad, il est important qu'au Tchad aussi on fasse certaines choses, et c'est pour ces raisons-là que je travaille par exemple sans arrêt ou pour chercher de fonds, ou j'ai fait une formation pour qu'on forme des gens pour tenir des galeries. Et donc, en fait, ces choses, je les fais, elles sont juste pas pour moi, c'est vrai, ça m'épanouit, mais je suis ce genre de personne où mon épanouissement ne s'arrête pas à moi. J'ai envie de faire des choses, en fait,
3: pour les autres.
2: Pour les autres.
3: Achoua, on va revenir un peu encore à ta situation là. Mm-hmm. Parmi ce que tu viens de nous citer là, par exemple, la famille qui ne nous comprend pas, qui nous dit voilà, tu nous fais le déshonneur parce que nous on a une famille respectueuse et toi tu fais l'actrice, ou les amis qui nous ont trahis. À ton avis, parmi tous ces éléments, lequel a été celui le plus dur à supporter et donc a déclenché le burn-out?
2: Donc, il y a eu plusieurs éléments, mais je me rappelle que, bon, je sais que j'ai quelqu'un de très très très proche dans ma vie, que je pensais qu'il vivait avec moi, que je pensais qu'elle comprenait en fait tout ce que moi je faisais et pourquoi. Et quand j'étais surprise que quand je suis tombée malade, que cette même personne-là allait partout dire aux gens qu'elle fait une dépression parce que elle est sa réputation est gâtée parce qu'elle fait des films. Et pendant longtemps, c'était cette même personne qui venait me dire que j'étais là, on a dit que t'es ceci, que t'es cela.
3: Elle te manipulait.
2: Oui, exactement. Et on reste des êtres humains. Hein. On peut beau dire que... parce que quand même, moi, ça, il faut qu'on le sache. Mon père et ma mère me soutiennent à 100%. Donc, normalement, c'est des éléments les plus importants qui devaient me suffire.
3: Oui, mais comme
7: on est
3: des êtres
7: humains,
2: on est dans une société et on vit avec des gens, à un certain moment, ça ne suffit pas. Parce que je me rappelle que les gens, ils disent, mais pourquoi tu t'encombres des gens parce que tu as des soeurs, tu as des parents? Non, c'est pas suffisant. On vit avec les gens. Moi, j'adore les gens, j'adore les rencontres, j'adore partager des choses.
3: Donc, comme quoi, ça peut arriver à tout le monde, même à une actrice qui est reconnue internationalement et qui a gagné beaucoup de trophées. Donc, ça veut dire que personne n'est épargné. Adoumoui, je vois que tu voulais poser.
4: C'est au psychologue, ma question. C'est quoi la différence entre le burn-out, l'anxiété, l'épuisement ou la dépression?
6: Merci beaucoup, monsieur Adoum. Burnout, comme je viens de dire récemment, selon la définition de l'OMS, c'est un épuisement professionnel. qui ne se manifeste pas seulement physiquement, mais aussi émotionnellement aussi. Donc on arrive à un moment, si on ne respecte pas certains passages, surtout le repos et autres, on va tomber dans le burn-out. Donc c'est pas une maladie. Maintenant, si on parle de l'anxiété, de dépression, ce sont des troubles de l'humeur. Donc sinon, ce sont des troubles. Qu'est-ce que la dépression? La dépression, c'est la perte du goût de vivre ou bien la perte de plaisir.
4: On dit on rejoint le burn-out.
6: Parce que sur cette partie, si un burn-out est négligé, il y aura ce qu'on appelle les risques de dépression. Donc avec des manifestations en dépression, on peut voir de l'insomnie, manque de sommeil, ou hypersomnie, on dort beaucoup. Et puis, il y a ce qu'on appelle anhédonie, perte de plaisir. D'habitude, si j'aime passer le temps avec des amis ou bien échanger, je vais ne plus avoir plaisir en ça. Donc, je vais seulement m'isoler et ainsi de suite. Donc, la dépression, c'est un peu grave. Il y a plusieurs catégories de dépression aussi. Et ça se soigne aussi. Il y a des thérapies, il y a aussi des médicaments pour ça. Et anxiété, c'est quoi? C'est une peur pathologique. Une peur qui n'est pas liée avec la réalité. Je peux penser à tout moment que le ciel peut me tomber sur la tête. Donc il n'y a pas de danger, mais j'analyse, mon cerveau analyse toujours les dangers imminents. Donc c'est ça, ce qu'on appelle l'anxiété, dépression. Anxiété font partie des troubles de l'humeur. Mais burn-out est uniquement ou généralement lié à la profession, au travail encore, je reviens. Donc pourquoi je dis ça revient beaucoup plus professionnel? Pour votre exemple, vous avez dit que vous avez le consentement, l'accord de votre parent, mère, père. Ils sont fiers de vous, de votre métier, de votre personne, de votre rôle de porte-drapeau du Tchad aussi, de représenter le Tchad comme Hamza a dit à Venise ou bien Festival de Cannes. Donc vous avez aussi l'approbation des parents. Donc c'est un grand plaisir pour une fille, pour un fils. Maintenant, c'était pas facile pour vous, je comprends. Lorsque vous avez dit la société n'approuve pas votre rôle d'actrice, moi je peux dire que cette société est en train de mener des violences basées sur le genre envers elle. Pourquoi? Ça fait quel type de violence basée sur le genre? Parmi les typologies des BBG, il y a ce qu'on appelle déni des ressources et d'opportunités. Donc on ne donne pas cette ressource, cette opportunité aux femmes. Exemple, le monsieur est marié, il a sa femme, il dit école la matin, Michalas, école la mal à Awin. Ou bien Martha, sa femme travaille à l'hôpital, intimate filaptan, halas, awin no maïkarimu laptan. Ou bien elle représente le Tchad, elle est actrice, dit non, Mati c'est Yousse Machinou, Mati c'est Philippe, ainsi de suite. Donc, elle est victime de quel type de violence, de déni de ressources et d'opportunités. Donc c'est. Je ne peux pas dire que vous n'avez pas vécu le burn-out. Vous avez connu ça aussi. Mais peut-être à ce moment, il y a eu ce qu'on appelle les violences, les harcèlements, les trucs que vous avez encaissés. Et ça n'a pas été facile pour vous. Mais vous êtes bien sorti. Vous êtes bien sorti. Si je me permets de vous poser une question, avez-vous réussi à voir un professionnel de santé mentale pendant ces temps?
7: Oui, donc après le Sénégal,
6: oui.
7: J'ai quand même fini ma formation. J'ai fait les 5 mois malgré tout ce qui s'est passé. J'ai pris mon diplôme. Oui. Et quand
3: Dieu
7: je
3: suis. Tu es tutu, avec les barlandes.
7: Exactement.
6: Très bien.
7: Ça m'a même bien servi parce que ça m'a permis vraiment de vraiment mais reconcentrer le peu de mon énergie qui me restait sur ce qui était là devant moi.
3: Passion,
7: oui. Exactement. Donc je suis rentrée au Tchad et quand mes parents ils ont vu que j'avais maigri, comme ça mon père il dit non mais t'es malade. J'ai dit ouais, parce qu'il me dit mais ta voix tu semblais être machin. J'ai dit bah ouais je suis malade. Et justement j'ai commencé à faire beaucoup de crises parce que l'anxiété s'est installée.
6: Oui.
7: Et ça aussi, c'est quelque chose que j'ai compris, que ça, c'est beaucoup lié aussi à mon environnement. Parce que si là-bas, j'ai pu survivre, peut-être parce que j'étais pas au Tchad. Mm-hmm. Mais quand je suis rentrée avec les gens qui viennent et qui te disent « Ah, Dokoulou Kirachoumna, c'est inti maintenant, alors on te voit partout, Dokoulou Kirachoumna, c'est tout, il faut que Dieu vous roule qui ?» Et puis, quand je fais une crise et je vais à l'hôpital, le médecin même dit à ma mère « Il faut lui prendre les fakhara et tout ça. » Donc, j'ai dit, moi, il faut que je me repose maintenant. Il faut que je me repose. Parce que quand j'ai quitté le Sénégal, le médecin m'a dit, tu ne fais rien. C'était en mai. Il m'a dit, tu ne fais rien jusqu'à la fin de l'année. Te reposes. Oublie tout. Mets tout de côté, tu te reposes. Et quand je suis rentrée au Tchad, j'ai vu que je ne pouvais pas me reposer à N'Djamena. Voilà. Donc, je suis partie en France. J'ai trouvé, d'ailleurs, mon petit village, là. Ouais, et je suis arrivée là-bas. Mon père est venu avec moi. Il est resté 2 mois. Lui aussi, à un certain moment, il a dit, écoute, moi aussi, j'ai envie de un peu lâcher prise. Donc, on est resté. Parce qu'il reste quand même quelqu'un de très, très, très important dans ma vie. Et ça aussi, c'est quelque chose qui m'a manqué parce que j'étais tellement occupée à courir derrière mes trucs que je ne passais beaucoup plus du temps avec mes parents et surtout mon père. Donc ça aussi, quelque part, ça m'a guérie un peu parce que j'étais avec mon père et j'ai eu le temps de lui raconter en fait tous mes projets, tout ce qui s'est passé dans ma vie depuis toutes ces années. Mmh. Et je suis encore répartie à l'hôpital. J'ai fait tous les examens. Pareil, il n'y a rien. On m'a donné des médicaments pour la gastrite et puis il fallait que j'évite certains aliments pour éviter un peu les reflux et tout. Et j'ai vu un psychologue.
6: Oui.
7: Donc chaque semaine, je partais la voir et on parlait. Et même elle, je lui parlais, elle me dit, à un certain moment, elle me dit, toi-même, tu te rends compte que c'est épuisant, non? Tout ce que tu me racontes. Et je me rappelle qu'il y avait quelques années, je disais tout le temps à ma mère, j'ai l'impression que ça fait 4 ans que je n'ai pas dormi.

0: Exclusif, c'est bien pour le bébé. Donc, en même temps, je voulais
1: c'est
0: être.
1: Faux, hein.
0: Oui, c'est
2: non,
0: pas
2: c'est
0: faux.
2: Pas faux, justement.
0: En même temps, je voulais être parfaite partout, ouais. Dans mon travail, en tant que mère, en tant qu'épouse, en tant que toutes ces choses-là. Donc, elle me dit, tu vois que c'est épuisant. Donc, maintenant, c'est ce que tu vas faire. Il faut vraiment lâcher prise.
1: Oui.
0: Tu laisses tout de côté et tu penses à toi, tu écoutes ton corps et tu vas te rétablir comme ça.
1: Merci.
0: Parce qu'il n'y a pas de médicaments. Ouais.
1: Alors, lorsque l'épuisement s'installe, il ne touche pas seulement le corps, il gagne aussi l'esprit, accentue la solitude et nous enferme dans un combat intérieur, souvent invisible aux yeux des autres. Une souffrance silencieuse que l'artiste belge Stromae, de son vrai nom Paul Van Haver, met un mot et un musique dans l'enfer.

0: Merci la régie, nous venons d'écouter L'Enfer de Stromae, un titre qui met des mots sur la souffrance intérieure, l'isolement et ces pensées que l'on garde pour soi. Tout à l'heure, avant la pause musicale, là, tout le monde était avait des questions à poser. Je pense que c'était Adoum, hein, Adoum Abdelkader qui avait posé une question à notre psy, à Mamad Mustapha. Oui, Adoum, c'était quoi la question?
1: En fait, je disais que après les explications de Ashwak, qui disait qu'il y a les enfants à côté.

0: côté, il y a les travaux ménagers à faire, et son travail professionnel. Est-ce que, par rapport à tout ce qu'elle vient d'expliquer, les femmes ne sont pas plus vulnérables au burn-out?
1: Elles font face aux triples journées. Donc, je dis bien triple journée. D'abord, il y a la profession, leur travail. Si elle fait une, si elle est dans le domaine de l'autre profession formelle ou informelle, elle fait son travail. Et après ça, il y a aussi l'éducation des enfants, donc aux tâches ménagères, ainsi de suite. Il y a aussi les charges mentales liées aux cérémonies. Cérémonies, donc ici au Tchad, on a ce qu'on appelle Oudour, cérémonies sont là. Donc, les femmes sont beaucoup plus sollicitées que les hommes.
2: Ah, donc, c'est pas un facteur de burn-out?
1: Exactement, ça peut aussi les affecter. Supposons elle part au travail, elle doit revenir à 10h ou 11h ou 12h. Après ça, elle va préparer à manger. Si elle a des filles ou bien ménagère à la fête, elle va aussi s'occuper de l'éducation des enfants.
2: Ouais.
1: Souvent, monsieur est là, monsieur rentre le soir ou autre. Donc, elle s'occupe aussi. L'enfant fait quoi, l'enfant, ainsi de suite. Et on l'appelle, on dit que c'est déjà à Paris, dans la Kida Guide. Donc, elle doit aussi une représentation ou bien Oudra Guide. Donc, c'est-à-dire, c'est triple journée, c'est pas facile. Et pour ça, il y a des signaux d'alerte qui sont là, il y a des signes d'alerte qui sont là. Les signes physiques, il y a ce qu'on appelle migraine, maux de tête, ou bien des troubles, comme des troubles du sommeil, ou aussi des maux de ventre. Donc, pendant cette période, si les femmes ont senti ce genre de signaux physiques, ils ont intérêt, n'est-ce pas, à prendre des repos ou autre. Si ça persiste, il est important d'aller voir un psychologue. À défaut, un médecin généraliste aussi peut aider. Ensuite, il y a émotionnel. Il y a des signes émotionnels qui sont là, comme irritabilité soudaine, donc changement d'humeur, saut d'humeur, ainsi de suite. Il y a aussi d'autres, comme sentiment de vide. Donc, vide, il n'y a rien. Donc, d'ailleurs, tout est prévu dans ma tête, mais à un moment donné, c'est comme il y a un formatage de mon cerveau. Donc, amnésie
2: totale. Monsieur Moustapha, c'est-à-dire que là, est-ce qu'on n'est pas déjà avec un petit droit ou un petit pas dans la dépression?
1: Merci beaucoup, mais je me clarifie cette partie. Ce sont des choses qui ne vont pas durer longtemps. C'est ça la différence dans le temps et la persistance. Donc, souvent, ça va finir après avoir pris un bon repos. Non, Abdil, un très bon sommeil, un ou deux jours après, ça disparaît.
2: D'accord.
1: Mais la dépression nécessite souvent une consultation, c'est ça la différence. Donc, il y a aussi le sentiment de vide, envie de pleurer, par exemple. Envie de pleurer, le fait de pleurer, d'ailleurs, c'est pas un mauvais, oui, il faut l'encourager. Si pleurer à un moment donné et s'arrêter, mais si les pleurs ne s'arrêtent pas et ça perpétue, il serait nécessaire d'aller consulter. Et puis, en dernier, il y a ce qu'on appelle signaux relationnels. Donc, tel que repli sur soi, conflit fréquent avec la famille. Donc, avant, je ne me querelle pas avec la famille, mais à cause de ces burn-out ou bien de ces l'autre-là, je commence à ne plus être patient ou bien je réponds avec des phrases qui ne sont pas encourageantes. Je me mets souvent en position défensive, et ainsi de suite. Et j'ai oublié une partie, il y a aussi signaux cognitifs liés à la mémoire. Donc, mémoire, j'oublie parfois. Donc, j'oublie, j'ai des tâches à faire, j'oublie. Vous avez cité quelque chose au début, vous avez parlé de l'autre là, de ne pas respecter votre planning lorsque vous étiez dans les burn-out. Donc, d'ajourner ce que vous avez à faire aujourd'hui. Donc, on peut appeler ça procrastination. Mm-hmm. Donc, le fait d'ajourner quelque chose qu'on doit faire aujourd'hui à demain ou le lendemain. Ce n'est pas la paresse. N'ayons pas de peur, ce n'est pas la paresse, mais peut-être on est en burn-out.
2: Mais ça, c'est quand même, non, celui de choisir, c'est comme une année.
3: Il y a eu toutes ces choses-là, mais je continue. Et à un certain moment, le corps, il prend le dessus lui-même. C'est exactement comme ce que j'avais dit. On a mis... c'était off. Je pouvais pas réfléchir plus que ce qui était devant moi. Je pouvais rester comme ça.
2: Et quelle était la relation avec ton époux? Quel était le rapport avec son entourage? Est-ce que tu étais irritable? Est-ce que tu étais... Pour un réel, tu te fâchais?
3: J'étais plus patiente, en fait. Parce qu'avant, j'étais toujours... parce que j'ai quand même beaucoup d'employés, comme j'ai un restaurant, tu vois, j'ai ma maison de production. Donc avant, j'étais toujours la boss cool qui parlait, criait à tout le monde. Mais à un certain moment, je ne supportais plus de rien de tout ça. Ça veut dire, si je t'ai dit un truc et puis je t'ai dit, voilà, je te vire. Donc je suis quand même passée.
2: Je le marie dans tout ça.
4: Justement.
3: Ouf. le mari, si lui, j'ai pu traverser tout ça avec lui, parce que je pense qu'il avait une certaine connaissance, en fait, de la chose. Parce que lui aussi, il est dans l'humanitaire, donc il est dans quelque chose de assez demanding, et il a compris. Pendant tout ce moment, quand tout ça m'arrivait, lui, il était calme. À un certain moment, moi-même, je pensais que je faisais des caprices. Et il me dit, non, juste prends ton temps. Et c'est à la fin que je lui dis...
2: Mais est-ce qu'il y a un détachement de point de vue sentimental, amoureux?
3: Non, pas du tout. Pas du tout. Et je suis vraiment...
2: Le galet était là.
3: Non, en fait, d'un côté, j'étais normale. Et d'un autre côté, je ne l'étais pas. C'était ça, en fait, le plus difficile. Parce que si tu ne me connais pas, à part le fait que j'avais maigri, tu ne saurais pas que je suis en train de traverser quelque chose, parce que j'étais toujours joyeuse, j'avais toujours mes projets, ça ne s'est pas arrêté. Mais sauf que le corps, lui, il n'en pouvait plus. Et ça, je ne pouvais plus rien faire. Ça veut dire qu'il y a 2 jours, je me lave et j'ai dit, je vais aller à tel événement. Et là, je me rends compte que je ne peux pas. Pour une raison quelconque, je n'arrive pas.
2: Tu réponds.
3: C'est comme si j'ai tous les pieds qui s'engourdissaient. Voilà, c'était mon corps qui me faisait des signes. Et là, je revenais et puis je me couchais. Voilà.
2: Khadija, t'avais plein de choses à voir. 2-3 questions, vas-y.
4: Oui, merci Hamza. Mais en fait, la réponse de Mustapha tout à l'heure, donc remet un peu. Donc, disons, moi, j'ai voulu précisément mettre ça dans un contexte aussi traditionnel. En fait, on dit c'est un épuisement professionnel. Alors, on a parlé du fait que la femme est la plus exposée d'ailleurs.
1: Exactement.
4: Maintenant, la femme ménagère qui n'a pas, parce que vous avez parlé de 3 charges de travail dans la journée, mais la femme ménagère est-elle aussi exposée à ces fléaux de burn-out?
1: Oui. Merci beaucoup, c'est vraiment pertinent, c'est une très bonne remarque. Comme on a dit, vous avez dit une femme ménagère, donc vous faites allusion à une femme mariée sans activité professionnelle. Elle est là à la maison, donc s'occupe des enfants et fait à manger à son mari, à ses enfants. C'est bien ça?
4: C'est ça. Et parfois, elle n'est pas appréciée à sa juste valeur.
1: Oui, exactement.
4: En fait,
1: c'est une très, très bonne remarque. D'ailleurs, c'est courant dans notre société. Effectivement et absolument, elle est vraiment affectée par burn-out, c'est sûr. Pourquoi? Parce qu'elle devrait aller au marché, elle devrait préparer, elle devrait recevoir des visiteurs, des invités aussi. Elle devrait s'occuper s'il y a une personne malade ou je ne sais pas. Donc, les tâches sont là, les activités sont là. Pour elle, je peux dire qu'on a déjà cité 3, n'est-ce pas? On a dit si elle est dans une profession formelle ou informelle, si elle n'est pas dans cette profession, l'éducation des enfants revient à elle, vous voyez? Tâches de la maison, ainsi de suite, aussi revient à elle aussi. Maintenant, il y a une partie où j'avais annoncé qu'il y a aussi les obligations sociales ou bien culturelles.
4: Voilà.
1: D'ailleurs, on a l'habitude de dire que j'aimerais aussi ajouter les professions les plus exposées, ça, d'après des recherches, mais je ne suis pas en train de dire que certaines professions ne sont pas concernées. Bien sûr, toutes les professions, et c'est aussi individuel. D'après les recherches, ils disent que ce sont d'abord les professionnels de la santé, dont les soins aussi, donc à l'hôpital, et ils sont les plus exposés au burn-out. Et après ça, il y a aussi les psychologues, les travailleurs sociaux.
2: Ah, les psychologues?
1: Oui, et aussi, imaginez quelqu'un vient, vous avez dit récemment que la psychologue vous a écouté et tout. Donc, il y a ce qu'on appelle transférence. La personne vient avec son sac à problème et vide son sac dans ton sac. Donc, tu vas prendre. Et si un psychologue ne se retient pas bien, il a l'obligation, n'est-ce pas, de référer la personne qui est venue la voir, la patiente, à un autre psychologue. Pourquoi? Parce que j'ai écouté un problème qui est très difficile. La personne me raconte son problème, c'est trop difficile, insupportable pour moi. Si je commence à ne pas me retenir, je dois référer à un autre psychologue. Mais si je commence, et puis demain aussi, j'écoute d'autres problèmes plus graves, sans repos, sans planning, je vais aussi tomber dans le burn-out, voire dépression aussi. Et j'ai oublié aussi, parmi les professions les plus exposées, j'ai cité l'autre, la soignant, et aussi les humanitaires aussi sont là, et nos forces de défense et de la sécurité aussi.
2: Ah, les militaires.
1: Oui, et les policiers aussi sont vraiment exposés à ces burn-out aussi, parce qu'il y a le stress qui est là, le stress extrême aussi. Donc, cet stress est présente. Donc, eux aussi sont exposés.
2: Le caméraman est
1: les journalistes, les reporters photos, les journalistes de guerre.
4: En fait, c'est tous les métiers,
1: oui,
4: presque.
1: Quoi. Presque tous les métiers, mais il y a ceux qui sont vraiment sensibles. Les reporters photos, par exemple, de guerre ou autre. Donc, burn-out n'est pas pour les paresseux. Ce sont pour ceux qui sont engagés.
4: C'est vrai.
1: Là, c'est une réalité.
2: Souleymane, je sais que tu as plusieurs questions à poser. On va te passer le micro, vous voyez.
5: Merci, Hamza. Je voudrais d'abord remercier notre invité, Achouar, pour avoir partagé volontairement ce qu'elle a vécu. C'est pas tout le monde qui est capable de témoigner de cette façon-là, d'une chose aussi difficile. J'ai écouté beaucoup, mais si je me place du côté de nos auditeurs qui nous écoutent, j'aurais surtout le sentiment que le burn-out, c'est juste de l'épuisement. C'est juste de l'épuisement. Or, en réalité, il ne s'agit pas de ça. On a utilisé beaucoup de termes, et le lieu commun entre la psychologie et, je dirais, la philosophie, c'est la nécessité de préciser ce que veut dire un mot. Aujourd'hui, on a utilisé beaucoup de termes de façon ambivalente. On a parlé de déprime, on a parlé de dépression, on a parlé de surmenage, on a parlé de burn-out, on a parlé également d'anxiété, de peur. On ne peut pas avoir autant de mots et le même sens, ça n'est pas possible. Alors, quand on fait de la philosophie, l'exigence, c'est de préciser les termes, le sens des termes qu'on emploie. Quand vous dites dépression, quand vous dites déprime, vous ne dites pas la même chose. Je parle sous le contrôle de notre psychologue. Le psychiatre et le psychanalyste, c'est pas la même chose.
4: Non.
5: La différence, parce que quand on m'a proposé de préparer la minute philo sur le sujet du burn-out, j'ai dû aussi faire quelques recherches. Je ne suis pas spécialiste de la question, encore moins un psychologue. Ce que j'ai appris, par contre, c'est qu'il y a une différence entre ce qu'on appelle le surmenage et le burn-out. Vous pouvez prendre deux personnes qui travaillent pratiquement avec le même volume d'horaire, mais sans vivre nécessairement le burn-out. Ce que j'ai retenu, moi, c'est que le burn-out est quelque part une crise de sens dans ce qu'on fait. Ce qu'on fait tous les jours, peu à peu, le sens de ce qu'on fait s'étiole, se perd. On n'arrive plus à savoir pourquoi on doit se lever tous les jours pour faire ce qu'on fait. Donc c'est en réalité une crise de sens. Et ce que j'entends autour de la table, c'est une forme d'épuisement, mais ça n'est pas que ça. Le lien qui nous relie à ce qu'on fait tous les jours, il est cassé. Donc, si c'est de l'épuisement pur et simple, il suffit de se reposer, se donner un, deux mois sabbatique, et après les batteries sont rechargées, le problème il est réglé. Mais on voit très bien que dans le burn-out, le repos ne suffit pas. Même si on se repose, on se sent toujours fatigué. Donc, il faudrait rechercher certainement du côté du sens de ce qu'on fait, pas dans la fatigue physique. Dans ces différentes pathologies, il y a toujours deux dimensions qu'il faut considérer. Et là encore, je dis, c'est un lieu commun entre la philosophie et la psychologie. C'est qu'il y a des causes qui appartiennent au physique et il y a des causes qui appartiennent au psyché, c'est-à-dire à l'esprit. Parfois, tout va très bien. Comme elle l'a dit, c'est dans son cas, tout va très bien et pourtant, elle ne va pas bien. La raison dans le burn-out est plus du côté du psyché, c'est-à-dire dans notre rapport intellectuel au travail que nous sommes en train de faire. Dans le surmenage, il s'agit d'un rapport au corps. Vous êtes dans une forme d'épuisement. Les batteries sont à 0%, peut-être même plus que 0%. Quand on est en déprime, quand on est en dépression, c'est pas la même chose. Souvent, ceux qui traitent la déprime, ils vont voir le psychologue. Ils lui racontent ce qui ne va pas. Et généralement, ça se passe plutôt bien au bout de plusieurs séances. Mais quand vous faites ce qu'on appelle la dépression, il vous faut des prescriptions médicamenteuses. vous prenez littéralement des médicaments. C'est que les causes sont physiologiques, les causes ne sont pas psychologiques. C'est que dans le fonctionnement du cerveau, certaines parties du cerveau traitent certaines fonctions de notre organisme. J'avais suivi une émission où on a parlé du sociopathe, parce que moi, avant, en sciences criminelles, quand on me dit sociopathe, c'est la personne qui est vicelable, qui aime tuer, qui aime voir les autres souffrir, c'est un vicieux. Or, il y a des gens qui n'ont rien de tout ça, mais qu'on appelle sociopathes. C'est-à-dire que notre empathie, cette fonction qui permet aux humains de se sentir proches les uns des autres, est commandée par une partie de notre cerveau. Alors, imaginez que cette partie du cerveau est abîmée. Cette personne est mécaniquement incapable de ressentir certaines émotions. Ce n'est pas qu'elle ne veut pas. L'organe qui produit cette émotion-là est défectueux, tout simplement. Donc, cette personne n'éprouve pas de la peur, elle n'éprouve pas de l'amour, elle n'éprouve pas de la compassion. Et généralement, quand une personne est dans cette situation-là, c'est pas volontaire, c'est que dans son cerveau, il y a un organe qui manque. L'organe qui produit de l'amour, l'organe qui produit de la peur, cet organe-là n'existe pas. Alors, ça, c'était une découverte pour moi, parce que je pensais que c'est des gens qui étaient vicieux et qui...
4: Est-ce que c'est la personne narcissique?
5: Oui, j'avais mis ça dans le compte du narcissisme. Le terme est sociopathe, c'est-à-dire quelqu'un qui déteste tout ce qui est social. Mais en fait, ce que j'ai découvert à travers cette émission, c'est que il y a des zones du cerveau qui commandent certains de nos comportements. Et quand cette partie-là est affectée, c'est comme pour la mémoire. Il y a une partie du cerveau qui gère la mémoire. Quand tu es malade de cette partie du cerveau, la mémoire ne peut plus marcher.
0: Ça se déconnecte.
5: Oui, ça se déconnecte complètement. Donc c'est involontaire, c'est pas comme si la personne le voulait, elle est incapable. Et généralement, ces personnes-là ne tiennent pas les relations pendant très longtemps. Si vous êtes dans une relation amoureuse avec la personne, dès que la relation, selon cette personne, est consommée, il n'y a plus rien qui vous lie. Quand vous êtes dans une relation professionnelle, dès que ce travail qui vous lie se termine, plus rien ne vous lie. Et souvent, on dit, mais cette personne-là, elle est comme si elle est... Ça nous dérange comme comportement. Ouais. Or, pour elle, c'est tout à fait normal d'être comme ça. Elle ne sait pas ressentir les choses. Donc, il est nécessaire, quand on fait face à ce genre de manifestation, de nommer précisément les choses. Et j'ai entendu tout à l'heure à Choac le dire également, avec un psychologue, ce qui se passe, c'est que le mal est nommé dans sa source. On vous dit ce qui n'a pas marché dans votre enfance, on met un mot sur le mal. On lui donne un visage, on lui donne une identité. À partir du moment où vous devenez conscient de l'origine du problème, le mal commence un peu à disparaître. Exactement. Le mal persistera toujours quand on est ignorant de ce mal. Et pour citer l'un des plus grands psychologues, hein, que tout le monde connaît autour de cette table, c'est Freud. Freud traitait une fille qui était hydrophobe. Alors, hydrophobe, c'est quelqu'un qui déteste l'eau. Elle déteste l'eau. Et ça pose problème, parce qu'une personne qui ne boit pas de l'eau met sa santé en danger. Au bout de plusieurs séances, Freud a permis à cette fille de se rendre compte que sa haine, sa détestation de l'eau vient du fait qu'ils ont un voisin qu'elle déteste particulièrement, et ce voisin a un chien. Un jour, elle a vu ce chien boire de l'eau dans la gamelle. Du coup, elle a fait une association. Il parlait de transférence tout à l'heure. Elle a fait une association entre la haine qu'elle a pour son voisin, son chien et l'eau. Et donc, le psychologue, ce qu'il a fait, et souvent c'est un peu caricatural, on allonge la personne dans un cabinet de psychologue, ma mère ne dira pas le contraire, on t'allonge, on t'invite à parler en réalité. Donc, c'est pour faire ressortir à la conscience ce souvenir-là qui, tant qu'il n'est pas découvert, continue à agir, quoi. Donc, le surmenage, c'est une accumulation de fatigue, donc vous êtes épuisé, parce qu'entre la fatigue et l'épuisement, c'est juste le volume, quoi. Alors, vous êtes épuisé. Alors que le burn-out est beaucoup plus vicieux, parce qu'il y a une dimension psychologique là-dedans.
2: Une excellente intervention. Maintenant, on va passer à notre invité, l'artiste Talaf. Est-ce que tu es passé par le burn-out?
6: Burn-out... J'ai entendu de parler de burn-out, mais je n'ai jamais rencontré la personne. Pour la première fois que j'ai rencontré la personne.
2: D'accord. Justement, Ashwak dit parmi le facteur qui l'ont amené à vivre cette situation. Mm-hmm. Il y a le fait de ne pas être comprise par la société et par la famille, mm-hmm, par rapport à ce qu'elle fait comme métier.
6: Oui.
2: Vous, vous êtes artiste peintre. Est-ce que vous vivez la même situation? Est-ce qu'on vous prend pour un fou ou pour quelqu'un qui n'est pas digne de la famille parce que vous êtes un artiste et la famille n'accepte pas? Et comment votre art est appréhendé par la société tchadienne?
6: Par la société tchadienne, mon art, je ne sais pas pour l'instant, mais mes parents qui me soutiennent beaucoup, surtout okay, mon père et ma mère.
2: Uh-huh.
6: Oui, surtout mon père et ma mère. Et ma mère, elle me demande à chaque fois quand je fais quelque chose, elle voulait savoir quoi, qu'est-ce que tu as fait. Des fois, quand je mets la peinture aussi, elle m'a dit que pourquoi tu as mis le couleur à rouge, à amarre, des choses comme ça. Elle demande beaucoup. Pour la société tchadienne, je ne sais pas pour l'instant, mais moi je n'ai pas beaucoup de collectionneurs ou les gens qui achètent mes œuvres. Après Achouak, la première artiste tchadienne ou il y a un tchadien qui a acheté mes œuvres, c'est Achouak.
2: Mmh. Ah ouais?
6: Oui, c'est elle qui connaissait mes œuvres.
2: Ça, c'est la solidarité entre l'artiste.
6: Oui, la solidarité
2: entre l'artiste. Comme vous avez vu tous ces films, elle a acheté tous vos tableaux.
3: Non, après, il fait des beaux tableaux,
6: hein,
3: j'adore.
6: Elle apprécie beaucoup ce que je fais et moi aussi j'apprécie beaucoup ce qu'elle fait, quoi.
2: La peinture, quand même, c'est quelque chose d'assez nouveau dans notre société. Et les parents, comment ils ont pris ça quand ils t'ont vu la première fois avec ces tableaux, différentes couleurs? Est-ce qu'ils t'ont posé des questions pour dire ça veut dire quoi exactement? Parce que c'est pas simple d'expliquer à quelqu'un qui sait pas de quoi il s'agit.
6: Mais au début, moi, je commençais, mon père, c'est un chauffeur. Mon père est chauffeur, à la maison, on a des voitures. Je commençais par le numéro de matricule. Je fais le numéro de matricule de mon père. Et après, tellement que je fais de belles écritures, des choses comme ça, tous les amis de mon père, ils me demandent. Je fais des matricules de mon...
2: Ah, c'est parti comme ça?
6: Ouais, j'ai parti comme ça.
2: Et à quel moment vous êtes passé de lettres aux formes géométriques, aux couleurs?
6: Les formes géométriques, et après ça, je suis parti voir une exposition. Je me suis inspiré beaucoup de Clément Masdongar au Tchad.
2: La chanson?
6: Oui. Non, c'est un artiste peintre aussi.
2: Ah, ok.
6: Oui, il fait la musique.
2: Masdongar, il faisait de la peinture. D'accord.
6: J'ai vu son exposition à Djemen avant. Et je m'inspire beaucoup de son art, de sa musique et de la peinture.
2: Donc tu es rentré à la maison, ça c'est voilà. Moi, je veux faire comme lui.
6: Non, au début, je n'ai pas dit que je fais comme lui quand je suis parti à Niort.
2: Enfin, comme lui, comme artiste, hein, ça, je veux dire.
6: Ouais, comme un artiste, quoi. Le moment que je suis parti en Europe, j'ai dit à mon père que je voulais faire une école de l'art. Mon père m'a dit, ok, il n'y a pas de souci, si tu as envie de faire, vas-y.
2: Enfin, toi, tu n'as pas eu cette pression qu'Achouak a eu au niveau de la famille?
6: Non, moi, je n'ai pas eu.
2: Quels sont les moments où tu t'élèves, tu dis, voilà, aujourd'hui, je suis inspiré, je dois faire quelque chose? Est-ce que c'est les douleurs ou est-ce que c'est la joie?
6: Moi, l'expression, ça vient beaucoup de voyages. Comme moi, je voyage beaucoup, okay, ou des fois, j'écoute la musique. C'est là que mon expression qui vient. Dès que j'ai aspiré de quelque chose, je prends une note. Je fais un petit dessin, je prends une note et je mets le titre.
2: N'importe quel voyage?
6: N'importe quel voyage.
2: Ça peut être au Tchad, ça peut être à l'étranger.
6: Mais moi, je voyage beaucoup, mais en plus, c'est fou de dire ça. Moi, j'aime bien rester à l'aéroport. Des fois,
2: à l'aéroport?
6: Oui. Je parle toujours.
2: Monsieur le psychologue, ouais. Ça veut dire quoi, ça?
4: Je sais pas pourquoi il aime rester à l'aéroport.
6: Des fois, je suis parti à Los Angeles pour faire une exposition. Mm. Et en plus, j'ai resté 3 jours à l'aéroport.
2: Comme ça,
6: c'est comme ça, 3 jours à l'aéroport. Ça m'inspire tellement que ça m'inspirait beaucoup de rester dans l'aéroport. Mm-hmm. Pour moi, l'aéroport, c'est un monde à part, quoi. Mm-hmm. Je vois des gens, je vois des choses. Ça c'est passe. Un monde à part pour moi. Mm-hmm. C'est là que je trouve mon inspiration. Mais je parle avec mon carnet.
2: Tu restes dans ton petit coin, tu observais les gens passer.
6: Voilà.
2: Tu échangeais avec ce monde.
6: Oui, j'échange avec des mondes. Des fois, je discute avec des gens et je fais j'ai un petit carnet, je fais les dessins. C'est là, oui, que mon inspiration, ça vient de là.
2: D'accord.
6: Maintenant, je rentre chez moi. J'achète des toiles, de la peinture et je commençais à faire de la peinture.
5: Et là, je m'exprime en tant qu'artiste comme lui également, parce qu'il se trouve que on
7: calligraphe.
5: On scribouille, on écrit un petit peu. J'ai lu un livre il y a quelque temps. Mais souvent, c'est très cliché de dire, voilà, l'inspiration, c'est une affaire de lieu. L'inspiration n'est pas une affaire de lieu. L'inspiration, c'est une affaire d'état d'esprit. Parce que souvent, moi, dans les échanges que j'ai eus, on me demande, bon, à quel moment ou à quel endroit il te vient d'écrire. Souvent, l'image qui vient, c'est quelqu'un qui est assis sous un arbre et l'inspiration vient, là tu sors des grandes phrases. Non, l'inspiration, il n'y a pas d'endroit pour être inspiré. Tout peut nous inspirer ou pas du tout. Alors, oui. C'est assez important de le dire.
2: Oui, après, peut-être ça pour lui, ça lui a donné quand même des formes.
5: Oui. Lui, ça a été l'aéroport.
2: Voilà. Hier.
5: Demain, ça peut être quoi? Ça peut être même notre studio.
2: C'est vrai.
5: Donc, il n'y a pas un lieu pour ça. C'est...
6: Même les rencontres aussi. Hein.
5: Oui, bien sûr.
6: On écoute la musique, les rencontres aussi.
5: Mais ce que je veux dire, c'est qu'il y a une attente. Les gens aiment bien les clichés. Les gens aiment bien les clichés, se dire, bon, moi, quand je suis à tel endroit, tout vient.
3: Ça serait facile.
5: Oui, non. Ça serait très facile, ça serait même très bien parce que tu vas construire.
2: Absolument, il ne faut pas oublier que tout ça c'est nouveau dans notre culture.
5: Oui, oui.
2: Par tableau.
5: Ce que je voulais également dire par rapport. Parce que tout à l'heure tu as essayé de comparer ce que fait Ashwag et lui, je pense qu'au niveau de la société, ça n'a pas le même statut.
3: Non.
5: Une femme qui fait des films en tant qu'actrice. Et un homme qui fait de la peinture, je vous assure que la société tchadienne ne leur donne pas le même statut.
2: Ouais, c'est vrai.
5: Elle est en train de pêcher.
3: N'ayons pas peur des mots.
5: Pour la société tchadienne, ce qu'elle fait n'est pas du tout normal. Et d'ailleurs, elle l'a dit, il y a des gens qui gentiment lui disent d'une certaine façon que tu fais ce que tu fais n'est pas digne, en fait. Et donc, il y a aussi le fait qu'elle, par son éducation, sa sensibilité, elle le vive comme ça, qui pourrait éventuellement la conduire au burn-out. Il y a des gens qui sont comme des pierres. Hein, c'est fait dire, ça roule, ça passe sans aucun problème. Mais d'autres qui sont comme des éponges, tout ce que vous dites, elles aspirent. Voyez. Donc, la crise du sens, ça dépend aussi de la personne. Peut-être la méchanceté des gens y contribue, c'est vrai, mais ça dépend aussi de la personne elle-même. Comment elle les accueille, ces méchancetés-là. Donc, lui, il n'a pas la même pression que Ashwag, ça c'est sûr.
2: Ouais.
5: C'est plus confortable d'être peintre. Hein.
2: Maintenant, vous êtes artiste peintre, vous vivez en France, et donc vos œuvres, vous les réalisez en France. Qu'est-ce qu'il y a de tchadien dans ce que vous faites? Est-ce que l'influence de la culture est tellement visible dans ce que vous faites?
6: Non, c'est différent. Moi, totalement, c'est différent. Moi, mon travail entre abstrait et figuratif, il y a des choses différentes. Abstrait, il y a plein de couleurs. Mais figuratif, moi, j'ai inventé un silhouette. Quand tu vois un silhouette anonyme, il a des traits de visage uniquement. Mais ici au théâtre, les gens ne connaissent pas mon travail. Mais en France, tout le monde qui connaît mon travail. Dès que des fois, il y a des gens qui prennent en photo, ils me montrent, voilà, j'ai vu ton travail quelque part ou des choses comme ça. Mais ici, au théâtre, j'ai fait l'exposition. Ouais, j'ai fait l'exposition des fois.
3: Deux ans.
6: À perception,
3: c'est ça?
6: Ah, oui.
2: À
6: perception.
2: Moi, je n'ai jamais assisté à votre exposition à l'ambassade, à la résidence de l'ambassade de France.
6: Ce n'est pas les Tchadiens qui sont achetés mes œuvres.
2: Oui, mais même si on n'a pas l'argent
5: pour acheter des œuvres, c'est pas dans notre
2: service. Mais est-ce que ça
7: dépend des thèmes qu'ils utilisent?
6: Non, ils ne connaissent pas mon travail.
3: Parce que ici, il y a personne qui achète mes œuvres.
2: Comment faire?
7: Donc, les femmes, si tu dessines là quelque chose comme une fleur, là. Ça, c'est systématique, une femme va vers cette...
2: Oui, mais là, c'est abstrait, c'est vraiment... Parfois, tu as des couleurs qui sont violentes. Moi, je vis certaines de ses œuvres. Pour moi, c'est comme l'enfer avec du rouge, du noir, du bleu. C'est comme si, je ne sais pas, quelque chose...
3: C'est une expression.
2: C'est une expression, justement.
6: C'est l'expression des chers artistes qui ont envie d'exposer. Ils ont envie d'exprimer. Mais des fois, il y a des gens qui font le toile au rouge, seulement il n'y a pas d'autres couleurs. C'est un abstrait. Mais l'artiste, il explique ce qu'il est en train de faire.
2: Il y a pas mal quand même maintenant de jeunes artistes, moi je vois, sur le réseau, de jeunes artistes qui s'intéressent de plus en plus à votre art, et ça c'est déjà une très belle chose.
3: Mes parents, ils sont tous les deux originaires d'Abéché, et je sais qu'Abéché, tu ne peux pas compter le nombre de personnes qui chantent, qui font du théâtre et tout, mais comme tout d'un coup on fait en fait une sorte d'art qu'ils ne connaissent pas, ou qu'ils ne veulent pas connaître, donc tout de suite
4: c'est le réseau.
3: C'est mauvais, tu vois, et ça c'est dans notre société, c'est pour tout, hein. Tout ce qu'on connaît pas, on rejette.
2: On rejette, voilà.
3: Tout ce qu'on s'est dit, ça fait pas partie de notre culture, on le rejette.
8: Est-ce que l'artiste tchadien ne devrait pas aujourd'hui revoir sa position, cette position de surplomb que les artistes ont en se disant, bon, nous on est là où on doit être, c'est une question de niveau, nous sommes en haut, les autres doivent venir. Est-ce que ce n'est pas le mouvement inverse qu'il faudrait faire?
3: Je pense que c'est ce que nous sommes en train de faire, quand je dis nous, moi et Talaf, parce que quand même il y a un certain niveau, un certain standard, et il faut travailler en fait pour arriver à ces niveaux-là. Je comprends quand vous dites par rapport au film, à la télé Tchad ou je ne sais pas, ou partout, on peut considérer et ne pas considérer ces travails-là, parce qu'il faut comprendre qu'il y a la personne qui prend son temps pour se dire que je m'engage, je produis ça, voilà. Et puis il y a l'autre personne qui est arrivée. C'est comme à l'époque, il y a quoi? Il y a 20 ans quand je suis arrivée à la télé Tchad. J'ai vu, il y a beaucoup de gens qui sont là à défaut. C'est pas parce que moi, c'est ça me parle. Oui, c'est pas une vocation. Et c'est la même chose. Et moi, je pense que dans notre société, on a beaucoup plus de ça. Bon, on peut pas juger. Tu vois, moi, je peux même pas dire que c'est médiocre ou machin, parce que déjà, ils sont juste là, parce que ça semble être la chose la plus facile à faire.
8: À défaut.
3: Oui, voilà. Mais après, il y a des gens, comme Talaf, comme moi, dans nos...
8: comme Kandou.
3: Oui, voilà, respectifs, où il faut se donner du temps. Pour arriver à faire ces choses-là. Et malheureusement, quand on cherche à arriver à ces niveaux-là, on se retrouve incompris, pas accepté encore, mais juste, même pas incompris, juste que les gens, ils sont pas encore à ces niveaux-là. Moi, quand je vois ce tableau, moi, ça me parle. Parce que je suis quelqu'un qui aime les couleurs et j'ai toujours donné du sens aux couleurs. Donc, quand je regarde, j'essaie de me dire, on discute sur tes tableaux. Tu vois, il me dit même, souvent, il m'explique l'histoire et moi, j'ai une autre histoire et souvent, ça sert à ça. Par exemple, moi, les films que j'ai fait avec Haroun, c'est quelque part, je crois aux histoires qu'on raconte. Et d'ailleurs, c'est pour ça que depuis 2-3 ans, je me forme pour être aussi derrière la caméra, oui. Et pouvoir aussi raconter les choses comme je le vois. Et ça demande beaucoup de temps, de l'énergie, de l'argent,
2: C'est pas exclu que Achoua qui se mette derrière la caméra, mais ça c'est génial.
3: Voilà.
1: Ça c'est génial. Je peux faire un petit ajout. J'aimerais revenir un peu en arrière concernant votre. Permettez-moi ce terme, c'est pas quelque chose de mauvais. Vous avez dit une petite obsession d'aller à l'aéroport et vous allez puiser dans votre inspiration et tout. En tant que psy, je peux vous dire que c'est pas mal en soi, c'est pas grave, sauf si ça c'est pour dans le vide, quoi. Vous partez sans raison, vous partez juste pour partir, mais si vous partez, si vous avez bien planifié le but de votre départ et que vous prenez note et ça vous encourage, c'est un mémoire, c'est une très bonne chose. Pourquoi? Parce que le cerveau aussi parfois exige des milieux, des environnements. Supposons une personne qui serait mordue par un chien dans tel quartier ou dans telle rue, ou bien tombée de sa moto, ou bien connu un accident, dès que tu t'approches, le cerveau te rappelle que voilà, c'est le lieu, tu vas être plus prudent, tu vas conduire avec prudence. Et il y a aussi des auteurs, des célébrités, ils font ce qu'on appelle, ils s'isolent soit face à la mer, on n'a pas la mer ici au Tchad, mais s'il y a un fleuve dans mon restaurant, ou bien on met un verre de café, ça nous aide à nous rappeler. Donc, sauf s'il y a contrainte sécuritaire pour vous, pour votre sécurité, ou bien une exigence ou autre, sinon c'est une très bonne chose. Et maintenant, j'aimerais revenir sur un point, donc vous avez parlé du message aussi de la peinture et tout de l'art en général. Maintenant, pour l'art, j'aimerais ajouter l'art-thérapie. C'est ce qu'on appelle l'art-thérapie. Souvent, comme activité, on mettait dans des interventions humanitaires.
8: Voilà, tout à fait.
1: Ouais.
8: Il y a des artistes qui font ça.
3: Il y a Kirdassi.
8: Il y a Kirdassi.
7: C'est qu'ils sont formés pour ça.
1: Voilà. Et c'est une très bonne chose. Je ne sais pas si vous avez un projet, un plan en l'avenir pour les enfants. Aujourd'hui, les enfants passent beaucoup de leur temps à regarder TikTok, des vidéos qui dépassent leur âge, des vidéos violente et tout. Est-ce que vous avez pensé pourquoi les enfants souvent s'expriment avec les dessins, vous voyez?
8: Voilà.
1: Donc on leur donne est-ce que vous avez un projet similaire pour l'art thérapie, surtout pour une petite école pour les enfants, dès que vous avez besoin d'une équipe de psychologue pour interpréter et puis après les référer, remonter auprès de l'autre là, c'est pas auprès de leurs enseignants. Et normalement Maintenant, il y aura les psychologues scolaires de l'école, mais au Tchad, c'est un peu l'autre là. Mais est-ce que vous avez un plan pareil, un projet comme ça, peut-être pour savoir quoi donc?
6: Non, pour l'instant, je n'ai pas. Je pense que je ne suis pas formé pour l'art-thérapie. L'art-thérapie, c'est un métier à part. Quoi. Oui, j'ai déjà besoin d'une formation pour ça.
1: Oui.
6: Des choses comme ça. Moi, je n'ai pas fait ça. Mais moi, j'ai une association qui aide les enfants.
1: Très bien.
6: Pour apprendre à dessiner, à exprimer à travers de l'art. Parce que au chat, tu donnes un crayon, un bic à un enfant, il dessine, mais il n'arrive pas à expliquer. Il dessine des choses, mais il n'arrive pas à expliquer.
1: Oui.
6: Chaque chose qu'on fait, on explique.
1: Oui.
6: Et c'est là que j'ai créé une association pour aider les enfants.
1: Oui.
6: On fait les dessins pour apprendre à dessiner, à exprimer à travers de.
2: Bravo. Suleiman et la minute suivante.
8: Philo d'aujourd'hui porte sur deux fatigues qui se ressemblent. Pour y voir clair, partons comme toujours de notre Tchadi quotidienneté. Un matin, Djibril, professeur dans un lycée à Chagua, écrit au tableau devant 40 élèves. Sa main s'arrête au milieu d'un mot, il repose la craie sur le rebord, personne ne s'en aperçoit, il reprend, il finit l'heure, puis il va boire le thé à la salle des profs. 4 secondes. C'est tout ce qu'a duré cet arrêt et personne dans la salle ne l'a vu passer. Ce n'est pas l'effondrement. Quand un homme s'écroule, on appelle un taxi, on va à l'hôpital. Djibril a fini son heure. Ce qui lui est arrivé n'a pas de nom. Il n'est pas le seul à être fatigué. À côté de lui, sa collègue d'aînée, 26 heures, plus les cours du soir chez les particuliers. Le dimanche, elle dort du matin au soir. La messe, elle n'y va plus. Cette année, Mathieu est, dit-elle. Et le lendemain, elle est là avec son paquet de copies. Quand on lui conseille de souffler, elle répond « Souffler avec quel argent ?» Djibril, lui, fait 18 heures. Il dit la même chose qu'elle, c'est trop. Mais lui ne le dit à personne. Alors, on est en droit de se demander qu'est-ce qui sépare les deux fatigues. Le collègue qui fait les emplois du temps dira que Djibril est chargé, sauf que Déné fait 26 heures et elle tient debout. Sa femme dira qu'il est malade, il a fait ses analyses en mars, on ne lui a rien trouvé, et lui-même se vante encore de sa bonne forme. Un autre dira qu'on ne le respecte plus, mais les parents le saluent au marché quand ils le croisent, au quartier, tout le monde dit qu'il est sérieux. De la salle des profs, les deux se ressemblent en tout. Regardons plutôt ce que chacun attend en entrant en classe. Béné est vidée, mais elle sait encore à quoi sert sa peine. Djibril écrit les mêmes mots au même tableau et ne voit plus ce qu'il dépose chez les élèves. Il existe pour cela un mot venu d'ailleurs, le « burn-out ». Entre ce qu'il fait et ce que ça produit, il y avait un fil. Chez lui, ce fil a cassé. Seulement, ce mot ne va pas partout. Devant le portail du lycée, une femme vend des beignets depuis 11 ans. On lui demande comment elle va, elle répond « ça va ». Il faut bien. Personne ne lui a jamais proposé 3 semaines de repos. Ce qu'on lui donne, c'est du courage. Reste une question et c'est elle qui m'arrête. J'ai dit qu'un fil avait cassé. Mais pour qu'un fil casse, il faut d'abord que quelqu'un l'ait tendu. Il faut avoir attendu de son travail autre chose que la fin du mois. Nos pères ont porté des charges 40 ans sans demander à quoi cela servait. Alors je me demande si ce mot, le burn-out, donc, ne nomme pas simplement une déception. La déception de ceux qui avaient les moyens d'espérer. J'essaie de me répondre que non, que la question est vieille comme le monde. Un livre qu'on lit à haute voix aux enterrements pose déjà la question. Quel avantage revient à l'homme de toute la peine qu'il se donne ? Sauf que ce livre ne dit pas non plus ce qu'il faut en faire. Il pose la question et il s'arrête là. Moi aussi, figurez-vous. Ce que je retiens, c'est que cette fatigue-là ne se voit pas au corps. Elle se voit au mot qui la désigne. Déné a reçu le sien, et c'est pour ça qu'on peut en parler. Reste à savoir ce que deviennent ceux à qui personne n'a donné de mots. Demain matin, Djibril remettra la craie à sa place, comme tous les matins. Le fil a cassé, la main continue quand même.
2: Merci, merci Suleymane pour cette minute philo. On tend vers la fin, mais les mots, on va quand même profiter de la présence de Achouak pour dire à Achouak, comment faire pour ne pas tomber sur le burn-out?
3: Ce que j'ai fait, c'est rester et de me dire qu'est-ce qui est important à ce moment précis. On ne peut pas courir et tout faire. On ne peut pas changer ce que les gens pensent. Mais qu'est-ce qui est encore important pour moi? Et j'ai fait une liste. J'ai dit, voilà, à partir de maintenant, mon énergie doit aller là, doit aller là, doit aller là, doit aller là, doit aller là. Et ça fait, quoi, 8 mois déjà que je fonctionne comme ça et ça marche, en fait.
2: Okay. Et qu'est-ce que tu as enlevé de cette liste et qui était toxique, nocive? Comme ça, nous aussi, on va enlever de notre liste.
3: Non, bon, déjà, j'ai appris aussi que toute personne, en fait, qui vient te dire certaines choses-là, de ne pas le prendre au sérieux. Okay. Parce que j'ai compris qu'au Tchad, beaucoup restent anassa. Hein. Les gens, ils ne sont pas si sérieux que ça. Ils ne te détestent pas. Au contraire, je me dis, ils t'envient même. Parce que tu as le courage de faire quelque chose que quelqu'un n'a pas le courage. Ouais. Et après, peut-être qu'ils t'en veulent pour ça.
2: Ouais.
3: Donc déjà, de mettre ça de côté. Et surtout, comme quelqu'un me le disait avant, si quelqu'un te dit des choses qui ne te plaît pas, tu le bloques.
2: C'est ça.
3: Donc maintenant, c'est de bloquer. Parce que moi, en fait, c'était trop difficile pour moi d'être pas gentil avec les gens.
2: Ouais.
3: Parce que je me disais toujours que non, mais maintenant, il faut que je fasse ça.
2: Okay.
3: Si tu ne me fais pas du bien, tout ce qui ne me fait pas du bien, que ce soit personne ou même chose au travail, je le mets de côté parce que là, j'ai vu avec ce qui s'est passé, je n'ai pas toute la vie.
2: Comment faire pour ne pas tomber dans le burn-out? Déjà, ça, pour se protéger ou non,
4: déjà. Absolument.
2: Bon,
4: le plus important, c'est d'abord prévenir beaucoup.
2: Voilà, oui. Ok, très bonne question. Donc, si les moyens de prévention contre le burn-out, on doit d'abord être conscient de ne pas dépasser son limite. On n'est pas un moteur, on n'est pas un robot.
9: Okay.
2: Donc, on est humain.
3: Mmh.
2: Et avant de dire ça aussi, je dois me prévenir en arrière parce que souvent les causes directes ne sont pas liées aussi à l'employé. Il y a aussi les employeurs.
3: Mmh.
2: Il y a ce qu'on appelle la fiche de poste. Dans la fiche de poste, il est bien précisé que tu travailles par exemple de 7h à 17h ou bien de 8h à 16h. Et il y a aussi un repos mensuel ou je ne sais pas, annuel ou trimestriel. Donc si les conditions de travail sont réunies par l'employeur, et les lieux du travail aussi. Bon, je ne vois pas beaucoup de choses, mais il y en a des organisations qui font aussi des périodes de distraction une fois par année ou deux fois entre staff, entre collègues. On se réunit pour faire une petite fête ou, autre, pour que les lieux du travail ne deviennent pas les bureaux, quoi. Deviennent un peu un lieu où on aime partir, quoi. Vous voyez ce que je veux dire? Donc maintenant, pour les autres fonctions telles que les clandomans ou bien les agriculteurs ou bien les commerçants aussi, c'est pas obligé que je parte tous les jours travailler. Il arrive des moments où je me lève, je ne suis pas en forme, je dois me reposer. Et si je travaille tous les jours, de 6h à 14h ou 15h, il faut que je respecte cette heure. Donc, ne dépassons pas les limites aussi.
9: Mmh.
2: Et il y a malheureusement des gens aujourd'hui, ils veulent dépasser leurs limites en faisant quoi? Ils prennent des boissons énergisantes, des lions, certains peuvent même aller prendre plus de bières, des plus de fortes. Exagère, il y a des drogues qui prennent aussi pour ça, des tramadol malheureusement. Donc, c'est extrêmement grave.
3: Mmh.
2: Grave. Le corps que Dieu nous a donné, il a bien planifié, il connaît sa limite, donc ne dépassons pas.
9: Merci, merci. Nous arrivons à la fin de cet épisode. Achouak Abakar Suleymane, vous avez eu 3 nominations cette année. Parlez-nous un peu de ça, de quoi il s'agit et comment faire pour vous voter.
3: Voilà, donc c'est le Sotigui Award, c'est la 11e édition, ça se passe en novembre au Burkina Faso. Donc j'ai eu 3 nominations, dont une pour le meilleur acteur pour le public africain, et meilleur acteur et actrice pour l'Afrique centrale, et Sotigui d'or, qui est le prix de tout le festival. Et il y a un lien où il faut aller voter pour moi.
9: On va trouver où ce lien, parce que chacun de nous, ceux qui suivent cette émission, doivent, tout le monde doit, parce que c'est, les acteurs sont de partout de l'Afrique, donc chacun va voter pour son, pour sa Benyamine, donc nous on le fera à notre choix. Un grand merci à nos invités, merci au psychologue Mohamed Mustapha pour ce précieux éclairage, à l'artiste à peintre Talaf et à l'actrice qui nous fait vraiment honneur. Tout le temps, le drapeau tchadien flotte au niveau des grandes kermesses des nominations de cinéma. Merci à Souleymane Diabo, coordinateur du projet Reflet Croisé. Merci également à toute l'équipe technique. Mahdi Mohamed Abdoulaye, Djelassem Richard, Moussa Adoum Haroun, Gelbi Emmanuel Mana, Masrayam Jean-Baptiste, Adoum Maïtara, Kibé Jacob, et Aladoum Hissène, Adoum Abdelkarim, Seyit Mamad Hagar, Mamad Tahir Serguno, Ben Bichi Abdoulaye et Mahmoud Gassaram. Merci également à l'équipe de la société Nour, dont les talents et les soins apportés au maquillage mettent en lumière chaque visage de ces plateaux. Reflet Croisé revient très bientôt. D'ici là, avançons avec ambition, en gardant assez de liberté pour choisir notre chemin et assez de lucidité pour savoir si nous ressemblons encore. Bye bye.
3: Merci vraiment.
10: Reflet Croisé revient la semaine prochaine. En attendant, prenez soin de vous et prenez soin les uns des autres.

0: forum d'affaires France-Tchad. Attirer les investisseurs au Tchad. Industrie et industrie extractive. En effet, l'agriculture et l'élevage représentent les principaux moteurs des diversifications économiques du Tchad. Cette session a mis en lumière les opportunités des transformations locales, les chaînes des valeurs prioritaires et les investissements nécessaires pour renforcer la compétitivité du secteur de la production à l'exportation. L'accès à l'eau et à l'assainissement sont explorés comme conditions essentielles de la productivité agricole, de la résilience des territoires et du développement d'une agro-industrie durable.
1: Créer davantage de valeur et développer des filières qui soient capables d'accéder au marché. Donc ça, c'est la discussion qu'on va avoir maintenant. C'est notre deuxième table ronde et je vais accueillir tout de suite nos intervenants. Merci d'accueillir Olivier Parent, Sailesh Barrault, Mathieu Dondin, Mahamat Assouyouti, Abdelkarim Chafadine Mahamat et Wajali Tahir Tounis. Merci de me rejoindre sur scène. Je vais commencer par vraiment une question volontairement simple. Pour vous tous, quel est aujourd'hui le principal obstacle qui empêche ces filières de monter en puissance rapidement? On va peut-être commencer avec Olivier, Olivier Parence, juste de manière assez synthétique.
2: Très bien, bonjour, bonjour à toutes, bonjour à tous, merci pour cette invitation. Bah déjà peut-être brièvement, Somdia au Tchad, c'est la compagnie sucrière du Tchad. Nous exploitons plus de 3400 hectares pour faire du sucre, on peut fabriquer jusqu'à 35 000 tonnes de sucre. Et nous avons beaucoup de projets pour transformer des filières industrielles compétitives dans l'agriculture. Il faut sécuriser les productions agricoles, il faut de l'eau, de l'énergie, des infrastructures, des équipements, mais il faut également des débouchés, des débouchés stables et durables. Et c'est ce sur quoi nous travaillons.
1: Très bien. Sailesh ?
3: J'ai dit que Tchad avait beaucoup d'opportunités dans le secteur agricole, dans le secteur de bétail, abattoir, de produits pharmaceutiques et produits vétérinaires. Encore, je pense que Tchad avait beaucoup d'autres produits agricoles comme huile d'arachide, sésame, gomme arabique. Si nous transformons sur place et Tchad avait une grande population d'approprié 25 millions, si nous transformons 7 produits sur place, nous, premièrement, nous créons une substitution d'importation, première chose. Deuxième chose, le Tchad avait approprié 150 millions d'animaux qui nous ont besoin d'alimenter tout le monde. Pour exemple, aujourd'hui, le Ham Tchad, notre société au monde, nous avons un abattoir et nous transformons sur place. Aujourd'hui, avec nous en train d'exporter au Cameroun, Gabon et autres pays francophones. Après, nous sommes encore en train de penser pour d'autres projets. Et Jemina et Jeremiah qui donnent plus d'opportunités pour faire export et autres pays comme Égypte et Sahel. Je pense qu'encore Tchad avait beaucoup de génies pour travail et plusieurs opportunités dans le secteur industrialisation. À cause de ça, je pense que Tchad est une bonne plateforme pour le développement du pays.
1: On parlera un peu des challenges aussi après, mais moi j'aimerais me tourner vers Mathieu, Mathieu Dondin. Donc vous, vous êtes davantage en aval. Comment ça se passe réellement? Est-ce que ça commence à la production ou après?
4: Alors effectivement, oui, Nexira est une société française. Nous sommes basés en Normandie et nous produisons environ 30 000 tonnes de gomme d'acacia, de gomme arabique, qui vient entre autres du Tchad, mais d'autres pays sahéliens comme le Soudan, le Mali, le Sénégal. Et donc cette production est faite en France. Ceci dit, depuis 50 ans, peut-être un peu plus même, nous accompagnons nos partenaires et les collecteurs de gomme d'acacia au Tchad pour structurer la filière et monter de plus en plus en termes de qualité, en termes de standards également, créer de la valeur au fur et à mesure de la chaîne pour pouvoir exploiter au mieux la gomme d'acacia au Tchad qui va aller vers la France et les autres pays producteurs.
1: Donc nous avons d'une part les producteurs agricoles et d'autre part nous avons avec nous aussi les industries extractives. Je vais poser la question à Mahamat.
5: Juste, je voulais ajouter un mot par rapport à la production agricole. Vous avez posé une question, comment est-ce qu'on va pouvoir transformer en fait l'essai? Ben, il va falloir peut-être qu'on change de dimension, qu'on regarde autrement le système de production agricole. On parle de mécanisation, on parle de rendement. Il faudra avoir une approche, comme le disent d'ailleurs les agronomes, de regard sur les systèmes de production, les systèmes de culture. La productivité en fait partie. C'est l'élément, on va dire, essentiel puisque c'est ça qui va en fait déterminer les marges des investisseurs. Mais il y a aussi tous les éléments qui concourent au bon fonctionnement de ce système de production. Je pense par exemple aux infrastructures, je pense à l'énergie, je pense en fait à tout ce qui est accompagnement technique, Marc parlait en fait de filière. On a des réussites, hein, voilà, on part pas en fait de zéro, on a des réussites. La filière gomme arabique,
1: on va en parler d'ailleurs.
5: Structurée. On a l'exemple en fait de la coton Tchad où on a en fait un échange qui est très fort entre les producteurs et la valorisation finale, etc. Et donc je pense que pour transformer l'essai, il faut vraiment qu'on ait un regard un peu plus large que juste le rendement ou bien le tracteur qu'on fournit en fait aux agriculteurs.
1: Ouais, Jali, merci pour ces réflexions. On va revenir d'ailleurs sur ces sujets. Je me tourne maintenant vers les industries extractives. Donc nous avons des représentants ici, Mamat Asoyuti. Finalement, est-ce que pour vous, est-ce que c'est différent dans les industries extractives où vous rencontrez plus ou moins un peu les mêmes opportunités ou obstacles?
6: Oui, merci beaucoup. Donc, on l'avait dit, je suis le DG de la société Tchad Petroleum Company. TPC, c'est la société qui est le bras armé de l'État tchadien dans la production pétrolière. Donc, on opère le champ de Doba qui a été initialement opéré par ExxonMobil. C'est un peu différent, mais c'est un peu dans la même logique de ce qui a été dit. Nous, on est une société qui produit avec beaucoup d'énergie. Notre production pétrolière consomme beaucoup d'énergie et c'est un des obstacles les majeurs pour nous. Donc, on a à peu près une centaine de mégawatts de production actuellement qu'on a sur le champ de Doba. Pour maintenir cette production énergétique, on consomme beaucoup de combustible et pour nous, c'est un obstacle qu'il faudra gérer. Avec les cours du brut maintenant, il faudra peut-être augmenter la production, mais il ne faut pas aussi produire avec beaucoup de consommation. Voilà, les coûts de production sont impactés en majeure partie par l'énergie. Le deuxième obstacle, c'est un peu la gestion des process. Donc, on a un champ qui produit beaucoup d'eau et la gestion de l'eau pour nous, c'est un obstacle. Donc, pour pouvoir maintenir le niveau de production, on injecte beaucoup d'eau pour remonter le brut. Et la gestion de l'eau passe par beaucoup de choses, notamment l'énergie, mais aussi tout ce qui est gestion des process. Et ça, c'est un obstacle. Donc, ça vient avec une technicité qu'on a, mais qu'il faudra rehausser. Et le dernier obstacle, c'est un peu la réserve en elle-même. Parce que qui dit exploitation pétrolière dit aussi quand même un maintien ou une augmentation des réserves. Pour nous, c'est important de continuer la production, mais avoir une base de réserve pétrolière qui nous permet de se projeter vers le futur. Donc, c'est un peu les trois obstacles qu'on a, mais la bonne nouvelle, c'est que quand même au Tchad, on a côté pétrolier, un environnement autour du secteur minier qui est quand même assez dynamique et assez compétitif. Et grâce un peu au leadership des autorités, au premier lieu le maréchal du Tchad, le président Mamad Idriss Déby Itno, on a un secteur minier et pétrolier qui est de plus en plus attractif.
1: On va pouvoir y revenir. J'aimerais juste faire réagir aussi Abdelkarim Mamad qui est avec nous aujourd'hui. Pour vous, vous avez entendu un peu les réflexions des uns et des autres. Quel est le principal verrou pour vous, en tout cas pour faire émerger une filière minière créatrice de valeur au Tchad?
7: Pour les verrous du développement des secteurs miniers, je pense qu'il faudrait absolument industrialiser le secteur pour pouvoir développer le tissu industriel minier. Pour éviter que le Tchad reste toujours un pays exportateur de ses produits en produits bruts, il faut une transformation locale. Pour le faire, il faudrait installer des unités de traitement, des usines pour la transformation de produits miniers localement. Cela va créer énormément d'emplois, créera des richesses, c'est la valeur ajoutée. Donc il faudrait absolument industrialiser le secteur minier tchadien pour éviter qu'il y ait une exportation continue de produits miniers de façon brute. Associé avec le tissu industriel, ça va développer et ça créera un moment de partenariat dont nous invitons à nos partenaires de venir s'intéresser au secteur et installer des industries pour pouvoir développer et transformer localement.
1: Merci. On va voir quelques exemples. Peut-être, Mathieu, je me tourne vers vous. Donc, on parle de produire, mais produire davantage ne veut pas forcément dire nécessairement créer davantage de valeur. Si je prends l'exemple de la gomme arabique, donc le Tchad, on sait, est un producteur majeur. Est-ce que vous pouvez nous rappeler où aujourd'hui se crée l'essentiel de la valeur?
4: Alors en fait, elle se crée un peu partout sur toute la chaîne et dès l'origine, puisque la gomme d'acacia est une culture de cueillette. Ce que nous essayons de faire aujourd'hui, c'est de passer à une culture raisonnée et durable, mais qui soit en termes de volume beaucoup plus large, mieux structurée pour avoir une meilleure qualité, bien entendu plus

0: produisons, et ensuite probablement de la transformation complète au Tchad, sachant qu'on va avoir des difficultés d'énergie, d'accès à de l'eau également. Toute cette chaîne se construira par étapes et il faut commencer le plus en amont possible, c'est-à-dire avec cette culture de cueillette et toutes les personnes qui travaillent dessus. Mm-hmm. C'est très important, nous, mais bien entendu pour toutes les personnes qui travaillent dans le secteur.
1: Concrètement, vous parlez de culture raisonnée, concrètement, qu'est-ce que ça veut dire pour les producteurs, hein? Qu'est-ce qui doit changer concrètement pour eux, économiquement? Vendre plus, vendre mieux?
0: Les deux, effectivement. Les deux. Puisque le Tchad, malheureusement pour ce qui se passe dans le pays voisin, a une opportunité quelque part, je dirais, en termes de volume, de passer à une dimension beaucoup plus large. Donc ça, c'est le côté volume. Vendre mieux, c'est ce qu'on se disait, c'est-à-dire la qualité, c'est-à-dire peut-être à terme d'avoir une labellisation Tchad qui pourrait exister, une forme de certification qui donne beaucoup plus de valeur aux produits vendus par les collecteurs. Et puis également, d'avoir un travail environnemental qui protège l'arbre, puisqu'on parle d'une barrière naturelle à la désertification et que ça joue un rôle très important.
1: Vous misez sur la qualité, vous l'avez dit, mais aussi la traçabilité, si j'ai bien compris.
0: Ouais. Exactement, la traçabilité en fera partie. On est en train de travailler sur différents modèles qui permettront d'améliorer cette traçabilité également.
1: Merci. Alors, Olivier Parent, comment retrouve-t-on cet enjeu de rémunération des producteurs dans les filières que vous accompagnez?
2: On a des projets à côté du sucre pour aller plus loin. Nous, on veut développer les cultures des céréales. Nous avons des projets autour du maïs, du mil, du sorgho, et on veut transformer localement. Notre ambition, en fait, c'est de développer une filière autour de l'alimentation animale et une filière d'élevage. Donc aujourd'hui, c'est très ambitieux parce qu'on va partir de zéro sur notre exploitation qui est située à quelques kilomètres de Sarre. Mais nous le faisons ailleurs, nous le faisons au Cameroun, et ça marche très bien. Et on se dit qu'il n'y a aucune raison de pas y arriver au Tchad. Nous avons beaucoup d'ambition autour de ça, et pour nous, c'est créer une nouvelle chaîne de valeur, et une chaîne de valeur qui va transformer localement, qui va pouvoir développer de l'emploi, qui va développer des compétences pour aller sur cette nouvelle filière. Et tout ça pour les éleveurs, parce qu'on veut aussi développer une filière élevage autour du poulet, des poussins d'un jour, de façon à pouvoir contribuer au développement de cette nouvelle filière.
1: Merci Olivier. Alors je rebondis sur la question, donc peut-être Sailesh pour vous. Qu'est-ce qu'il faut pour que cette valeur puisse réellement être créée localement? On a entendu parler des industrialisations. Qu'est-ce qu'il faut faire concrètement pour qu'on puisse créer localement?
3: Pour Tchad, zone économique spéciale, c'est vraiment un bon mécanisme pour le développement de l'industrialisation. Parce que Groupe Arise, un groupe pan-africain qui nous a déjà développé plusieurs zones industrielles au CIMAC et autres pays africains, avec nous déjà une expertise qui nous donne un modèle plug and play. Parce que j'ai déjà vu beaucoup de personnes qui parlent pour l'électricité et l'eau. Dans notre zone industrielle, toutes les choses où l'industrie voulait, comme électricité, comme l'eau, comme guichet unique avec ASES, tout qui est disponible sur place. Encore nous donne un mécanisme avec le transport, comme logistics et matériel premier, qui est très facile pour transformer sur place. Avec la grâce du gouvernement, ministre des Finances et ministre du Commerce, qui nous a signé trois zones plus spéciales. Maintenant, nous sommes beaucoup concentrés sur projet de Jermaya. Et l'année passée, au Abu Dhabi, nous signons 11 projets et encore 3 projets avec entrepreneurs tchadiens. Je pense que zone économique spéciale est vraiment un grand mécanisme pour développer Tchad. Parce que toutes les industries étrangères avaient souci d'électricité et beaucoup de systèmes pour le développement d'industrie. Nous donnons une solution dans notre plateforme. Dans zone industrielle, toutes les documentations.
1: Donc c'est un one-stop shop.
3: Tout c'est one-stop shop.
1: One-stop shop, zone économique
3: spéciale. Yes, zone économique spéciale, comme guichet unique est disponible. Vous n'êtes pas bien allé à gauche, à droite pour votre documentation. Donc, première chose. Deuxième chose, l'électricité qui est disponible immédiatement. L'eau, internet et autres sources, encore avec le transport. Avec facilitation, society et entrepreneurial capable pour concentrer son business. Et pas pour aller pour courant et autres sources. À cause de ça, je pense que zone industrielle qui va donner beaucoup d'avantages pour le développement de l'industrie et création d'emplois, encore ajouter valeur de matériel primaire du pays. Parce qu'aujourd'hui, j'ai vu beaucoup de matériel primaire du Tchad va aller au changer et gens transforment sur place. Je suis tellement indien et j'ai vu le gomme arabique, sésame et huile d'arachide va aller et transformer sur place. Pourquoi pas nous faire dans notre pays parce que nous avons beaucoup de terres arables, beaucoup de jeunesse, transformer sur place possible dans une zone spéciale.
1: Ouais. J'ai vu le travail au Gabon sur le bois de la zone économique spéciale, donc je vois parfaitement ce que vous dites.
3: C'est le même mécanisme qui Arise fait au Gabon et Togo, Bénin. Transformer sur place, c'est notre vision. Chaque pays qui nous fait ça, parce que chaque pays africain avait beaucoup de matériel premier, nous n'est pas capable de transformer sur place à cause de problèmes de courant et autres choses. Ça, Arise qui donne toutes les facilités dans la plateforme de zone industrielle.
1: Merci, Sailesh. Wadjali, je sais

0: que vous voulez rebondir.
1: Merci. Ouais, juste pour rajouter à ce qui a été dit. Donc tout à l'heure, on a parlé de productivité. Eh bien, pour transformer localement, il faut aussi organiser les filières. C'est-à-dire un industriel, il a besoin de traçabilité, comme ça a été dit, mais aussi de prévision sur les volumes, sur la qualité, de contractualiser peut-être les choses entre les producteurs et ces industriels-là. Donc je pense que la deuxième étape, une fois qu'on aura avancé sur la question de la productivité, et d'ailleurs les deux choses peuvent être faites en même temps, c'est d'organiser en fait les filières pour que l'industrialisation, la transformation puisse se faire normalement.
0: Merci beaucoup. Et je me tourne vers Mamat Asfiyouti. Donc vous avez entendu hein, les trois acteurs agricoles dans les industries extractives. Est-ce que finalement c'est la même question? Comment aller au-delà de la matière première? Est-ce que vous pouvez nous dire quelques mots?
2: Bon, à TPC on produit du pétrole, n'est-ce pas? Donc par nature, c'est une matière première. Mais ce que nous, on s'impose, c'est que le brut que nous, on produit, chaque baril doit produire davantage d'emplois et de valeur économique derrière, n'est-ce pas? Quand on prend TPC, les activités de pétrolière qu'on fait, on a au moins une cinquantaine de sous-traitants qui opèrent avec nous. Et ces sous-traitants, ils viennent avec de la compétence, ils viennent avec des emplois, ils viennent avec de la valeur économique au brut. Et pour nous, ce qui est important, c'est de faire en sorte que le contenu local de ces sous-traitants soit renforcé pour qu'on développe une filière qui, pour le moment, il faut l'avouer, quand même opéré par beaucoup de sous-traitants internationaux. Donc on aimerait que le baril que nous on produit puisse permettre de générer une compétence locale qui par la suite va plus ou moins développer une compétence locale en filière pétrolière. L'autre chose qu'on a, c'est qu'on a beaucoup d'activités de maintenance et ces activités de maintenance sont faites avec des produits importés mais parfois des produits qui peuvent être aussi fabriqués sur place. Et donc pour nous, le baril de pétrole, quand il est produit, il faudrait qu'il permette un développement d'une activité industrielle qui est autour de ça. Donc la matière première, bien sûr, on la produit, mais il faudrait qu'elle génère autre chose que l'exportation. Et en dernier lieu, c'est aussi tout ce qui est valorisation du brut. Donc c'est pas vraiment dans notre domaine, mais je vois des collègues la SHT ici, on a une raffinerie et on espère peut-être que à travers cette production du brut qu'on a au Tchad, on pourra faire la production des produits sous-traités sur place, notamment du diesel qui est pour le moment produit à la raffinerie, mais pourquoi pas d'autres produits accessoires du brut.
0: Merci. Abdelkarim, je me tourne vers vous. Comment faire pour que l'exploitation minière développe aussi des activités et des compétences locales? Vous aviez parlé d'industrialisation tout à l'heure. Peut-être un petit mot là-dessus.
3: La transformation, l'industrialisation, la création des emplois, cela va permettre à coupler le développement avec l'économie locale, avec la transformation de matières premières, c'est-à-dire de l'or, de l'antimoine ou tungstène, du charbon, toutes les ressources que regorge notre pays, le Tchad, installant les unités de transformation en partenariat avec les investisseurs français, avec toutes les facilités qui l'accompagnent à côté, ça là, va permettre de créer des emplois. Et ça va coupler, comme je disais tout à l'heure, avec l'économie nationale.

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2: Mesdames et messieurs, bonsoir et bienvenue au Tchad Actualité Dernière, dont voici les grandes articulations. Le président de la République, Maréchal Mohamed Idriss Déby Itno, se trouve depuis cet après-midi à Paris, en France. Le chef de l'État effectue une visite de travail à l'invitation de son homologue français Emmanuel Macron. Les techniciens de la santé publique algérienne sont au Tchad. Ils échangent avec leurs confrères tchadiens sur le renforcement de la coopération sanitaire. La ville de Pala vibre au rythme de la 27e édition de la fête de la jeunesse tchadienne. Deux jeunes de 23 provinces se convergent dans le chef-lieu de la province du Mayo-Kubi Ouest. Voilà pour les grandes articulations, les détails dans un instant. Une fois de plus, mesdames et messieurs, bonsoir. Merci d'être à l'écoute des Radio Tchad. Le président de la République, Maréchal Mohamed Idriss Déby Itno, est arrivé cet après-midi à Paris, en France, à l'invitation de son homologue français, Emmanuel Macron. Il effectue une visite de travail à son arrivée à l'aéroport Le Bourget. Il a été accueilli par l'ambassadrice du Tchad en France, Amina Priscille Longo. Les explications de Angal Toklok.
3: Il est 16h30 à l'aéroport Le Bourget. L'avion présidentiel se pose sur le tarmac. La passerelle est déployée. Le maréchal du Tchad descend de l'appareil. Les autorités présentent l'accueil conformément au protocole marquant le début de cette visite de travail. Au pied de la passerelle, le personnel diplomatique tchadien en poste en France, conduit par l'ambassadrice Amina Priscille Longo, vient à la rencontre du chef de l'État. Pour ce déplacement, le président de la République est accompagné du ministre d'État, ministre des Affaires étrangères, de l'intégration africaine et des Tchadiens de l'étranger, Ahmed Kogri, ainsi que du ministre des Armées, des anciens combattants et des victimes de guerre, général Issaka Maloua Diamous, et de proches collaborateurs. Mais l'accueil ne s'arrête pas aux officiels. Dans le hall de l'appareil, des Tchadiens établis en France se sont également mobilisés pour saluer le président de la République. Pour ses compatriotes venus à sa rencontre, l'arrivée du chef de l'État est aussi un moment de retrouvailles symboliques avec leur pays. À des milliers de kilomètres de N'Djamena, la présence de la communauté tchadienne donne à cette première séquence une dimension particulière. Le cortège présidentiel prend ensuite la direction de la résidence du chef de l'État à Paris. Des membres de la communauté tchadienne se sont rassemblés pour l'accueillir. Mais l'essentiel de ce déplacement se jouera demain au palais de l'Élysée. Le 29 janvier dernier, lors de leur précédent entretien à l'Élysée, les deux présidents avaient affiché leur volonté de revitaliser le partenariat franco-tchadien sur la base du respect mutuel et d'intérêts partagés, avec une attention particulière portée à la coopération économique. Depuis, les échanges se sont poursuivis, notamment à travers le forum d'affaires France-Tchad, organisé à Paris en septembre, qui a ouvert de nouvelles perspectives de coopération et d'investissement. Désormais, l'enjeu est de faire avancer ces perspectives, de préciser les priorités et de traduire les engagements en actions concrètes au bénéfice du développement du Tchad et des intérêts partagés par les deux pays. Demain, le maréchal du Tchad, Mohamed Idriss Déby Itno, sera reçu par Emmanuel Macron au palais de l'Élysée. Les deux dirigeants examineront les moyens de renforcer leur coopération bilatérale, notamment dans le domaine économique, ainsi que les perspectives régionales et internationales d'intérêt commun. Cette première journée aura ainsi été celle de l'arrivée et de l'accueil. Angal Toklok, Paris, pour la Radio Tchad.
2: Une délégation de la Commission nationale des droits de l'homme, conduite par son président, Ibrahim Gar Larmé Jacques, a quitté N'Djamena ce dimanche 11.

0: avec les autorités sanitaires sur leurs expériences en matière de la santé publique. Sur au parfum de la situation sanitaire au Tchad, des séances de présentation sur les avancées, les difficultés et les perspectives des centres hospitaliers universitaires, la référence et la renaissance ont été faites. Des présentations au cours desquelles il a été fait mention des maladies les plus fréquentes au Tchad, entre autres la tension artérielle, le diabète, le paludisme et les hépatites. Occasion pour la partie tchadienne de solliciter l'accompagnement de l'Algérie dans la transplantation rénale et le jumelage entre les CHU du Tchad et ceux d'Algérie. Le contexte et le cadre stratégique de la situation de santé, de reproduction et les besoins pressants des médicaments ne sont pas occultés lors des présentations. Plusieurs responsables et techniciens du ministère de la Santé publique sont intervenus pour parler des défis sanitaires à relever, à savoir la mortalité maternelle et infantile, les plateaux techniques et le traumatisme dû aux accidents récurrents au Tchad. Attentif aux différentes interventions, l'ambassadeur d'Algérie au Tchad, Faisal Diaouti, et le chef de la délégation Abdi Mnand ont fait remarquer qu'aucun pays ne se développe seul. Selon eux, le soutien de leur pays dans le domaine de la santé publique ne fera pas défaut au Tchad. Quant au ministre de la Santé publique, Dr Abdelmadjid Abdrahim, il salue cette dynamique qui consiste à renforcer la coopération sanitaire entre le Tchad et l'Algérie. Cette rencontre intervient après la visite du président de la République, Maréchal Mahamat Idriss Déby Itno, il y a quelques mois en Algérie, où plusieurs accords ont été signés.
1: Remise officielle du certificat d'enregistrement de l'indication géographique protégée du Dihé ou Spiruline au Tchad. La cérémonie a été présidée ce matin à l'hôtel Radisson Blu par le ministre en charge du commerce, Dr Gubolo Fanga Mathieu, avec à ses côtés son collègue de l'élevage, professeur Abdelrahim Awad Ataïb. C'est une initiative de l'OAPI, Organisation africaine de la propriété intellectuelle. Harmonie Bialoum nous fait le point.
2: C'est une étape importante qui vient d'être franchie dans le domaine de la valorisation des produits locaux au Tchad. La remise officielle de ce certificat ouvrira désormais des nouvelles perspectives pour les communautés productrices et bien d'autres acteurs de la filière spiruline, a souligné Michel Gonomi, directeur général de l'OAPI, Organisation africaine de la propriété intellectuelle.
3: La spiruline est aujourd'hui recherchée dans le monde entier pour sa richesse nutritionnelle. Le Dihé, né des eaux des oasis qui borde le lac Tchad et le Kanem, récolté selon un savoir-faire transmis depuis des siècles. Sans protection, cette différence restait invisible pour le consommateur. Avec l'indication géographique protégée, elle devient une signature reconnue et garantie.
2: Le ministre du Commerce et de l'Industrie, Dr Gubolo Fanga Mathieu, situe la portée et les retombées de ce document.
4: L'exportation de matières premières en vrac ne saurait demeurer l'unique horizon de nos efforts. Notre ambition doit être de créer davantage de la valeur au sein même des territoires de production. La propriété intellectuelle, notamment les indications géographiques, ainsi que d'autres instruments de valorisation commerciale, tels que les marques collectives et les marques de certification, doivent être pleinement mobilisées pour promouvoir les produits des terroirs africains, sécuriser les revenus des producteurs et améliorer durablement les conditions de vie en milieu.
2: En recevant à son tour le certificat d'enregistrement, la présidente de l'association tchadienne pour la promotion et le développement du Dihé, Bévia Respa, a exprimé sa reconnaissance aux plus hautes autorités et rassuré de la volonté des acteurs du secteur à contribuer au développement de l'économie locale. Le certificat d'enregistrement de l'indication géographique protégée du Dihé s'inscrit ainsi comme une voie ouverte à la promotion d'autres produits du terroir tchadien sur le marché international.
1: Le ministre de la Jeunesse et des Sports, Nahir Abakar, est arrivé ce matin à Bala pour la célébration de la 27e édition de la Fête nationale de la jeunesse, nous dit Ganda Tao Amia.
5: À sa descente d'avion, le ministre Nahir Abakar a reçu un accueil chaleureux du délégué général du gouvernement auprès de la province, le général Abdelmanan Katab, qui a à ses côtés les membres du gouvernement, les élus du peuple ainsi que les forces vives du Mayo-Kébi Ouest avant de se rendre au gouvernorat pour les civilités. Au nom de la province, le délégué général du gouvernement a exprimé sa fierté d'accueillir les délégations des 23 provinces, soulignant que cette fête est une occasion de renforcer l'unité nationale et le brassage culturel.
6: La jeunesse de notre province est une jeunesse débouffée, résiliente et actrice de son propre développement. Elle est prête à échanger, à bâtir le pont et à porter haut les valeurs de notre chère patrie.
5: Le ministre Nahir Abakar s'est réjoui de participer à cette célébration de 3 jours dédiée à la jeunesse tchadienne.
7: Nous sommes ravis d'être avec la jeunesse du Mayo-Kébi West et nous espérons que ces 3 jours ensemble vont nous permettre de construire quelque chose de durable, non seulement pour la jeunesse de cette région, mais aussi pour la jeunesse tchadienne en général.
5: Pala est désormais au rendez-vous de la jeunesse pour 3 jours d'activités placées sous le signe de l'unité, de la fraternité et d'expression de talent. Pala, Ganda Tao Hamia pour la Radio Tchad.
1: Restons encore dans le Tchad profond. Le délégué général du gouvernement auprès de la province de Wadi Fira, Ibrahim Issa Galmaï, a réceptionné officiellement ce matin à Biltine des équipements de communication destinés aux forces de défense et de sécurité de la dite province. Mohamed Saleh Oumar nous en dit plus.
8: Ce sont des moyens de communication composés des relais Motorola GR500 et 30 talkie-walkie, communément appelés Tokai, destinés aux différentes unités des forces de défense et de sécurité réunies officiellement par le président du conseil provincial de Wadi Fira, Mohamed Maki Adam, au délégué général du gouvernement auprès de la province de Wadi Fira, Ibrahim Issa Galmaï. Après les explications techniques du directeur de transmission de la police nationale, le commissaire principal de police, Mobé Ngarbey, le président du conseil provincial de Wadi Fira, Mohamed Maki Adam, précise qu'à travers ses gestes, son institution entend soutenir l'engagement des forces de défense et de sécurité dans leurs missions régaliennes, telles d'assurer la sécurité des personnes et des biens. Le délégué général du gouvernement auprès de la province de Wadi Fira, Ibrahim Issa Galmaï, a exprimé sa reconnaissance aux responsables du conseil provincial de Wadi Fira, tout en signifiant que cette action témoigne de la bonne collaboration qui existe entre les deux institutions. Juste après la remise officielle du matériel, les autorités ont visité la station radio de transmission afin de constater l'opérationnalisation de ces outils de communication. Biltine, Mohamed Saleh Oumar, Radio Tchad.
1: Merci Mohamed Saleh Oumar. Voilà mesdames et messieurs, nous sommes à 23h14 en N'Djamena. C'est la fin de ce journal. Merci aussi à Mahmoud Gassara pour sa collaboration technique à la présentation. Yassine Ibn Ahmad, je vous remercie pour votre aimable attention et vous souhaite de passer une excellente nuit. Au revoir.

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0: travail occupe une place essentielle dans nos vies. Il nous permet de nous accomplir, de trouver notre place dans la société et de nous donner du sens à ce que nous faisons. Mais lorsque les exigences s'accumulent, la pression devient permanente et que les efforts ne suffisent plus, cet équilibre peut progressivement se rompre. La fatigue s'installe et le repos ne suffit plus. Le travail perd son sens, la motivation disparaît, on doute de ses capacités, on devient irritable et l'on s'éloigne peu à peu de ses collègues, de ses amis, parfois même de sa famille. Le corps, lui aussi, commence à envoyer des signaux, il résiste, il compense, jusqu'au jour où il ne peut plus vivre. Ce n'est ni un manque d'énergie, ni une fatigue passagère. Cet état d'épuisement physique, mental et émotionnel porte un nom, le burn-out. Comment reconnaître ces premiers signes? Pourquoi certaines personnes y sont-elles plus exposées que d'autres? Comment le prévenir? Et surtout, comment se reconstruire et retrouver sa place lorsqu'on ne se reconnaît plus? Les burn-out, les comprendre, les prévenir et se reconstruire, c'est le thème de ce nouveau numéro de Reflets Croisés. Pour cet épisode, je suis accompagné par mes compagnons fidèles, Khadija Clemas Dembao, Souleymane Abdelkerim et Adouma Abdelkader. Pour nous aider à mieux comprendre les burn-out, à les prévenir et à nous reconstruire, nous recevons le psychologue Mamad Mustapha Mohamed. Nous recueillerons également le témoignage de l'actrice tchadienne Achouar Abakar Souleymane. Elle nous racontera comment le burn-out l'a contrainte à s'éloigner des projecteurs et de ses activités pendant près d'un an, ainsi que le chemin qu'elle a parcouru pour se reconstruire. Nous reviendrons aussi sur sa carrière et sur sa triple nomination à la 11e édition des SOTIGUI Awards, les SOTIGUI d'or, les SOTIGUI du public africain et les SOTIGUI du meilleur acteur de l'Afrique centrale. Enfin, nous recevons sur ce plateau l'artiste peintre Talaf. Il nous fera découvrir ses œuvres et nous parlera de la peinture, un art qui occupe une place de plus en plus importante dans notre paysage culturel. Bienvenue à tout le monde. Merci d'avoir accepté notre invitation, Ashwak.
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0: Cher Ashwak, que s'est-il passé? Pourtant, à chaque fois que je te vois, tu es tout le temps ravissante, avec des sourires. Jamais on pourra imaginer qu'il y a quelque chose qui ne marche pas. Raconte-nous un peu. Comment une personne comme toi, pleine d'énergie, pleine de choses à faire, peut s'éloigner pendant une année des projecteurs, de ses activités?
2: Merci pour l'invitation. C'est comme si un jour je me suis réveillée, c'est comme s'il y avait un interrupteur et quelqu'un a appuyé dessus, off. Tout s'est arrêté. Il y avait une pause totale.
0: Ah ouais?
2: Ouais.
0: D'un moment à l'autre, comme ça.
2: Exactement.
0: T'avais pas de signaux, il n'y avait rien qui te faisait comprendre que quelque chose n'allait pas.
2: Donc, il m'a fallu, en fait, quelques mois pour aller en arrière et comprendre ce qui s'est passé. Parce que je pense que les deux, trois dernières années, j'avais eu des périodes de fatigue intense, perte de concentration, démotivée. Je remettais toujours ce que je devais faire à demain. Je me rappelle qu'une fois, j'étais dans la cuisine, je devais faire un rapport et je devais faire coucher les enfants. Et je me suis retrouvée à courir comme ça dans la maison pendant 2-3 heures. Et je n'arrivais pas à finir. Et avec le temps, je me rappelle que j'ai eu une période où je vivais comme ça pendant 2-3 ans, où la moindre petite activité en fait devenait très lourde.
0: Et alors qu'auparavant c'était quelque chose de normal, tu le faisais sans que ça vous pèse.
2: Exactement.
0: Donc en fait, on va pas encore lui attribuer un nom. Donc vous êtes là, à un moment donné, vous êtes rendu compte que voilà, on a éteint l'interrupteur de votre vie professionnelle ou de votre corps. Qu'est-ce qui s'est passé réellement?
2: J'ai eu une année 2024. Une année très intense. J'ai organisé une grosse activité qui me tenait à cœur. Après, je suis partie en tournage pour mon dernier film avec Haroun Soumsoum dans le désert du Tchad à Fada. Et après, je suis partie en vacances avec mes enfants. Et après ça, je suis partie au Sénégal pour une formation en actorat. Et bon, j'étais très contente. J'arrive au Sénégal. C'était ma première fois au Sénégal. Je commence mes cours. Il y avait des professeurs extraordinaires.
0: Donc, tu étais réunie pour que le moment soit extraordinaire.
2: J'étais vraiment dans mon élément. Il y avait beaucoup de jeunes qui venaient un peu partout de l'Afrique aussi, très, très talentueux. Et au bout d'une semaine, un bon matin, je me lève et j'arrive pas, en fait, j'arrivais plus à me lever. Parce que d'habitude, pour moi, me lever à 5h du matin, 5h30,
0: c'était normal.
2: Parce que j'ai été quand même maman, on va dire, solo pendant un petit moment de ma vie. Okay. Donc, je m'occupais de mes enfants. Donc, me lever le matin, ce n'était pas du tout un problème. Et là, j'arrive au Sénégal où j'ai fait la chose que j'ai toujours voulu faire. Et c'était difficile de me réveiller le matin.
0: Donc, le matin, le réveil sonne et vous regardez le réveil. Exactement. Vous faites semblant comme s'il n'existait pas.
2: Ouais.
0: Et qu'est-ce qui s'est passé par la suite?
2: Et là, je commençais à avoir de problèmes de digestion. Ça veut dire que même à un certain moment, je prenais même de l'eau, j'arrivais pas à l'avaler.
0: Ah ouais.
2: Je sentais comme s'il y avait un blocage quelque part là.
0: Enfin, l'eau n'était plus liquide.
2: Exactement.
0: Elle était solide, quoi.
2: Exactement.
0: J'avais du mal à l'avaler.
2: Ouais. Et je dis, il y a quelque chose qui ne va pas. Parce que je suis aussi quelqu'un qui ne tombe pas beaucoup malade.
0: Ouais.
2: Voilà. Là, si c'est trop, j'ai de maux de tête et je prends un médicament et je vais dormir et puis ça passe.
0: Un peu comme tout le monde.
2: Un peu comme tout le monde, voilà.
0: Ils tous ont fait ça.
2: Parce que je vis au Tchad, même le palu, moi je ne l'ai eu qu'une seule fois dans ma vie. Donc voilà, je ne tombe pas malade. Donc j'ai dit, il y a quelque chose qui ne va pas. Donc avant d'aller au cours, il y a une petite clinique qui n'est pas loin de là où j'étais. Donc je pars et j'ai dit au docteur que je ne me sens pas bien. J'ai l'impression que c'est mon cœur. Bon, parce que j'ai cru que c'était là, donc j'ai cru que c'est mon cœur. Il m'a dit, ben, comment tu te sens? J'ai dit, je me sens sonnée, fatiguée et j'arrive pas à manger. J'ai l'impression qu'il y a quelque chose qui va pas. Et ça va vous faire rire. Parce que je suis très cérébrale, donc je n'entends pas mon corps. Donc je ne savais même pas que le cœur, où mon cœur était. Parce que j'ai ressenti la douleur par là et puis je lui disais mon cœur. Et il m'a dit, écoute, je ne pense pas que c'est ton cœur. J'ai dit, c'est mon cœur. Il dit, ok, tu te couches, on va faire l'examen pour le
0: cœur.
2: Exactement. Je me couche et puis il met des tas de trucs à gauche.
0: Ouais.
2: Et je lui dis, non, mais le cœur, il n'est pas là, mon cœur.
0: Ouais, mais ça, c'est le cœur que tu aimes.
2: Il m'a dit, ça peut arriver, mais c'est trop rare. Sinon, le cœur, il est à gauche. Donc, il le met et puis il m'a dit, voilà, le truc, il m'a dit, t'as rien au cœur. J'ai dit, mais j'ai mal ici, j'arrive pas à manger, ça me brûle. Et il m'a dit, peut-être tu dois faire une fibro, mais allons faire d'autres examens. Donc, tout de suite, ils ont...
0: Tout ça le même jour.
2: Le même jour, c'était au Sénégal, c'était génial. Ils me disent, on va faire l'échographie de tous tes organes. Donc là, on a fait, c'est sorti, tout va bien. Bon, parce que j'étais quand même très en alerte, parce que je lui disais, il y a quelque chose de très sérieux. J'ai l'impression que c'est parce que je suis fatiguée. Et il me fait tout le truc, il me dit, tout va bien. Mais le truc, c'est que un mois avant ça, j'étais avant de quitter pour le Sénégal. Une fois, je suis... bon, moi, j'ai des journées longues. Hein. Souvent, je me lève le matin et je sors de la maison à 8h, 9h et je rentre à 21h, 22h parce qu'il y a tellement de trucs que je dois faire. Surtout quand j'approche d'un voyage, il faut régler beaucoup, beaucoup de choses. Et juste avant mon voyage, je suis sortie une journée ordinaire où j'ai fait tellement beaucoup de choses, où je ne mange pas à temps. Et dans la nuit, vers 23h, j'ai eu une sorte de décharge comme ça électrique. dans tout mon corps. Je sentais, bon, c'est le terme maintenant, je le connais, mais à l'époque, je ne savais pas, on appelait ça décharge électrique. Et je parlais avec ma petite sœur qui était aux États-Unis au téléphone, et là, je commence à lui dire, écoute, j'ai ressenti deux choses, j'ai ressenti deux choses. Et elle appelle mon autre sœur qui est au Tchad, et mon autre sœur vient, et on va aux urgences. Et j'arrive aux urgences, et j'entre, et puis il y avait une fille qui était en train de faire une crise, et j'ai oublié en fait ce qui m'est arrivé.
3: Ouais.
2: Et là, on a pris ma tension, on a fait des tas de trucs, le test de Palu, ils m'ont dit, il n'y a rien. Mais quand même, le lendemain, je suis partie faire un bilan.
3: Ouais.
2: Mais il n'y avait rien. Donc, j'ai mis de côté, je laissais. Donc, c'est pour dire qu'il y a eu des signes. Mais moi, j'ai pas prêté beaucoup
3: d'attention, c'était normal. On s'est réveillé et puis voilà, on est passé à autre chose.
2: Donc j'ai carrément oublié ça. Je suis partie en vacances, après je suis partie au Sénégal. Voilà, donc ils ont fait tous les examens. Ils m'ont dit tout va bien, peut-être il faudra faire une fibro. Deux semaines après, je fais la fibro.
3: Pendant ce temps, qu'est-ce qui se passe du jour X
2: donc,
3: à deux semaines
2: temps,
3: ouais.
2: Mon corps, il a commencé à se comporter d'une façon que je ne contrôlais plus, que je ne savais plus. Je ressentais tout, en fait. C'est comme si, tout d'un coup, je ressentais le moindre petit mouvement dans mon corps. Quand quelque chose bouge, en fait, j'arrivais à sentir, j'étais devenue comme un médecin, hypersensibilité, j'arrivais à sentir mon pouls, quelque chose que je ne connaissais pas faire avant. Je ressentais tout, j'avais mes pieds qui souvent brûlaient, j'avais des brûlures, en fait, le corps il brûlait de partout, j'avais des trucs qui me tiraient aux orteils, j'avais le corps, il était en alerte, en fait. Il n'y avait plus que ça, je ne pouvais plus réfléchir. C'est comme si j'étais là et j'attendais aujourd'hui, qu'est-ce que mon corps va faire.
3: C'est-à-dire que là, vous êtes à un stop.
2: Je ne faisais plus rien.
3: Ouais.
2: Et il m'arrivait de manger et j'attendais que la nourriture revienne. Et c'est ce qui s'est passé. Je ne vomissais pas, mais j'ai mangé et une heure après, 30 minutes après, comme un enfant, tout révélé.
3: Parce que vous ne digérez pas.
2: Oui, je ne digérais pas.
3: Donc là, vous êtes toujours au Sénégal.
2: Je suis toujours au Sénégal.
3: Okay.
2: Et je me levais toujours le matin malgré tout. J'allais en classe parce que j'adorais ça. Et il se trouve que c'était une formation en actorat où on devait souvent faire de monologues et parler, on nous donnait des sujets. Donc une fois, on nous a donné un sujet sur le divorce. Et comme j'étais déjà à mon deuxième divorce et mon troisième mariage, donc j'avais fait un monologue.
3: Tout le monde attendait ça.
2: J'avais fait un monologue sur le divorce où je parlais en fait à mon premier mari avant le divorce. Il y avait une vingtaine de personnes, des acteurs, parce que c'était aussi des acteurs professionnels. Et moi, je me suis assise et je faisais juste mon truc et toute la salle a commencé à pleurer. Toute la salle a commencé à pleurer.
3: Ça veut dire quoi ? C'est-à-dire que vous...
2: Ça veut dire que je suis devenue aussi très émotif, en fait. C'était des gens que je ne connaissais pas, mais je me suis juste mise comme ça. Je n'ai même pas préparé, hein. J'ai rien préparé. Même la veille, je pensais faire un monologue sur autre chose. Et là, je suis venue m'asseoir comme ça, parce que il m'arrivait aussi de moments où j'étais très vide. Après la première crise, j'étais vide, je réfléchissais pas.
3: Donc, si je comprends bien, vous avez deux jours où vous étiez down complètement.
2: Exactement.
3: Et d'autres où vous avez comme cette force de faire quelque chose.
4: Hamza, si tu permets, je rebondis par rapport à ta question.
3: Oui.
4: Sois bienvenue surtout.
2: Merci.
4: J'ai dit n'importe quoi, hein. C'est pas notre achat que moi je connaissais, tu es devenue toute petite. Est-ce que c'est l'effet burn-out ou c'est la maternité et tout ça?
2: Non, justement, comme je ne mangeais pas, donc après j'avais peur de manger parce que c'est pas amusant de manger et puis avoir des choses qui reviennent. Donc je mangeais pas. J'ai perdu, en 4 mois, j'ai perdu 15 kilos.
5: Okay.
2: Voilà. En 4 mois, j'ai perdu 15 kilos. Mais le plus fou, c'est que j'étais toujours debout. Comme cliniquement, j'étais pas malade. J'allais à l'hôpital, chaque 2-3 jours, j'allais à l'hôpital. Je passais 2-3 jours à l'hôpital. Le lendemain, j'allais à l'école. Et c'était ça la partie la plus difficile, parce qu'on t'a dit, t'es pas malade. Donc, si t'es pas malade, tu dois continuer à vivre ta vie.
3: À faire les choses normalement.
2: Je dormais, j'ai arrêté de dormir. Je faisais 1 heure ou 2 heures par nuit, souvent même 30 minutes.
3: Et tu étais seule au Sénégal ou tu étais accompagnée?
2: Mon mari a dû prendre une année sabbatique.
3: D'accord.
2: Donc, il était là. Et comme je n'étais pas malade, comme je fonctionnais en quelque sorte toujours, c'était aussi difficile qu'on te considère comme si tu es malade. Parce que si tu fais 2 nuits à l'hôpital et on dit que tu n'as rien, bah, dès que tu sors, tu reprends ta vie.
3: C'est ça.
2: Voilà, donc j'ai passé tout un mois comme ça.
3: Oui.
2: J'ai retrouvé une semaine à l'hôpital et le lendemain, je vais... Il n'y a que moi, en fait, qui savais ce qui s'est passé dans mon corps.
3: D'accord.
4: Maintenant, puisque tu en parles, tu penses que tu es guérie?
2: Je suis changée. Je pense que c'est quelque chose... On n'est guéri jamais de ça. C'est comme si c'est une prise de conscience, en fait. C'est une prise de conscience. Bon, surtout que ça m'a pris beaucoup de temps pour savoir ce qui m'arrivait. Justement, quand j'étais à l'hôpital, à un certain moment, le médecin, il disait peut-être que vous faites une dépression. Ouais. Et on m'a amené une psychiatre à qui j'ai commencé à parler. Et paraît-il, quand tu fais une dépression, il faut que tu trouves, en fait, l'élément déclencheur, le traumatisme,
3: ouais. Oui,
2: ou quelque chose comme ça. Et je me suis mise à chercher et chercher, parce que quand même, alhamdoulilah, j'ai pas, dans l'enfance, j'ai pas vraiment eu de traumatisme, parce que j'ai mes parents qui sont adorables, mon père qui m'a toujours soutenue dans toutes mes folies, et ma mère reste une maman tchadienne, mais à la fin, tu vois, elle revient toujours.
3: Les maris, ils ne vont plus, tu les laisses, donc...
2: Exactement, quand je me marie, c'est que ça ne me convient pas, je ne suis pas le genre à rester et me morfondre,
3: ouais.
2: Voilà, et tout ça. Et puis, et j'étais aussi à un très beau moment de ma vie,
3: ouais.
2: Parce que je suis mariée, je m'entends super bien avec mon mari. Le côté professionnel, j'ai fait,
3: ouais, le film
2: vient
3: de sortir,
2: exactement. Et mes enfants, j'ai une fille et un garçon, et je me dis, mais tout se passe bien dans ma vie, donc qu'est-ce qui peut bien me faire
3: les femmes
2: faire
3: bidine,
2: une dépression, tu vois. Et j'ai cherché.
4: Justement, je vois que comme tu arrives à en parler et tu refais le parcours, est-ce que la question de Hamza revient, hein, qu'est-ce qui n'a pas marché?
2: Donc, un jour, j'étais à l'hôpital, j'étais couchée à l'hôpital, et c'est le réalisateur Mama Saleh Haroun qui m'appelait. Et puis là, je commençais à lui dire, écoute, voilà ce qui se passe, je suis à l'hôpital et tout. Et puis lui, au bout de quelques minutes, il me dit, ah, peut-être tu fais un burn-out. Je dis, un burn-out? Il me dit, ouais, Achouar, toi, tu fais beaucoup de choses, tu t'arrêtes jamais. Et puis au Tchad, là, c'est pas évident, et tout ça. Et dès que j'ai raccroché avec lui, j'ai pris mon téléphone et j'ai commencé à
3: chercher à comprendre.
2: À chercher à comprendre ce que c'est un burn-out.
5: Okay. Et très sincèrement, j'aimerais savoir quelle est la cause, l'origine. Comment tu t'es retrouvé dans cette situation? Est-ce que c'est vraiment des pressions externes? Est-ce que c'est parce que tu travailles beaucoup? Ou comment? Qu'est-ce qui a fait que tu es vraiment dans cette situation?
3: Les spécialistes vers lesquels tu étais et qui t'ont diagnostiqué le burn-out. Mm-hmm. Donc à un moment donné, ils t'ont fait le diagnostic pour dire voilà, burn-out. Et qu'est-ce qu'ils t'ont dit plus que ça?
2: Donc on m'a conseillé de voir une thérapeute masseuse. Parce que à un certain moment, on a compris que ce n'est plus l'hôpital. Il faudra chercher autre chose. Donc, je suis partie et j'ai rencontré cette fille qui a son cabinet. Et c'est la première fois, en fait. Parce que
3: c'était au Sénégal toujours.
2: Hein. C'était toujours au Sénégal.
3: D'accord.
2: Donc, j'arrive et elle, je viens et elle me touche là. Et puis, elle me dit, tu es épuisée, hein? Et je lui dis, oui, je suis épuisée. Et là, elle me fait coucher. Et on commence à parler. Et j'avais les larmes qui coulaient. Je pleurais pas, hein, mais j'avais les larmes qui coulaient. Et c'était plus c'est que elle, sa façon de me parler. Elle me dit, je sens de la colère, de l'épuisement.
3: Est-ce qu'elle est psychologue?
2: Thérapeute, c'est ça, on appelle masseuse thérapeutique.
6: Non, c'est pas peut-être kinésithérapeute ou
2: non,
6: bien...
2: c'était pas une kiné. Ah. Elle fait des ventouses,
3: Okay.
2: Mais c'est aussi des thérapeutes.
3: Oui, donc, ce sont des thérapeutes. Voilà. Donc la thérapie, peu importe sa façon, si c'est psychothérapie ou bien thérapie liée avec des occultes, je sais pas, c'est en Chine on pratiquait des
2: piqûres.
3: Voilà. Ouais. Donc thérapie. Peu importe hein, la formation, beaucoup de gens y arrivent à faire. Il n'y a pas de souci dans
2: c'est
3: ça.
2: Mais c'est surtout.
3: Mais surtout qu'elle te posait quand même des questions. Elle voyait rage, elle voyait que tu étais quand
2: même. Elle me touchait.
3: Ouais.
2: C'était beaucoup plus physique.
3: D'accord.
2: Et je pense que c'est mon corps, en fait.
3: Qui parle, en fait.
2: Oui.
3: Sans que tu
2: mon
3: puisses.
2: Mon corps, il était épuisé. Parce que je me rappelle, que dans les semaines où j'étais à l'hôpital, souvent je pouvais prendre mon petit déjeuner et je me sentais ronflée et je dormais.
3: Ah, carrément.
2: Carrément.
3: Pendant que tu as.
2: Je suis en train de manger et je sens comme si c'est un ronflement et je m'endors 30 minutes, une heure et je me réveille après.
3: Et tu continues à faire autre chose.
2: Et je continue à faire autre chose, ouais. Ouais. Et c'est que c'est elle, quand elle m'est touchée, en fait, quand elle touchait certaines parties de mon corps et elle m'est parlé, c'est comme si ça permis à mon corps de se lâcher, en fait. Mm-hmm. Et là, on a commencé à parler. Parce qu'à un certain moment, je me suis mise dans la tête que ça y est, je vais mourir. Parce que les docteurs, ils trouvent pas qu'est-ce que c'est. Personne ne sait. Et j'ai commencé à délirer, en fait, parce que j'ai dit ma grand-mère est partie en voyage. Elle n'est pas revenue. Elle n'a plus revu ses enfants. C'est la même chose qui va m'arriver. Donc, j'étais, en fait, dans ces délires-là. Et elle me dit, écoute, tu es une femme. Tu as traversé beaucoup de choses et sûrement peut-être dans ton travail, même si c'est un travail que tu aimes, peut-être qu'il y a eu des choses. Et c'est là, en fait, j'ai commencé à lui raconter, en fait, pour moi, être une artiste, être une actrice, qu'est-ce que ça me prend de moi pour pouvoir être tous les jours une artiste au Tchad, en fait.
3: Donc, en fait, la cause réelle qui t'a amené vers le burn-out, c'est tout l'épuisement, toute cette énergie que tu dépenses quotidiennement à faire ce que tu aimes faire, à faire ton métier d'actrice.
2: Exactement, parce que là, j'étais tout à fait d'accord, parce que ça commence à devenir dans la tête. Parce que j'ai dit, le corps, oui, il peut se fatiguer, mais pas à ce point-là. Et c'est là, en fait, que je réalise que l'épuisement, il n'est pas seulement physique, mais c'est aussi mental, c'est aussi émotionnel. Et...
3: Oui, mais Ashwak, aujourd'hui, tout le monde sait, elle s'amène à Ashwak, quand même. Une jeune femme épanouie, elle fait ce qu'elle fait, et donc personne ne s'attend quand même que le regard des autres vis-à-vis de l'actrice Ashwak peut l'amener à subir ce type de situation.
2: C'est ce qu'on pense, hein. On pense qu'en fait, que les choses qui se disent sur nous, qui se passent autour de nous, ne nous affectent pas, mais ça, on ne le sait pas.
3: Ouais.
2: Je me rappelle qu'elle me disait que le corps, il emmagasine tout. Et il faut lui laisser le temps, en fait, de processer les choses. Chose que moi, je ne faisais pas, parce que moi, j'étais à 100 à l'heure. Hein. C'est d'un projet à un autre. Et je me rappelle qu'aux dernières années, bon, ça aussi, c'est des choses qui se passent. Je pense que c'est nous, au Tchad, des Africains, pour ne pas... J'aime pas être méchante. Mais on est aussi dans une société que même si on dit que ce que tu fais n'est pas bien, mais du moment que ça commence à marcher, c'est comme si les gens, ils se disent, non, mais pourquoi ça marche? Il faut qu'on vienne détruire. Et j'ai eu beaucoup de ça. En fait, par exemple, j'ai eu des groupes d'artistes à un certain moment qui ont fait des pétitions, qu'ils ont envoyées dans une ambassade qui me soutenait, comme quoi je n'étais pas légitime d'être soutenue, parce que moi, je suis artiste depuis quand? Ils sont là depuis. Donc, en fait, il y avait des petites batailles comme ça que je menais, mais sans toutefois accorder l'importance.
3: Et ton subconscient souffrait, enfin.
2: Exactement. Ou souvent, tu es là à un bon moment, tu vas à un festival, tu es très contente et tu as quelqu'un de proche de toi qui vient, qui te dit j'étais quelque part et il y avait 20 personnes qui parlaient de toi et qui disaient que tu n'es pas une fille bien, comment ça se fait que tu fais ça, tu vois, et ou tu as ou quelqu'un de la famille qui te dit que tu sais, dans notre famille, nous on est des gens bien, si toi tu fais ça, c'est que peut-être Zolzoloki, tu vois des trucs comme
3: alors
2: ça.
3: Alors que toi tu es dans ton rôle de vivre ta vie et faire surtout ce que tu sais faire et tu le fais bien. Monsieur le psychologue, qu'est-ce que vous avez à nous ajouter par rapport à ce que Ashwag vient de nous raconter là?
6: Merci beaucoup avant tout pour l'invitation et je remercie la grande actrice Ashwag pour ses témoignage qui est vraiment parfait, qui est vraiment bien expliqué, bien détaillé. Je vous remercie énormément pour ça. Maintenant, s'il s'agit de donner une définition simple ou bien prendre la définition de l'Organisation mondiale de la santé sur les burn-out, c'est un épuisement professionnel. C'est un épuisement, oui, professionnel et un état d'épuisement qui n'est pas seulement physique, elle a bien dit il y a un instant, c'est aussi émotionnel, c'est-à-dire psychologique et aussi, comment on appelle, lié aussi avec physique aussi, il y a des symptômes tout. Mais il y a une partie curieuse que j'aimerais dire à nos auditeurs et auditrices, ce n'est pas une maladie. Selon la CIM, Classification Internationale des Maladies, CIM 11 pour être bien précis, donc ce n'est pas une maladie. Mais burn-out n'est pas maladie, on est d'accord, mais ne négligeons pas. Pourquoi? Parce que un burn-out négligé peut conduire facilement à une maladie, souvent à la dépression.
7: Tout à fait, oui.
6: Donc c'est pour cette raison, il est très important de connaître burn-out. Si je dois dire en arabe, il y a aussi ce que nous, si vous ils veulent aussi comprendre, savoir en arabe.
3: Oui,
6: aussi.
3: C'est quoi en arabe, c'est-à-dire le burn-out?
6: Al-ayamin al-amal, ou duqtat al-amal, ou subatan al-amal. Donc on peut donner un nom comme ça, peut-être je n'ai pas bien ciblé, mais Aya.
3: La fatigue. Fatigue. Psychologiquement, il y a des facteurs qui ont touché
2: externe.
3: À ma vie.
2: Tout à fait. Facteurs et bien externes.
3: Externe. Qui m'amènent donc à. C'est ça, je vois.
2: C'est résultat.
6: Voilà, si vous me permettez, je vais citer quelques. Peut-être on peut aussi se compléter. Parmi les principales causes ou bien les facteurs externes sont là le fait d'être un bourreau de travail. Je ne sais pas si c'est le bon mot. Travailler beaucoup. Elle a dit, elle part à 100 à l'heure récemment, travailler beaucoup et sortir même de l'heure et de l'emploi du temps du planning de travail. Et en tant que psychologue, on conseille à cet étudiant ou bien à n'importe qui, n'importe quel professionnel, pendant les moments de travail ou pendant l'autre, il y a ce qu'on appelle la pause. De nos pauses, arrêt, on doit respecter la pause. Et pendant un mois ou deux mois, dans plusieurs organisations, il y a ce qu'on appelle deux jours de congé mensuel, deux jours et demi de congé. On doit respecter ça, on doit prendre ces congés. C'est pas pour rien que ces congés sont là. Et maintenant, à la fin de l'heure de travail aussi, je dois dire que je dépose, je ferme mon ordinateur si c'est un travail intellectuel, je dépose l'ordinateur, je me déconnecte, je laisse tout et je vais parler du travail. Demain à l'heure du travail aussi. Sauf s'il y a entente avec, je ne sais pas, avec, comment on appelle son entreprise et tout, parce qu'il y a des organisations, il y a des entreprises qui font les heures sup. Mais ça aussi ne doit pas dépasser le congé, parce que le corps a besoin d'oublier un peu le travail. Le corps a besoin de respirer. Le cerveau a besoin de penser autre chose.
3: Autre chose.
6: Voilà.
3: Alors, Ashwag nous a dit
6: oui.
3: Que ce qui l'a amené à vivre ça, c'était la médisance, c'était la méchanceté. En fait, c'était des éléments externes qui l'ont affecté émotivement et psychologiquement, peut-être des personnes à qui elle avait donné confiance qui l'ont trahi, peut-être des parents qu'elle pensait qui étaient fiers qu'elle aille à Cannes et qu'en réalité n'était pas content. Donc c'est tous ces éléments il faudrait quand même essayer de nous expliquer un peu cette partie-là.
2: J'ai eu à parler avec plusieurs personnes qui sont passées par là. Mmh. Et en fait, c'est pas juste, c'est pas le travail qui nous épuise en tant que tel. Parce que souvent, quand tu travailles quelque part et que tu te donnes à 100% et tu n'es pas apprécié à ta juste valeur.
5: Ouais. Justement.
2: Et actuellement, c'est ça en fait qui crée le burn-out, là, comme on dit, professionnel chez les gens. Et ça peut arriver chez le cultivateur que tu as pris, par exemple. Parce que si moi, je me donne à fond dans ce que je fais, et qu'à la fin, quelqu'un, chaque année, ouais, quelqu'un vient et dit ce que tu produis là n'est pas bien, tu vois, ça te démotive et tu déprimes.
3: Donc, forcément, c'est dans une position de subordination. Et si moi, je suis le chef, je peux aussi passer à ça?
2: Non, quand il s'agit de travail, il n'y a plus de chef, parce que tu fais quelque chose,
3: oui,
2: et tu le laisses au monde pour l'apprécier.
3: Exactement.
2: Donc, ce n'est plus question d'être subordonné ou chef. Et moi, avec le temps, j'ai compris, en fait, c'est ça dans mon coin. Parce que, en fait, l'énergie, si moi, je fais ce que je fais avec beaucoup de conviction et de fierté. Parce que, quand même, j'ai vécu 13 années de ma vie à l'extérieur du Tchad, dont 9 années aux États-Unis, et quand je suis rentrée, moi, ça me fait plaisir d'être artiste ou de faire certaines choses, parce que je me dis, je suis au Tchad, j'ai vu au Tchad, il est important qu'au Tchad aussi on fasse certaines choses, et c'est pour ces raisons là que je travaille par exemple sans arrêt, ou pour chercher de fonds, ou j'ai fait une formation pour qui on forme des gens pour tenir des galeries. Et donc, en fait, ces choses, je les fais, elles sont juste pas pour moi, c'est vrai, ça m'épanouit, mais je suis ce genre de personne où mon épanouissement ne s'arrête pas à moi. J'ai envie de faire des choses, en fait,
3: pour les autres.
2: Pour les autres.
3: Achoua, on va revenir un peu encore à ta situation là. Mm-hmm. Parmi ce que tu viens de nous citer là, par exemple, la famille qui ne nous comprend pas, qui nous dit voilà, tu nous fais le déshonneur parce que nous on a une famille respectueuse et toi tu fais l'actrice, ou les amis qui nous ont trahis. À ton avis, parmi tous ces éléments, lequel a été celui le plus dur à supporter et donc a déclenché le burn-out?
2: Donc, il y a eu plusieurs éléments, mais je me rappelle que, bon, je sais que j'ai quelqu'un de très très très proche dans ma vie, que je pensais qu'il vivait avec moi, que je pensais qu'elle comprenait en fait tout ce que moi je faisais et pourquoi. Et quand j'étais surprise que quand je suis tombée malade, que cette même personne-là allait partout dire aux gens qu'elle fait une dépression parce que elle est sa réputation est gâtée parce qu'elle fait des films. Et pendant longtemps, c'était cette même personne qui venait me dire que j'étais là, on a dit que t'es ceci, que t'es cela.
3: Elle te manipulait.
2: Oui, exactement. Et on reste des êtres humains. Hein. On peut beau dire que... parce que ouais, quand même, moi, ça, il faut qu'on le sache. Mon père et ma mère me soutiennent à 100%. Donc, normalement, c'est les éléments les plus importants qui devaient me suffire.
3: Oui, mais comme
2: on est des êtres humains,
5: on est dans une société,
2: et on vit avec des gens, à un certain moment, ça ne suffit pas. Parce que je me rappelle que les gens, ils disent, mais pourquoi tu t'encombres des gens, parce que tu as des sœurs, tu as tes parents. Non, c'est pas suffisant. On vit avec les gens. Moi, j'adore les gens, j'adore les rencontres, j'adore partager des choses.
3: Donc, comme quoi, ça peut arriver à tout le monde, même à une actrice qui est reconnue internationalement et qui a gagné beaucoup de trophées. Donc, ça veut dire que personne n'est épargné. Adoumoui, je vois que tu voulais poser.
4: Je suis au psychologue, ma question. C'est quoi la différence entre le burn-out, l'anxiété, l'épuisement ou la dépression?
7: Merci beaucoup, monsieur Adoum. Burnout, comme je viens de dire récemment, selon la définition de l'OMS, c'est un épuisement professionnel qui ne se manifeste pas seulement physiquement, mais aussi émotionnellement aussi. Donc on arrive à un moment, si on ne respecte pas certains passages, surtout le repos et autres, on va tomber dans le burn-out. Donc ce n'est pas une maladie. Maintenant, si on parle de l'anxiété, de dépression, ce sont des troubles de l'humeur. Donc sinon, ce sont des troubles. Qu'est-ce que la dépression? La dépression, c'est la perte du goût de vivre ou bien la perte de plaisir.
4: On dit on rejoint le burn-out.
7: Parce que oui, sur cette partie, si un burn-out est négligé, il y aura ce qu'on appelle les risques de dépression. Donc avec des manifestations en dépression, on peut voir de l'insomnie, manque de sommeil, hypersomnie, on dort beaucoup. Et puis il y a ce qu'on appelle anhédonie, perte de plaisir. D'habitude, si j'aime passer le temps avec des amis ou bien échanger, je vais ne plus avoir plaisir en ça, donc je vais seulement m'isoler et ainsi de suite. Donc la dépression, c'est un peu grave. Il y a plusieurs catégories de dépression aussi, et ça se soigne aussi. Il y a des thérapies, il y a aussi des médicaments pour ça. Et anxiété, c'est quoi? C'est une peur pathologique, une peur qui n'est pas liée avec la réalité. Je peux penser à tout moment que le ciel peut me tomber sur la tête. Donc il n'y a pas de danger, mais j'analyse, mon cerveau analyse toujours les dangers imminents. Donc c'est ça, ce qu'on appelle l'anxiété. Dépression, anxiété font partie des troubles de l'humeur, mais burn-out est uniquement ou généralement lié à la profession, au travail. Encore je reviens, donc pourquoi j'ai dit ça revient beaucoup plus professionnel. Pour votre exemple, vous avez dit que vous avez le consentement, l'accord de votre parent, mère, père. Ils sont fiers de vous, de votre métier, de votre personne, de votre rôle de porte-drapeau du Tchad aussi, de représenter le Tchad comme Hamza a dit à Venise ou bien Festival de Cannes. Donc vous avez aussi l'approbation des parents. Donc c'est un grand plaisir pour une fille, pour un fils. Maintenant, c'était pas facile pour vous, je comprends, lorsque vous avez dit la société n'approuve pas votre rôle d'actrice. Moi, je peux dire que cette société est en train de mener des violences basées sur le genre envers elle. Pourquoi? Ça fait quel type de violence basée sur le genre? Parmi les typologies des BBG, il y a ce qu'on appelle déni des ressources et d'opportunités. Donc, on ne donne pas cette ressource, cette opportunité aux femmes. Exemple, le monsieur est marié, il a sa femme, il dit école la matin, chalas, école la man, awin. Ou bien, Martha, sa femme travaille à l'hôpital, il dit mat karim filaptan, halas, awin, ma karim filaptan. Ou bien, elle représente le Tchad, elle est actrice, dit non, mat, c'est Yousse Meshounou, mat, c'est Philippe, ainsi de suite. Donc, elle est victime de quel type de violence? De déni de ressources et d'opportunités. Donc, c'est. Je ne peux pas dire que vous n'avez pas vécu le burn-out. Vous avez connu ça aussi. Mais peut-être à ce moment, il y a eu ce qu'on appelle les violences, les harcèlements, les trucs que vous avez encaissés. Et ça n'a pas été facile pour vous. Mais vous vous êtes bien sortis. Vous êtes bien sortis. Si je me permets de vous poser une question, avez-vous réussi à voir un professionnel de santé mentale pendant ces temps?
2: Oui, donc après le Sénégal,
7: oui.
2: J'ai quand même fini ma formation. J'ai fait les 5 mois malgré tout ce qui s'est passé. J'ai pris mon diplôme. Et quand
8: tu
2: je suis
8: rentrée. Tu es têtu, hein, toi,
2: là. Exactement.
7: Très bien.
2: Ça m'a même bien servi parce que ça m'a permis vraiment de vraiment mais reconcentrer le peu de mon énergie qui me restait sur ce qui était là devant moi.
8: Passion,
2: oui, exactement. Donc je suis rentrée au Tchad et quand mes parents ils ont vu que j'avais maigri, comme ça mon père il dit non mais t'es malade. J'ai dit ouais, parce qu'il me dit mais ta voix tu semblais être machin. J'ai dit bah ouais je suis malade. Et justement j'ai commencé à faire beaucoup de crises quand je suis, parce que l'anxiété s'est installée. Et ça aussi, c'est quelque chose que j'ai compris, que ça, c'est beaucoup lié aussi à mon environnement. Parce que si là-bas, j'ai pu survivre, parce que j'étais pas au Tchad. Mais quand je suis rentrée avec les gens qui viennent et qui te disent « Ah, donc le Kirachoumna, c'est intime maintenant, alors on te voit partout, donc le Kirachoumna, c'est tout, il faut que j'ai du Ogurule qui... » Et puis, quand je fais une crise et je vais à l'hôpital, le médecin même dit à ma mère « Il faut lui prendre les fakhara et tout ça, et tout ça. » Donc, j'ai dit, moi, il faut que je me repose maintenant. Il faut que je me repose. Parce que quand j'ai quitté le Sénégal, le médecin m'a dit tu ne fais rien. C'était en mai, il m'a dit tu ne fais rien jusqu'à la fin de l'année. Tu te reposes, oublie tout, mets tout de côté, tu te reposes. Et quand je suis rentrée au Tchad, j'ai vu que je ne pouvais pas me reposer à N'Djamena. Voilà. Donc, je suis partie en France. J'ai trouvé, d'ailleurs, mon petit village, là. Ouais, et je suis arrivée là-bas. Mon père est venu avec moi. Il est resté 2 mois. Lui aussi, à un certain moment, il a dit, écoute, moi aussi, j'ai envie de un peu lâcher prise. Donc, on est resté. Parce qu'il reste quand même quelqu'un de très, très, très important dans ma vie. Et ça aussi, c'est quelque chose qui m'a manqué parce que j'étais tellement occupée à courir derrière mes trucs que je ne passais beaucoup plus du temps avec mes parents et surtout mon père. Donc ça aussi, quelque part, ça m'a guérie un peu parce que j'étais avec mon père et j'ai eu le temps de lui raconter en fait tous mes projets, tout ce qui s'est passé dans ma vie depuis toutes ces années. Et je suis encore repartie à l'hôpital. J'ai fait tous les examens, pareil, il n'y a rien. On m'a donné des médicaments pour la gastrite et puis il fallait que j'évite certains aliments pour éviter un peu les reflux et tout. Et j'ai vu une psychologue.
7: Oui.
2: Donc chaque semaine, je partais la voir et on parlait. Et même elle, je lui parlais, elle me dit, à un certain moment, elle me dit, toi-même, tu te rends compte que c'est épuisant, non? Tout ce que tu me racontes. Et je me rappelle qu'il y avait quelques années, je disais tout le temps à ma mère, j'ai l'impression que ça fait 4 ans que je n'ai pas dormi. Et justement, c'était ça. Parce que, en fait, entre devenir maman et mon travail, je n'ai pas fait la part de choses, en fait. J'ai accouché quand on tournait Lingui, mon fils avait 2 mois. Donc j'étais sur le plateau de tournage avec un bébé de 2 mois et où je faisais l'allaitement exclusif, où le bébé était là, on me l'a amené parce qu'on m'a dit que si tu fais de l'allaitement exclusif, c'est bien pour le bébé. Donc en même temps, je voulais
3: c'est pas
2: être.
3: Faux.
2: Oui, c'est,
5: non,
2: pas,
5: c'est
2: faux.
5: Pas faux, justement.
2: En même temps, je voulais être parfaite partout, ouais, dans mon travail, en tant que mère, en tant qu'épouse, en tant que toutes ces choses-là. Donc elle me dit, tu vois que c'est épuisant. Donc maintenant, c'est ce que tu vas faire. Il faut vraiment lâcher prise.
7: Oui.
2: Tu laisses tout de côté et tu penses à toi, tu écoutes ton corps et tu vas te rétablir comme ça.
3: Merci.
2: Parce qu'il n'y a pas de médicaments. Ouais.
3: Alors, lorsque l'épuisement s'installe, il ne touche pas seulement le corps, il gagne aussi l'esprit, accentue la solitude et nous enferme dans un combat intérieur, souvent invisible aux yeux des autres. Une souffrance silencieuse que l'artiste belge Stromae, de son vrai nom Paul Van Haver, met un mot et un musique dans l'enfer.

0: pensée que l'on garde en soi. Tout à l'heure, avant la pause musicale, là, tout le monde était avait des questions à poser. Je pense que c'était Adoum, hein, Adoum Abdelkader, qui avait posé une question à notre psy, à Mamad Mustapha. Oui, Adoum, c'était quoi la question?
1: En fait, je disais que après les explications de Ashwak, qui disait que qui a les enfants à côté, il y a les travaux ménagers à faire et son travail professionnel. Est-ce que par rapport à tout ce qu'elle vient d'expliquer, les femmes ne sont pas plus vulnérables au burn-out?
2: Elles font face aux triples journées. Donc je dis bien triple journée. D'abord, il y a la profession, leur travail. Si elle fait une, si elle est dans le domaine de l'autre profession formelle ou informelle, elle fait son travail. Et après ça, il y a aussi l'éducation des enfants, donc aux tâches ménagères, ainsi de suite. Il y a aussi les charges mentales liées aux cérémonies. Cérémonies, donc ici au Tchad, on a ce qu'on appelle Oudour, cérémonies sont là. Donc les femmes sont beaucoup plus sollicitées que les hommes.
0: Ah, donc ça peut être un facteur de burn-out?
2: Exactement, ça peut aussi les affecter. Supposons, elle part au travail, elle doit revenir à 10h ou 11h ou 12h. Après ça, elle va préparer à manger. Si elle a des filles ou bien ménagères à la fête, elle va aussi s'occuper de l'éducation des enfants.
0: Ouais.
2: Souvent, monsieur est là, monsieur rentre les soirs ou autre, donc elle s'occupe aussi. L'enfant a fait quoi, l'enfant, ainsi de suite. Et on l'appelle, on dit que c'est Bidjaïda Parida ou la Kidagaï, donc elle doit aussi une représentation, ou bien Oudragaïd. Donc, c'est-à-dire, c'est triple journée, c'est pas facile. Et pour ça, il y a des signaux d'alerte qui sont là, il y a des signes d'alerte qui sont là. Les signes physiques, il y a ce qu'on appelle migraine, maux de tête, ou bien des troubles, comme des troubles du sommeil, ou aussi des maux de ventre. Donc, pendant cette période, si les femmes ont senti ce genre de signaux physiques, ils ont intérêt, n'est-ce pas, à prendre des repos ou autre. Si ça persiste, il est important d'aller voir un psychologue. À défaut, un médecin généraliste aussi peut aider. Ensuite, il y a émotionnel. Il y a des signes émotionnels qui sont là, comme irritabilité soudaine, donc changement d'humeur, saut d'humeur, ainsi de suite. Il y a aussi d'autres, comme sentiment de vide. Donc, vide, il n'y a rien. Donc, d'ailleurs, tout est prévu dans ma tête, mais à un moment donné, c'est comme il y a un formatage de mon cerveau. Donc, amnésie
0: totale. Monsieur Moustapha, c'est-à-dire que là, est-ce qu'on n'est pas déjà avec un petit droit ou un petit pas dans la dépression?
2: Merci beaucoup, mais je voudrais clarifier cette partie. Ce sont des choses qui ne vont pas durer longtemps. C'est ça la différence dans le temps et la persistance. Donc, souvent, ça va finir après avoir pris un bon repos. Non, Adil, un très bon sommeil, un ou deux jours après, ça disparaît.
0: D'accord.
2: Mais la dépression nécessite souvent une consultation, c'est ça la différence. Donc, il y a aussi le sentiment de vide, envie de pleurer, par exemple. Envie de pleurer, le fait de pleurer, d'ailleurs, c'est pas un mauvais, oui, il faut l'encourager. Si pleurer à un moment donné et s'arrêter, mais si les pleurs ne s'arrêtent pas et ça perpétue, il serait nécessaire d'aller consulter. Et puis, en dernier, il y a ce qu'on appelle signaux relationnels. Donc, tel que repli sur soi, conflit fréquent avec la famille. Donc, avant, je ne me querelle pas avec la famille, mais à cause de ces burn-out ou bien de ces l'autre-là, je commence à ne plus être patient ou bien je réponds avec des phrases qui ne sont pas encourageantes. Je me mets souvent en position défensive, et ainsi de suite. Et j'ai oublié une partie, il y a aussi signaux cognitifs liés à la mémoire. Donc, mémoire, j'oublie parfois. Donc, j'oublie, j'ai des tâches à faire, j'oublie. Vous avez cité quelque chose au début, vous avez parlé de l'autre là, de ne pas respecter votre planning lorsque vous étiez dans les burn-out. Donc,

0: Dame, je continuais, et à un certain moment, le corps il prend le dessus lui-même. C'est exactement comme ce que j'avais dit. On a mis, c'était off. Je ne pouvais pas réfléchir plus que ce qui était devant moi. Je pouvais rester comme ça. Et
1: Quelle
0: puis
1: était la relation avec ton époux? Quel était le rapport avec son entourage? Est-ce que tu étais irritable? Est-ce que tu étais, pour un rien, tu te fâchais?
0: j'étais plus patiente en fait. Parce qu'avant, j'étais toujours. Parce que j'ai quand même beaucoup d'employés, comme j'ai un restaurant, tu vois, j'ai ma maison de production. Donc avant, j'étais toujours la boss cool qui parlait, criait à tout le monde. Mais à un certain moment, je ne supportais plus de rien de tout ça. Ça veut dire si je t'ai dit un truc et puis je t'ai dit, voilà, je te vire. Donc j'ai quand même. Je suis quand même passée.
1: Et le mari, dans tout ça?
2: Justement.
0: Ouf. Le mari, si lui, j'ai pu traverser tout ça avec lui, parce que je pense qu'il avait une certaine connaissance, en fait, de la chose. Parce que lui aussi, il est dans l'humanitaire, donc il est dans quelque chose de assez demanding. Et il a compris. Pendant tout ce moment, quand tout ça m'arrivait, lui, il était calme. À un certain moment, moi-même, je pensais que je faisais des caprices. Et il me dit, non, juste prends ton temps. Et c'est à la fin que je lui dis,
1: ah. Est-ce qu'il y a un détachement, point de vue sentimental, amoureux?
0: Non, pas du tout. Pas du tout. Et je suis vraiment,
1: Le
0: vraiment.
1: Galet était là.
0: Non, en fait, d'un côté, j'étais normale. Et d'un autre côté, je ne l'étais pas. C'était ça, en fait, le plus difficile. Parce que si tu ne me connais pas, à part le fait que j'avais maigri, tu ne saurais pas que je suis en train de traverser quelque chose parce que j'étais toujours joyeuse, j'avais toujours mes projets, ça ne s'est pas arrêté. Mais sauf que le corps, lui, il n'en pouvait plus. Et ça, je ne pouvais plus rien faire. Ça veut dire qu'il y a 2 jours, je me lave et j'ai dit, je vais aller à tel événement. Et là, je me rends compte que je ne peux pas. Pour une raison quelconque, je n'arrive pas.
1: Tu
0: C'est
1: reportes.
0: comme si j'ai tous les pieds qui s'engourdissaient. Voilà, c'était mon corps hein, qui me faisait des signes. Et là, je revenais et puis je me couchais. Voilà.
1: Khadija, je t'avais plein de choses à voir. Deux, trois questions, vas-y.
3: Oui, merci Hamza, mais en fait, la réponse de Mustapha tout à l'heure, donc remet un peu. Donc, disons, moi, j'ai voulu précisément mettre ça dans un contexte aussi traditionnel. En fait, on dit c'est un épuisement professionnel. Alors, on a parlé du fait que la femme est la plus exposée d'ailleurs.
4: Exactement.
3: Maintenant, la femme ménagère qui n'a pas, parce que vous avez parlé de 3 charges de travail dans la journée, mais la femme ménagère est-elle aussi exposée à ces fléaux de burn-out?
4: Oui. Merci beaucoup, c'est vraiment pertinent, c'est une très bonne remarque. Comme on a dit, vous avez dit une femme ménagère, donc vous faites allusion à une femme mariée sans activité professionnelle. Elle est là à la maison, donc s'occupe des enfants et fait à manger à son mari, à ses enfants. C'est bien ça?
3: C'est ça. Et parfois, elle n'est pas appréciée à sa juste valeur.
4: Oui,
3: en fait,
4: exactement. C'est une très très bonne remarque. D'ailleurs, c'est courant dans notre société. Effectivement et absolument, elle est vraiment affectée par burn-out, c'est sûr. Pourquoi? Parce que elle devrait aller au marché, elle devrait préparer, elle devrait recevoir des visiteurs, des invités aussi. Elle devrait s'occuper s'il y a une personne malade ou je ne sais pas. Donc, les tâches sont là, les activités sont là. Pour elle, je peux dire qu'on a déjà cité 3, n'est-ce pas? On a dit si elle est dans une profession formelle ou informelle, si elle n'est pas dans cette profession, l'éducation des enfants revient à elle. Vous voyez? Tâches de la maison, ainsi de suite, aussi, revient à elle aussi. Maintenant, il y a une partie où j'avais annoncé qu'il y a aussi les obligations sociales ou bien culturelles.
3: Les azoma,
4: Voilà,
3: les forêts,
4: voilà. D'ailleurs, on a l'habitude de dire que Kamadjata. J'aimerais aussi ajouter les professions les plus exposées, ça d'après des recherches, mais je ne suis pas en train de dire que certaines professions ne sont pas concernées. Bien sûr, toutes les professions, et c'est aussi individuel. D'après les recherches, ils disent que ce sont d'abord les professionnels de la santé, dont les soins aussi, donc à l'hôpital, et ils sont les plus exposés au burn-out. Et après ça, il y a aussi les psychologues, les travailleurs sociaux.
1: Ah, les psychologues?
4: Oui, et aussi, imaginez quelqu'un vient, vous avez dit récemment que la psychologue vous a écouté et tout. Donc, il y a ce qu'on appelle transférence. La personne vient avec son sac à problème et vide son sac dans ton sac. Donc, tu vas prendre. Et si un psychologue ne se retient pas bien, il a l'obligation, n'est-ce pas, de référer la personne qui est venue.

0: la voir, la patiente, à un autre psychologue. Mmh. Pourquoi? Parce que j'ai écouté un problème qui est très difficile. La personne me raconte son problème, c'est trop difficile, insupportable pour moi. Si je commence à ne pas me retenir, je dois référer à un autre psychologue. Mais si je commence, et puis demain aussi, j'écoute d'autres problèmes plus graves, sans repos, sans planning, je vais aussi tomber dans le burn-out, voire dépression aussi. Mmh. Et j'ai oublié aussi, parmi les professions les plus exposées, j'ai cité l'autre, la soignant, et aussi les humanitaires aussi sont là, et les nous forces de défense et de la sécurité aussi.
1: Ah, les militaires.
0: Oui, et les policiers aussi sont vraiment exposés à ces burn-out aussi, parce qu'il y a le stress qui est là, le stress extrême aussi. Donc cet stress est présente. Donc, eux aussi sont exposés.
1: Le caméraman
2: est en train de faire le
0: journalistes, les reporters photos, les journalistes de guerre.
3: En fait, c'est tous les métiers presque.
0: Comme. Presque tous les métiers, mais il y a ceux qui sont vraiment sensibles. Les reporters photos, par exemple, de guerre ou autre. Donc, burn-out n'est pas pour les paresseux. Ce sont pour ceux qui sont engagés.
3: C'est vrai.
0: Ça, c'est une réalité.
1: Souleymane, je sais que tu as plusieurs questions à poser. On va passer les micros, vous voyez.
4: Merci, Hamza. Je voudrais d'abord remercier notre invité, Achouar, pour avoir partagé volontairement ce qu'elle a vécu. C'est pas tout le monde qui est capable de témoigner de cette façon-là, d'une chose aussi difficile. J'ai écouté beaucoup, mais si je me place du côté de nos auditeurs qui nous écoutent, j'aurais surtout le sentiment que le burn-out, c'est juste de l'épuisement. C'est juste de l'épuisement. Or, en réalité, il ne s'agit pas de ça. On a utilisé beaucoup de termes, et le lieu commun entre la psychologie et, je dirais, la philosophie, c'est la nécessité de préciser ce que veut dire un mot. Aujourd'hui, on a utilisé beaucoup de termes de façon ambivalente. On a parlé de déprime, on a parlé de dépression, on a parlé de surmenage, on a parlé de burn-out, on a parlé également d'anxiété, de peur. On ne peut pas avoir autant de mots et le même sens, ça n'est pas possible. Alors, quand on fait de la philosophie, l'exigence, c'est de préciser les termes, le sens des termes qu'on emploie. Quand vous dites dépression, quand vous dites déprime, vous ne dites pas la même chose. Je parle sous le contrôle de notre psychologue. Le psychiatre et le psychanalyste, c'est pas la même chose.
3: Non.
4: La différence, parce que quand on m'a proposé de préparer la minute philo sur le sujet du burn-out, j'ai dû aussi faire quelques recherches. Je ne suis pas spécialiste de la question, encore moins un psychologue. Ce que j'ai appris, par contre, c'est qu'il y a une différence entre ce qu'on appelle le surmenage et le burn-out. Vous pouvez prendre deux personnes qui travaillent pratiquement avec le même volume d'horaire, mais sans vivre nécessairement le burn-out. Ce que j'ai retenu, moi, c'est que le burn-out est quelque part une crise de sens dans ce qu'on fait. Ce qu'on fait tous les jours, peu à peu, le sens de ce qu'on fait s'étiole, se perd. On n'arrive plus à savoir pourquoi on doit se lever tous les jours pour faire ce qu'on fait. Donc c'est en réalité une crise de sens. Et ce que j'entends autour de la table, c'est une forme d'épuisement, mais ça n'est pas que ça. Le lien qui nous relie à ce qu'on fait tous les jours, il est cassé. Donc, si c'est de l'épuisement pur et simple, il suffit de se reposer, se donner un, deux mois sabbatique, et après les batteries sont rechargées, le problème il est réglé. Mais on voit très bien que dans le burn-out, le repos ne suffit pas. Même si on se repose, on se sent toujours fatigué. Donc il faudrait rechercher certainement du côté du sens de ce qu'on fait, pas dans la fatigue physique. Dans ces différentes pathologies, il y a toujours deux dimensions qu'il faut considérer. Et là encore, je dis, c'est un lieu commun entre la philosophie et la psychologie. C'est qu'il y a des causes qui appartiennent au physique et il y a des causes qui appartiennent au psyché, c'est-à-dire à l'esprit. Parfois, tout va très bien. Comme elle l'a dit, c'est dans son cas, tout va très bien et pourtant, elle ne va pas bien. La raison dans le burn-out est plus du côté du psyché, c'est-à-dire dans notre rapport intellectuel au travail que nous sommes en train de faire. Dans le surmenage, il s'agit d'un rapport au corps. Vous êtes dans une forme d'épuisement. Les batteries sont à 0%, peut-être même plus.